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4: Bonjour, je m'appelle Adam, j'ai 11 ans et j'habite à Lyon. Voici ma blague. Quelqu'un laisse tomber son téléphone du hauteur de 20 mètres. Le téléphone met 10 minutes pour atteindre le sol. Pourquoi?
3: Le téléphone s'est mis en mode pause?
4: Parce qu'il a été mis en mode d'avion.
3: Ah bah j'étais pas loin.
5: Bonjour, je m'appelle Héloïse, j'ai 9 ans et j'habite à Aix-en-Provence. Et je vous propose un monsieur-madame. Monsieur et madame Hic ont un fils. Comment s'appelle-t-il?
3: Ah bah effectivement, il y a comme un hic. Pas fastoche ta devinette. Allez, je donne ma langue au chat.
5: Basile. Basilic.
1: Je la connaissais pas et je valide.
6: Bonjour, je m'appelle Auguste, j'ai 5 ans, j'habite à Paris. Comment on fait pour rentrer 4 éléphants dans une petite voiture?
3: Ben, on fait de la place.
6: 2 devant et 2 derrière.
1: Trop bien cette blague. 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
2: Et coucou les petites curieuses et les petits curieux. Aïe, pff, attendez là, on ralentit. Pff.
3: Bonjour, je m'appelle Martin, j'ai 6 ans. Je voudrais savoir pourquoi les enfants ont toujours des points de côté quand je me balade avec mon père. Et papa, il en a jamais. Merci, au revoir.
2: Mais es-tu bien sûr, mon cher Martin, que papa n'en a jamais d'abord des points de côté, hein ? Eh bien, tu sais quoi ? Je suis avec un autre Martin, Martin Ducré, qui est médecin du sport. Donc, il connaît les points de côté, il connaît tout ce qui se passe dans notre corps quand on fait une activité, genre de la marche ou de la course. Alors, pouvez-vous nous expliquer d'où ça vient, les points de côté ?
4: Alors, le point de côté, on connaît tous, hein, c'est une douleur qui arrive sur le côté du ventre quand on court, quand on marche vite ou quand on fait du sport. Et d'abord, Martin, je te rassure tout de suite, c'est très fréquent chez les enfants et dans la grande majorité des cas, eh ben, c'est pas grave du tout. Il y a deux explications qui sont aujourd'hui les plus solides pour comprendre le point de côté. Alors, la première et la plus probable, c'est qu'à l'intérieur du ventre, il existe une fine peau très sensible qui entoure les organes comme l'estomac et les intestins. Et cette peau sert à protéger et à permettre aux organes de bouger un peu quand on les déplace.
2: Quand tu cours
4: ou que tu sautes, avec les mouvements et les petites secousses, cette peau peut être un peu irritée. Et quand elle s'irrite, cela peut provoquer une douleur bien localisée sur le côté du ventre. Ça s'appelle
2: le point de côté.
4: Le point de côté. Et la deuxième explication, Martin, c'est que les organes sont aussi maintenus par de petites attaches à l'intérieur, un peu comme de toutes petites ficelles qui servent à les garder bien en place. Quand on court, surtout avec des rebonds, ces petites ficelles peuvent être un peu trop étirées. Et là aussi, ça peut déclencher une douleur sur le côté. Alors pourquoi est-ce que les enfants ont plus souvent des points de côté que les parents ? Eh bien tout simplement en fait, les enfants, ils ont un corps qui est en train de grandir. Et quand ils courent, le corps, bien, il bouge plus, ça rebondit beaucoup plus et les mouvements sont parfois moins bien contrôlés. Et donc la fine paroi là, peut être irritée et les petites ficelles un peu plus tirées.
2: Ah, c'est parce qu'ils sont encore en construction les enfants,
4: exactement.
2: C'est ça ?
4: Et les adultes, eh bien eux avec le temps, leur corps devient plus stable, plus solide et ils apprennent à mieux gérer les mouvements pendant l'effort. Il faut aussi savoir, Martin, que manger ou trop boire, juste avant de courir, eh bien, ça peut faire apparaître un point de côté.
2: Ah bon ? Pourquoi ? Parce qu'on a l'estomac plus gros et...
4: Exactement.
2: Ah oui.
4: En fait, quand le ventre il est plein, tout ce qu'il y a à l'intérieur bouge beaucoup plus, ça augmente les tiraillements et ça favorise le point de côté.
2: De toute façon, manger juste avant de courir, c'est pas la meilleure idée, quoi.
4: Ça peut aussi donner envie de vomir un petit peu. Hein. Donc voilà, faut éviter de trop manger et de trop boire. Et alors, qu'est-ce qu'on fait quand on a un point de côté ?
2: Ouais.
4: Eh ben, le mieux, c'est de ralentir un peu, de marcher plus calmement, de respirer calmement et attendre quelques instants. En général, la douleur disparaît toute seule en quelques minutes.
2: Donc juste ralentir. Moi, je me souviens quand j'étais petite, quand j'étais à l'école ou au collège, on me disait qu'il fallait que je continue de marcher, mais en me baissant en même temps avec le bras. Non, ça sert à rien.
4: Alors moi, il y avait autre chose. Il fallait que je serre le point opposé du côté du point de côté.
2: Ah oui, bon, tout ça, c'est des légendes.
4: Bah, tout ça, c'est des légendes. Faut juste calmer un petit peu l'effort et ça passe.
2: Allez, j'y retourne moi. 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
1: Elizabeth Jane Cochrane a les yeux verts. Ils sont intenses. Son regard porte loin, au moins jusqu'au bout du monde. Depuis qu'elle est reporter, elle se fait appeler Nelly Bly. Nelly Bly est sur le point de réaliser un exploit complètement dingue. Nous sommes en 1889. Dans quelques jours, elle va tenter de faire le tour de la Terre en moins de 80 jours. Un tour du monde en 80 jours? Oh oui! Ça te dit sûrement quelque chose. Patience, patience. Nous allons y revenir. En train, en bateau, Nelly Bly espère parcourir pas moins de 34 900 km en passant par l'Angleterre, la France, l'Égypte, le Yémen, la Chine et le Japon. Va-t-elle gagner cette folle course contre la montre? Eh bien, c'est ce que nous allons voir. Elle est drôle, audacieuse, elle n'a pas froid aux yeux. Voici le fameux tour du monde de l'une des femmes les plus intrépides de tous les temps, la grande reporter, Nelly Bly.

0: Nelly Bly habite New York. Le week-end, elle travaille. La ville a beau être fascinante, rien ne peut la déconcentrer. L'esprit d'une si grande reporter n'est jamais au repos. Elle est toujours à la recherche d'une info, d'une histoire à raconter. Dans son milieu, Nelly Bly est une légende. Lorsqu'elle écrit des articles, elle mène de véritables enquêtes dans lesquelles elle n'hésite jamais à s'impliquer personnellement. Elle suit une règle, et une seule.
1: Aller jusqu'au bout et surtout au-delà.
0: Des idées, elle en a en pagaille, et de très bonnes en plus. Mais hélas, pas ce dimanche 13 novembre. Non, cette fois, elle sèche. Rien ne lui vient. Énervée, quasi désespérée, elle finit par aller se coucher. Avant d'éteindre la lumière, elle pense.
1: Diable ! Ce que j'aimerais être en vacances, c'est me retrouver à l'autre bout du monde.
0: La nuit est agitée. Sous sa couverture, elle tourne, elle se retourne. Soudain, vers les 3 heures du matin, elle se réveille en sursaut.
1: Le tour du monde en 80 jours, le livre d'aventure de Jules Verne. Je vais battre le record de son héros, Phileas Fogg.
0: Puis, elle se rendort, immédiatement. Le lendemain, elle est en grande forme. D'un pas décidé, elle se rend à son journal, The New York World. Sans même prendre la peine de toquer, elle entre dans le bureau de son rédacteur en chef.
2: Nelly Bly, quel bon vent vous amène ?
1: Pulitzer, j'ai une idée du tonnerre ! Vous vous souvenez de Phileas Fogg, le héros de Jules Verne qui a réussi à faire le tour du monde en 80 jours ? Si je vous disais que je vais battre ce record et faire le tour du monde en 75 jours, que répondriez-vous ?
2: Eh bien, je dirais que ça a l'air complètement fou. Je vous dirais aussi, allez-y, foncez. Nous raconterons votre aventure dans le journal. Dites-moi seulement, quand comptez-vous partir ?
1: Ben enfin, c'est évident, le plus rapidement possible.
0: Nelly ne plaisante pas. Le lendemain, elle s'en va. Elle emporte pour seul bagage un minuscule petit sac dans lequel elle glisse une brosse à dents et un chapeau. Ben, c'est tout ? Mais oui, ma foi ! Pour voyager rapido, il faut voyager léger. Le 14 novembre 1889, à 9h40 et 30 secondes, Nelly quitte les États-Unis sur le magnifique paquebot Augusta Victoria. Elle traverse l'Atlantique, direction l'Angleterre. Le compte à rebours a commencé. Au même moment, son journal, The New York World, publie son premier article sur l'intrépide aventurière.
3: Ça y est, Nelly Bly est partie. Arrivera-t-elle à boucler son tour du monde en 75 jours? Les paris sont ouverts, chers lecteurs.
0: Après un voyage de 7 jours, Nelly accoste dans le port de Southampton, au sud de l'Angleterre. Les yeux rivés sur sa montre, elle saute dans un train qui l'emporte, dans la brume, en direction de Londres. À peine arrivée à son hôtel, elle apprend que Jules Verne l'invite à dîner à son domicile. Oh, c'est diablement tentant! Mais l'auteur du Tour du Monde en 80 jours habite à Amiens, dans le nord de la France. Cette escale ne fait pas du tout partie de son programme. Cela va la ralentir, c'est sûr! À moins que...
1: Si je voyage la nuit, cela m'évitera de prendre trop de retard. Je dis adieu à 2 bonnes nuits de sommeil, mais franchement, ça vaut le coup.
0: Il n'y a pas une seule seconde à perdre, Nelly part sur le champ. Arrivée à Amiens, elle passe une soirée fort sympathique, mais Jules Verne ne croit pas vraiment en son tour du monde en 75 jours.
4: Si vous réussissez en 79 jours, je vous applaudirai des 2 mains. Et même, allez, des 2 pieds.
1: Eh bien, vous pouvez commencer par défaire vos lacets, mon cher monsieur.
0: Répond Nelly du tac au tac. Bien envoyé. Mais allez, le temps presse. Nous sommes le 25 novembre. L'aventurière voyage depuis déjà 10 jours. Ce n'est absolument pas le moment de mollir. Le lendemain, Nelly reprend le train. Elle traverse la France, puis l'Italie. Tout au sud, à Brindisi, elle embarque à bord du paquebot Victoria, cap sur l'Égypte.

0: Bientôt, il s'engouffre dans le très célèbre canal de Suez qui relie la mer Méditerranée à la mer Rouge. Le paquebot avance, lentement, au milieu du désert. Les nuits sont belles, la chaleur suffocante. Nelly a le mal de mer. Un matin, elle ouvre le hublot de sa cabine pour respirer un peu d'air frais. Au même moment, le pont est nettoyé à grandes eaux. La voyageuse se prend un grand paquet d'eau sur le coin de la frimousse.
1: Merci pour la douche!
0: Lance-t-elle alors avec ce sens de l'humour ravageur qui fait tout son charme. Le lendemain, le Victoria arrive dans le port d'Aden, au sud du Yémen, juste en face de Djibouti. Nelly traverse la ville en calèche. Émerveillée, elle s'intéresse à tout. Elle est particulièrement impressionnée par les nageurs somalis qu'elle aperçoit, tels de véritables poissons volants, plonger et disparaître sous l'eau durant de longues minutes. D'une grâce infinie, ils se faufilent au milieu des requins. Il est temps maintenant de traverser l'océan Indien. Aux environs du 11 décembre, elle accoste sur l'île de Ceylan, au sud-est de l'Inde. Nelly regarde son calendrier. Oh, génial! Elle a 2 jours d'avance sur ses prévisions! D'excellente humeur, elle décide de visiter Colombo. La ville renferme bien des surprises. Dans les rues, la nuit, on croise des charmeurs de serpents et des marchands en turbanés qui vendent des diamants étincelants et de somptueux rubis, pareils à des gouttes de sang. Tic-tac, tic-tac, tic-tac, le temps file à toute allure. Nelly attend son prochain bateau, celui qui doit la conduire à Singapour. Et diable, il est sacrément en retard. Cela fait 5 jours qu'elle aurait dû embarquer. Nelly est en pétard. Comment espérer la victoire dans ces conditions? Immédiatement, la nouvelle est publiée dans le New York World. Les lecteurs américains, passionnés, font grimper les paris. La célèbre journaliste y arrivera-t-elle? La question est sur toutes les lèvres. À l'autre bout du monde, les choses finissent par s'arranger. Le paquebot L'Oriental est fin prêt à partir.
1: C'est pas trop tôt!
0: Lance Nelly d'une humeur massacrante. La traversée, heureusement, est de toute beauté. La reporter scrute l'horizon. Elle sait que dans les eaux turquoises, près de l'île de la Malaisie, sévissent de redoutables pirates. Elle, qui a si soif d'aventure, regrette de ne pas les voir surgir. Arrivée dans la baie de Singapour, mauvaise surprise. Accoster dans le port de nuit est trop dangereux. Il faut attendre 24 heures.
1: Comment? Encore?
0: S'exclame Nelly au bord du désespoir.
1: Je vais finir par rater mon bateau pour Hong Kong. Chaque heure compte, bon sang!
0: Le soleil se couche

0: se lève. Nelly peut enfin débarquer. Singapour plonge la reporter dans un bain de vie, de couleurs. Oh, quelle ville stimulante! Partout, les vélos vont et viennent à toute allure. Dans la rue, elle entend un drôle de tintamarre. Un orchestre de trompettes. Nelly apprend qu'il s'agit d'un enterrement.
1: Eh bien, c'est ici que je viendrai finir mes jours,
0: pense-t-elle.
1: Ainsi, je quitterai ce monde dans la joie, la musique, la vie.
0: Requinquée, Nelly met le cap sur Hong Kong. Le paquebot affronte la Mouchon. Il avance péniblement contre le vent, la pluie, les vagues géantes et... Oh, génial! Contre toute attente, il arrive à destination avec 2 jours d'avance. Nous sommes le 9 décembre 1889. Nelly a quitté New York depuis 39 jours. Elle ne pense qu'à une chose, assurer son départ pour sa prochaine et dernière destination, le pays du soleil levant, plus connu sous le nom de Jambon. Japon.
1: Vite, vite! Il ne faut pas briser la dynamique!
0: Crie-t-elle en courant sur le port pour acheter son prochain ticket. Hélas, quelle n'est pas sa surprise lorsqu'elle apprend qu'une mystérieuse concurrente la devance. Une certaine Elisabeth Bisland, inconnue au paillasson, bataillon, a été engagée par un autre journal dans un seul et unique but, battre Nelly. La guigne! Elle a quitté Hong Kong il y a déjà 3 jours. La journaliste est rouge comme un piment. Surtout que le prochain bateau ne part pas avant 5 jours.
1: 5 jours ? Aide-moi, petit destin,
0: murmure-t-elle en se laissant glisser par terre. Mais allez, au diable le destin ! Une femme de sa trempe croit en elle et rien d'autre.
1: Eh bien, soit, à nous deux, Elisabeth Bisland. Ce tour du monde, c'est moi qui en ai eu l'idée, c'est moi qui le gagnerai.
0: Nelly reprend la mer. Et après une escale de plusieurs jours dans la ville de Canton, elle arrive enfin au Japon. C'est le début du mois de janvier. La nature, recouverte de neige, est splendide. Ce pays, Nelly l'adore, il ressemble à un petit paradis. Oui, bon, c'est bien beau tout ça, mais où en sommes-nous du point de vue de la montre? Tic-tac, tic-tac, tic-tac, pétard, ce n'est vraiment pas brillant. La journaliste est sacrément en retard. Heureusement, elle peut compter sur l'ingénieur en chef du navire qui l'emporte vers les États-Unis. Fervent supporter de Nelly, il a donné l'ordre de pousser les machines à plein régime. Et ça marche! Lorsqu'elle débarque à San Francisco, le 20 janvier 1890, Nelly a rattrapé son retard. Elle voyage depuis 67 jours. 67 jours? Oula! Ça veut dire qu'il ne lui reste plus que 8 jours pour traverser tout le pays. C'est parti pour la dernière ligne droite. Mais, zut! Une tempête de neige empêche la circulation des trains. Qu'à cela ne tienne, un train est spécialement affrété pour elle. Il la conduit à toute berzingue jusqu'à la côte est. En chemin, à chaque étape, Nelly est ovationnée par la foule. Le 25 janvier 1890, elle est de retour à New York. Incroyable! Oh oh, Nelly Bly a bouclé son tour du monde, non pas en 75, mais en 72 jours, 6 heures, 11 minutes et 14 secondes. Quant à Elisabeth Bisland, sa pâle concurrente, elle n'a atteint sa destination finale que 3 jours plus tard. Il est de certaines personnes, comme des tempêtes ou des feux. Rien ne peut les arrêter. Nelly est de celle-là. Elle a vécu d'ailleurs bien d'autres aventures que je te raconterai, bien sûr, dans une autre odyssée. Derrière les Odyssées, il y a Fanny Leroy, Anne Yoro, Basile Bocquer et moi, Laure, Grand Besançon. 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Lors de son tour du monde, Nelly a fait escale sur l'île de Ceylan, au sud-est de l'Inde. Ce pays porte aujourd'hui un autre nom. Il s'appelle le Sri Lanka.

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3: Bonjour, je m'appelle Ryan. 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
4: 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Bonjour, je m'appelle Neyla et je suis ravie de faire de la radio.
5: Qu'est-ce qui t'a rendu le plus heureux de ta vie?
6: Quand j'étais avec ma famille, j'étais à Palavas. On mangeait une glace.
7: C'est quand la rentrée de classe, parce que des gens chantaient et nous non. Et à la fin, elle nous donnait des bonbons, des crayons.
8: C'est quand je joue avec mes copains et quand je m'amuse beaucoup avec mes copains et quand je rigole.
9: C'est quoi ton moment le plus heureux?
10: Partir en bas jouer avec les copains de mon cousin.
11: C'est quand je suis partie en voyage avec ma famille.
12: Ce qui m'a rendu le plus heureux, c'était quand j'avais pris l'avion avec mon père et ma mère. Parce que c'était la première fois que j'avais pris l'avion. J'avais vu depuis le ciel l'Espagne. J'étais passée dans les nuages.
13: Qu'est-ce qui t'a rendu le plus heureux?
14: Quand je suis allée dans ma première équipe de foot. J'étais fière d'être fort au foot.
15: C'est quand je suis avec ma famille et je vais au cinéma regarder des films.
16: C'est quand j'ai dormi dans une boule en soie accrochée à un arbre dans la forêt.
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18: Mon super-héros préféré, c'est Deadpool, parce que il est fort et puisqu'il est invincible, voilà.
19: Mon super-héros préféré, c'est Iron Man, puisqu'il est tout en métal et il a des propulseurs sur ses pieds.
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21: Batman, parce que je la regarde depuis tout petite.
22: Mon super-héros préféré, c'est Wolverine, parce qu'il a des épées.
23: Moi, mon héros préféré, c'est Spider-Man parce qu'il lance des toiles et avec ses toiles, il peut voler.
24: Mais moi, c'est Superman parce qu'il peut voler hyper haut quand il veut. En plus, il est très musclé.
25: Ma super-héroïne préférée, c'est Wonder Woman parce qu'elle a une ceinture et la ceinture, elle permet d'attraper les vilains qui peuvent cambrioler des banques.
26: Qui veut dire son super-héros ou sa super-héroïne?
27: C'est Super Nana, parce qu'ils peuvent voler, ils peuvent faire plein de trucs.
28: C'est Hulk.
29: Pourquoi?
28: Parce que c'est le plus fort.
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30: Pourquoi on a une seule tête?
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Bienvenue à bord de la Disco Mobile, une voiture mélodique dans laquelle vous et moi, j'aimerais qu'on parte à l'aventure, à la découverte d'artistes qui sont devenus des légendes de la musique. Vous êtes prêts? Alors attention, transformation! Eh oui, aujourd'hui c'est moi qui prends le volant. Alors attachez vos ceintures, je vais vous raconter mon histoire. Aujourd'hui, je suis Prince. Je suis née à Minneapolis, dans le Minnesota, le 7 juin 1958, un samedi. Ma mère est assistante sociale et chanteuse de jazz, et mon père, plâtrier et pianiste. Je porte d'ailleurs quasiment le nom de son groupe, Prince Rogers, enfin pas trio, hein, Nelson. Bref, j'ai été initiée très jeune à la musique et je m'intéresse à tous les styles. Ah, et aussi, je me découvre une facilité déconcertante. Je joue du piano, des claviers, de la basse, de la batterie. Je compose mon premier morceau quand j'ai 7 ans. J'écris et je monte des groupes.

J'ai même pas 18 ans quand je me retrouve pour la première fois en studio. Et je fais tout, tout seul. Je joue de tous les instruments, j'enregistre moi-même. J'ai du talent et je veux que le monde entier le sache. Je veux montrer de quoi je suis capable. Et ça marche. Je décroche un contrat avec la Warner, une célèbre maison de disques qui me laisse une liberté totale sur la création de ma musique. Et c'est là que je sors mes premiers hits.

0: Je fais une entrée fracassante dans le monde de la musique. Je commence à me produire en concert, en tournée et aussi à la télé. Sur scène, j'ai un groupe magique. Pendant quelques temps, on s'appelle les Rebels. Dedans, il y a des hommes, des femmes, des noirs, des blancs. Bah oui, je vous ai pas dit, mais moi, je suis afro-américain. Ensemble, on mélange funk, rock, new wave. Ma musique parle à tout le monde. Et c'est là que je fais mes premières interviews. Mais bon, je sais pas quoi répondre. C'est super gênant. Je suis absolument traumatisée.
1: Somebody tell me you played every instrument on his album, is that correct?
2: Maybe.
1: No, that's you're very shy, modest. How many instruments do you play?
2: Thousand.
0: Ouais, vous voyez, c'est pas glorieux. Je suis super timide et j'assume pas ça. Alors pour m'aider, je crée un personnage, une espèce de double de moi. Un homme très féminin, ultra sexy. Je porte des costumes extravagants, des robes, des combinaisons moulantes, des chemises à col jabot, des bottes à talons, des pattes d'ef. Je me maquille, je mets des bijoux, j'ose tout. Et là, je me sens véritablement intouchable.

Je suis un fou de travail. Je fais de la musique jour et nuit. En 3 ans, je sors 4 albums solo, je produis des artistes, j'ai une énergie débordante et une soif de créativité absolue. Et d'ailleurs, j'ai une idée qui me trotte en tête depuis quelques temps. J'ai envie de faire un film. Alors sur un petit carnet violet, je prends des notes. Tous les jours, je griffonne les bases de ce qui deviendra Purple Rain. Un film inspiré de mon histoire, tourné à Minneapolis, la ville de mon enfance. Au début, personne n'y croit, mais je m'accroche, je le fais. Je joue le personnage principal et je signe bien évidemment la bande originale. Ça devient un succès.

C'est la consécration. Je reçois même l'Oscar de la meilleure musique de film. C'est véritablement la chanson qui me fait connaître du monde entier. Et sur scène, je n'ai aucune limite. Je me permets absolument tout. Décors démesurés, effets spéciaux. Je cours, je saute, je danse, je fais le grand écart. J'ai des chorégraphies ultra millimétrées. Et puis, j'ose des solos de guitare et de batterie tellement fous qu'ils rendent mes concerts légendaires.

0: que j'ai créé moi-même. J'aspire à être le maître absolu de mon son, de mon corps et de mon récit. Personne ne parlera à ma place. Alors je crée Paisley Park, un immense complexe qui réunit des studios, des salles de concert, de danse, de répétition. Je deviens un précurseur de l'indépendance artistique.
1: As long as you're signed to a contract, you're going to take a minority share of the winnings. Imagine what we'll all be like in our own game. Peace and love for one another.
0: Je suis une bête de scène, un musicien virtuose. Je suis l'électron libre de la musique du haut de mon 1m57. Je suis un géant, le guitariste électrique le plus glamour et sexy de tous les temps. Je suis le Kid de Minneapolis. 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
1: En politique, il fut une époque où les débats étaient vraiment tranchants. Quand deux députés réglaient leurs désaccords, sabre à la main. Nous sommes le 21 avril 1967, Neuilly-sur-Seine. Deux parlementaires s'affrontent en duel. C'est la 5e République version cap et épée. Imaginez la scène. Le jardin d'un hôtel particulier, un maître d'armes, des témoins, et non pas trois mousquetaires, mais deux députés en chemise blanche, sabre en main. Le duel oppose Gaston Defferre, maire de Marseille et chef des députés socialistes, au jeune député gaulliste René Ribière. Tout a commencé quelques jours plus tôt, à l'Assemblée nationale. Lors d'un débat houleux, Defferre excédé envoie balader Ribière avec un « taisez-vous abruti ».
2: Calmez-vous, calmez-vous.
3: S'il vous plaît.
2: Je vais aller faire un petit tour à la buvette, ça va vous détendre.
1: Niveau insulte, on est sur de la maternelle petite section. Mais pour ce dernier, il est hors de question d'en rester là. Dans la salle des quatre colonnes, il demande à Defferre « Vous m'avez traité d'abruti, pouvez-vous me dire pourquoi ?» Parce que je le pense. Je vous en demande réparation par les armes. Contre toute attente, Defferre accepte. Le duel se fera à l'épée, comme au 19e siècle. Plus chic que le revolver, plus propre et surtout plus photogénique. Devant journalistes et témoins choisis, l'affrontement dure 4 minutes et s'arrête à la 3e touche, au moment où quelques gouttes de sang coulent, Ribière et les

légèrement blessé à l'avant-bras. Ce sera le dernier duel officiel de France, la fin d'une tradition chevaleresque vieille de plusieurs siècles. Aujourd'hui, les députés ne s'affrontent plus en duel, mais sur les plateaux télé. Ils ont rangé leurs sabres, mais pas leurs égaux. Moi.

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6: Et coucou les petites curieuses et les petits curieux, je crois qu'il y en a un qui est pas trop content.
7: Bonjour, je m'appelle Noan, j'ai 6 ans et je vous ai posé une question il y a un mois et j'ai toujours pas ma réponse. Je vous la redis, est-ce que les oiseaux peuvent penser? Merci de me répondre. J'espère que là vous allez me répondre parce que là vous répondez à tous les autres enfants. Et ça m'inquiète.
6: Oh ben Noam, alors, t'as raison de t'exprimer, j'adore. Et alors, on s'excuse pour le délai. J'espère que tu n'es plus inquiet. Donc, puisque nous voilà avec une chercheuse pour toi, Emmanuelle Puy-Debat, spécialiste de l'évolution des comportements animaliers au Muséum National d'Histoire Naturelle. Alors, la réponse, enfin, pour ce cher et déterminé petit Noam, est-ce que les oiseaux peuvent penser ?
8: Noam, je suis ravie de te répondre. Oui, les oiseaux savent penser. Alors, avec des degrés plus ou moins différents, mais ils savent penser. Si par penser, toi, tu entends réfléchir, raisonner, essayer de trouver des solutions à un problème, ils savent tout à fait penser. On a plein d'exemples chez les corvidés, par exemple. Donc, tu sais, c'est les corneilles, les freux.
6: Les freux ?
8: Oui, les freux, ça ressemble à un petit corbeau, quoi. Dans la famille des corvidés, il y a énormément d'exemples qui montrent qu'ils savent même enchaîner plein d'actions différentes pour obtenir une nourriture. Par exemple, tu peux imaginer qu'il y a une nourriture qui est cachée dans une boîte, ils ne peuvent pas y accéder avec le bec. Et pour accéder à cette nourriture, il va d'abord falloir qu'ils aillent chercher un petit outil, une petite brindille. Avec cette petite brindille, il va falloir qu'ils aillent en chercher une plus grande, et c'est avec cette plus grande brindille qu'ils vont pouvoir récupérer le fruit. Donc c'est une manière de raisonner, de planifier, si tu veux, les actions qu'ils vont organiser pour réussir quelque chose. Et on a aussi un exemple, il y en a plein, hein, mais il y a un autre exemple, moi, qui m'avait frappé. C'est en fait, tu imagines un petit tube en verre où il y a à peu près 3-4 cm d'eau dedans et flotte en surface de cette eau une petite graine. Et en fait, l'oiseau arrive et il a le bec trop court pour pouvoir récupérer la petite graine qui flotte en surface. Et là, l'expérimentateur, donc le scientifique, arrive et propose 9 cailloux à l'oiseau. Et qu'est-ce que l'oiseau fait? Il va mettre les cailloux dans l'eau, les uns après les autres, pour faire remonter le niveau de l'eau, ce qui va lui permettre après de récupérer sa petite graine. Et là où on sait qu'il pense et qu'il réfléchit, c'est qu'au premier essai, il met 9 cailloux, et au troisième essai, il n'en met plus que 3, parce qu'il a compris qu'en mettant les plus gros cailloux, ça montait plus vite. Donc oui, il pense, hein, il n'y a pas de souci. Il y a plein d'exemples.
6: C'est incroyable. Et d'ailleurs, il y a peut-être plein d'humains qui n'auraient pas raisonné comme ça.
8: Exactement. Chaque espèce, et même chaque individu, a sa propre intelligence. Et pour avoir fait ce test chez des humains sur un plateau télé, je ne le citerai pas, il n'y a pas un humain qui l'a réussi. Et ce n'est pas parce qu'ils sont idiots, c'est juste que pour ce type de test, ils n'étaient pas efficaces. Là où l'est davantage une corneille ou un freux.
6: Comme quoi, Noam, hein, retient que contrairement à ce que certains pensent encore, malheureusement, l'humain n'est pas forcément plus intelligent que les autres animaux. Salut les matelots!

0: Quelle bestiole as-tu choisi ?
1: On dirait des pas qui se rapprochent dans la neige. Des pas très lourds. Ça doit être une très grosse bestiole.
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0: Oh, je sais. C'est une bestiole fossile. Nous avons atterri dans le passé 25 000 ans avant notre époque. Il fait très froid. J'ai du mal à voir cette bestiole avec tout ce blizzard. J'aperçois une ombre de 2 mètres de haut qui avance dans cette grande plaine enneigée. Un mammouth? Non, elle n'a pas l'air d'avoir de défense. En revanche, elle a une corne. C'est un rhinocéros laineux. Je ferais mieux de me décaler. C'est un vrai bulldozer qui va passer.
1: Oups. Oh. Désolé, très cher. Vraiment, je ne vous avais pas vu. Je pousse la neige qui me gêne. À quelques centimètres près, et c'est vous que je poussais.
0: Le rhinocéros laineux est un herbivore de très grande taille. Il peut mesurer jusqu'à 3 mètres de long, comme un rhinocéros contemporain. Sauf que le rhinocéros laineux est bien plus imposant. Il doit peser au moins 4 tonnes. Mais ce qui fait de lui une bestiole incroyable, ce sont ses 2 immenses cornes qu'il porte à l'avant de son grand nez. La plus grande peut mesurer plus d'1,30 m. L'autre, située près du front, dépasse rarement les 70 cm. Chez les bestioles fossiles, ce sont les rhinocéros laineux qui possèdent les plus grandes cornes. À tel point que les personnes qui ont découvert les premiers ossements de rhinocéros laineux ont pensé que c'était des cornes de licorne. Cette plaine est vraiment très vaste. La neige recouvre absolument tout. Dites, Madame Rhino, je ne parviens pas à comprendre quel chemin vous tracez.
1: Je cherche de la nourriture dans ce grand espace glacé. Et si mon odorat me guide bien, je devrais trouver de belles plantes à grignoter un peu plus haut sur cette colline face à nous. Mes plats favoris sont encore cachés sous la neige, mais plus pour très longtemps. L'hiver est en train de disparaître.
0: L'immense plaine glaciale dans laquelle la femelle rhinocéros marche aujourd'hui est un lieu qui sera envahi par l'eau dans plus de 25 000 ans. Cette zone du nord de l'Europe correspond au bras de mer qui sépare aujourd'hui la Grande-Bretagne de la France, la Manche. Ce que les Anglais appellent « the English Channel ».
1: Tiens, vous entendez ça ?
0: On ferait peut-être mieux de ne pas traîner dans le coin.
1: Tout à fait d'accord. Vous n'avez pas trop froid, cher ami. Vous n'êtes pas très couvert, je trouve. Votre poil laisse à désirer. Moi, j'ai suffisamment de duvet pour passer toute l'année dehors. Mais vous, c'est très léger.
0: Tout comme le mammouth, le rhinocéros laineux est pourvu d'une fourrure épaisse, brune foncée, avec une bande noire qui s'étire le long du dos. Sous cette fourrure, qui pend vers le sol, pousse une autre couche de poils de bourre plus fin. Cette double couche de poils, très lourde et très épaisse, rend le rhinocéros laineux un peu lent, mais surtout très résistant aux températures les plus froides de la région, la steppe toundra. Le thermomètre peut y descendre jusqu'à moins 40 degrés. Même un congélateur n'est pas aussi froid.
1: Vous sentez cette agitation ?
0: Je vois beaucoup d'animaux remonter la pente. On dirait qu'ils sont poursuivis.
1: Oh ! Des loups ! Et des hyènes ! Ils foncent vers nous. Fuyons. Par ici, cher ami. Je vous dégage le passage.
0: Dans un mouvement de tête puissant, la femelle rhino plante sa grande corne plate dans la neige. D'un simple mouvement circulaire, elle pousse alors un énorme tas de neige sur le bas-côté. Cela fait reculer quelques hyènes et quelques loups qui contournent le nuage de neige.
1: Suivez-moi. Je nous fraye un passage. Si on passe par ici, on atteindra plus vite la pente. On doit absolument sortir de cette vallée.
2: Attention, les loups sont derrière vous.
1: Eh bien, qu'ils viennent. On ne s'en prend pas à une rhinobalaise sans conséquence.
0: La terre tremble lorsque la femelle rhino frappe le sol avec ses deux énormes pattes avant. Des loups en tremblent et déguerpissent. La voilà qui se retourne. Elle dégage une hyène avec sa corne et la projette sur le côté.
1: Vous en voulez encore, pas vrai?
0: Elle donne des coups à droite, puis à gauche avec sa corne plate. Cela dissuade ses ennemis d'approcher. Quel incroyable moyen de défense contre les prédateurs! La force du rhinocéros laineux lui procure une grande confiance en elle. Elle affronte tous ses ennemis sans hésiter. Ils n'ont aucune chance. D'ailleurs, ils s'enfuient tous la queue basse, sans demander leur reste. Votre corne nous a sauvés.
1: Oui, elle est vraiment unique. Bon, reprenons la route, je vous prie. Nous voilà presque en haut de cette butte enneigée. Je vais encore monter quelques mètres, mais pas plus haut.
0: Pourquoi? La vie en altitude ne vous convient pas?
1: Oh, pas vraiment. Je suis très courte sur pattes, voyez-vous. Donc, pour mon poids et ma morphologie, c'est très compliqué de gravir des montagnes.
0: Le rhinocéros laineux est plutôt adapté à des surfaces planes. Sa mobilité y est plus simple, surtout à basse altitude. C'est le meilleur endroit où trouver les plantes dont il a besoin pour se nourrir.
1: Je vais avoir de quoi me faire un grand festin. Ça sent très bon la mousse et les petits arbustes sous cette couche de neige. Un régal. Et je continuerai de faire des réserves de graisse. Et puis, le coin est pas mal pour attendre les mâles. Avec les beaux jours, la saison de la reproduction va arriver. J'espère bien trouver un séduisant rhino prêt à jouer de sa corne avec moi. Qui sait, nous aurons peut-être un ou deux petits rhinocéros d'ici quelques saisons. Imaginez-vous.
0: J'ai hâte de voir votre petite famille.
1: J'espère avoir le plaisir de vous revoir, cher ami. À bientôt.
0: À bientôt et bon appétit. Le rhinocéros laineux vivait dans un endroit désormais rempli d'eau, situé au sud de Londres. Cet endroit s'appelle aujourd'hui la Manche. Mais comment le surnomment les Anglais? The English Channel? The French Garden? The Golden Sea? Oui, c'est bien ça! C'est The English Channel. C'est le bras de mer qui sépare la Grande-Bretagne de la France. Aujourd'hui encore, les pêcheurs remontent parfois, du fond de la Manche, des cornes de mammouth et de rhinocéros laineux qui sont morts avant la montée des eaux. C'était une journée au poil, mais c'était bestiolement fossile et génial.
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0: 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Bonjour, vous êtes sur la boîte à blagues.
1: Laissez votre message après le...
2: Bonjour, je m'appelle Amaury, j'ai 7 ans et demi, j'habite à Brignoles. Un patient paie son dentiste. Mais ce sont des faux billets, proteste le dentiste. Ben oui, pour payer les fausses dents que vous m'avez mises, répond le patient. Ah, j'adore cette blague. Au revoir.
0: Trop bien cette blague.
3: Yo, bonjour, vous êtes bien à la caserne des sapeurs-pompiers.
4: Bonjour, je m'appelle Anna, j'ai 7 ans et demi, j'habite à Châtillon.

0: Alors, si vous avez un problème avec un incendie, alors vous laissez un petit message sur le répondeur.
1: Et j'ai une blague. Pourquoi les pompiers portent une baignoire sur leur camion?
2: Pour éteindre des incendies.
1: Pour leur sirène.
3: Bravo!
4: Bonjour, salut l'info. Je m'appelle Léa, j'habite à Coudoux et aujourd'hui j'ai 10 ans. Pour mon anniversaire, je voudrais vous faire une blague. C'est quelque chose qui m'appartient, mais que les autres utilisent plus souvent que moi. Qu'est-ce que c'est?
2: Alors là, je ne sais pas du tout.
4: Le prénom. Au revoir.
5: Elle est rigolote, celle-là.
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0: Tu es là? Tu m'entends? Alors ouvre grande tes oreilles, je vais te raconter une histoire. Une histoire qui est arrivée à Toudou, mon doudou. Toudou a un gros chagrin. Toudou, mon doudou, est tout chou, tout mou, tout fou, il me suit partout. Le voilà. Ce matin, Toudou, mon doudou, est tout triste. Il ne parle pas, il ne bouge pas. Il est assis dans un coin et il pleure. Ce matin, Toudou, mon doudou, a un gros, gros chagrin. Toudou, mon doudou, pleure. Il pleure tellement qu'il ne peut plus s'arrêter de renifler. Il ne peut plus s'arrêter de se moucher. Mais qu'est-ce que je pourrais bien faire pour le consoler? Et toi, est-ce que tu sais comment consoler Toudou, mon doudou? On pourrait peut-être lui faire un câlin. Je prends Toudou dans mes bras et je le serre très fort. Mais ça n'y fait rien. On pourrait lui faire des bisous et des bisous. Mais ça n'y fait rien. Toudou continue de pleurer. Pauvre Toudou, qu'est-ce qui a bien pu lui arriver? Pourquoi est-il si triste? Et toi, est-ce que tu sais pourquoi Toudou est si triste? On va essayer de deviner. Peut-être que Toudou pleure parce qu'il a perdu son doudou.
1: Non.
0: Peut-être que Toudou pleure parce que Lapinou, son ami, ne veut plus jouer avec lui.
1: Non.
0: Peut-être que Toudou pleure parce qu'aujourd'hui, il n'a pas envie d'aller à l'école et qu'il veut rester avec ses parents.
1: Non.
0: Toudou, explique-moi pourquoi tu pleures comme ça. Je ne comprends pas. Regarde, tu pleures tellement que tes poils sont tout mouillés. Tes larmes tombent par terre. Il y a de l'eau partout. Et toi, est-ce que tu entends les larmes de Toudou tomber par terre?

les larmes de Toudou ont formé une petite mare. Tiens, voilà Léonard le canard qui vient tremper ses pattes dans la mare. Et puis c'est au tour de Séraphin le dauphin de plonger dans l'eau. Tous les amis de Toudou sont venus le voir pour le consoler. Il y a même la baleine bleue. Elle chante pour redonner le sourire à Toudou. Mais ça n'y fait rien. Toudou est inconsolable. Et maintenant, il n'arrive plus à s'arrêter de pleurer. Mais qu'est-ce que c'est que ce bruit? Toudou tend l'oreille. Il écoute. Et toi, est-ce que tu as reconnu ce bruit? C'est un bébé chien qui pleure. Peut-être qu'il pleure parce qu'il est fatigué. Peut-être qu'il pleure parce qu'il s'est perdu. Peut-être qu'il pleure parce qu'il se sent seul. Toudou, mon doudou, ne supporte pas d'entendre ce petit chiot pleurer. Ça lui fait trop de peine. Alors il le prend dans ses pattes et le serre très fort contre lui. Il lui chuchote les mots doudou à l'oreille. Une petite tortue, une petite tortue, pointue, pointue, touche, touche. Le petit chiot s'est arrêté de pleurer. En consolant le bébé chien, Toudou a oublié son gros chagrin. Et toi, est-ce que tu as déjà eu un gros chagrin? C'était à cause de quoi? Est-ce que tu t'en souviens?

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4: Et coucou les petites curieuses et les petits curieux, avis à ceux qui aiment la musique.
5: Bonjour, je m'appelle Thomas et je voudrais savoir qui a inventé le premier violon. Merci, au revoir.
4: Qui a inventé le premier violon ? Il y a ici, Thomas, pour t'éclairer, une musicologue et même conservatrice de l'orgue à l'auditorium de l'Orchestre National de Lyon, Claire Delamarche, qui s'y connaît aussi, bien sûr, en instruments à cordes. Alors, avez-vous la réponse ? Je vous vois froncer un peu les sourcils.
6: Alors, moi, j'aimerais bien qu'on me dise qui a inventé le premier violon, parce qu'il y a une bagarre, en fait. Une bagarre entre deux villes qui sont toutes les deux à côté de Milan, donc dans le nord de l'Italie, qui sont Brescia et Crémone. Et toutes les deux prétendent être le berceau du violon et le berceau de toute la famille, le violoncelle et la contrebasse. Tout ça, c'est au tout début du XVIe siècle. Ce qu'on sait, c'est que dans toute cette région, les violons se sont développés et on a la première mention du mot violon, qui est d'ailleurs en français, parce qu'il est dans le Piémont, la partie qui s'appelle le Piémont en Italie, à Versailles, c'est une ville du Piémont, mais à l'époque, ça dépendait du duché de Savoie et on y parlait français. En 1523, il y a un registre de la trésorerie générale, donc un peu les impôts, on va dire, qui fait mention du paiement d'un concert des trompettes et violons de Versailles.
4: Violon écrit comme aujourd'hui ?
6: V-Y-O-2-L-O-N-S.
4: Ah, donc avec un Y et deux L.
6: Et en 1556, donc 30 ans après, il y a un monsieur qui a un nom marrant, il s'appelle Philibert Jambes de Fer.
4: Ah oui.
6: Il est à Lyon. Et il fut une espèce de gros livre où il explique tous les instruments qui existent à l'époque et où on les fabrique, qui les fabrique le mieux. Alors, je vais te lire le titre du livre. Il s'appelle « Épitomée musicale des tons, sons et accords et voix humaines, flûte d'allemand, flûte à neuf trous, viols et violons ».
4: Waouh, sacré titre. Viols et violons, on dit viol ?
6: Alors, viols et violons, c'est deux familles qui sont rivales à l'époque. La viole, maintenant, on ne la joue plus. On la joue seulement quand on joue la musique de cette époque. Et tout ça, bien sûr, ce n'est pas venu de rien. C'est venu d'instruments qui étaient les vielles, qui étaient les rebecs, qui elles-mêmes venaient d'instruments arabes, qui étaient arrivés en Turquie et puis dans la Perse, dans l'Iran actuel, et qui elles-mêmes venaient de Mongolie, de Kyrgyzstan, du Turkménistan, de ce qu'on appelait les steppes d'Asie centrale. Elles sont venues par les routes commerciales. Et l'intérêt des Mongols, c'est qu'ils c'était un peuple à cheval. C'est eux qui ont eu l'idée de prendre des crins de chevaux, de les tendre sur un morceau de bois, de frotter les cordes avec. Ils ont inventé l'archet en crins de chevaux. Alors même, je vais vous dire un petit secret, en crins de chevaux et pas de crins de jument. Parce qu'ils n'ont pas la même manière d'uriner. Et la jument, quand elle urine, la queue est tout près, les crins sont tout près. Donc les crins sont abîmés par l'urine qui est un peu acide. Alors que le cheval... Il urine.
4: Devant, oui.
6: Et donc, les crins sont préservés.
4: Alors ça, c'est ce qu'on appelle être méticuleux. Salut les matelots.

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Salut, petites oreilles. Dans cet épisode, tu vas entendre la musique de Venise, la ville des amoureux. Une musique qui clapote au son des canaux, qui se fredonne sur une gondole et qui résonne sur la place Saint-Marc. Alors, ouvre grand ton cœur. Tu vas peut-être tomber amoureux.

Octave et Mélo se réveillent à Venise. Tout est calme. Et oui, ici les voitures sont interdites. Alors on se déplace à pied, en vélo ou en bateau. Quel bonheur! Et pourtant, il y a comme une agitation dans l'air. C'est aujourd'hui le premier jour du carnaval de Venise. Une fête incroyable qui se déroule dans les rues de la ville. Tous les Vénitiens s'affairent pour terminer les derniers préparatifs et peaufiner leurs costumes. Octave et Mélo trépignent. Ils ont tout prévu pour se joindre à la fête. Octave va se déguiser en arlequin et Mélo en Pierrot. Deux personnages typiques du carnaval de Venise. L'arlequin a un costume tout en losange multicolore et un masque noir, alors que le Pierrot est tout habillé de blanc avec un masque blanc. Les deux amis se préparent et s'aident mutuellement à enfiler leurs habits et à se maquiller.

Pfiou ! C'est toute une affaire. Une fois costumés, Octave et Mélo sont méconnaissables. On ne sait plus qui est qui. Les deux amis descendent dans la rue pour rejoindre la parade sur la place Saint-Marc, la plus grande place de la ville. En chemin, ils croisent 1000 costumes magnifiques. C'est une vraie féerie. Les couleurs des costumes se reflètent dans l'eau des canaux. Pour aller plus vite, Octave et Mélo sont montés à bord d'une gondole. C'est une barque très élégante qui transporte les habitants d'un endroit à l'autre de la ville. Parmi les passagers, il y a une petite fille déguisée en colombine, avec un grand jupon blanc et un visage d'ange. Octave ne la quitte pas des yeux. Qu'est-ce qu'elle est belle ! C'est comme si le temps venait de

Octave. Octave ! On est arrivé, lui annonce Mélo, pour le sortir de sa rêverie. Oh, Colombine est en train de disparaître au milieu des carnavaliers. Octave saute de l'embarcation et se lance à sa poursuite. Ce n'est pas facile de se frayer un chemin au milieu de cette foule de gens déguisés. Mélo ne comprend pas ce qui se passe. Octave ! Attends-moi ! Rien à faire. Notre arlequin fonce de plus belle. Arrivé sur la grande place, c'est l'effervescence. Le carnaval bat son plein. Il y a tellement de monde ! Impossible de retrouver Colombine ici. Octave est dépité. Il se retourne pour voir si Mélo est encore derrière lui et il se retrouve nez à nez avec sa Colombine. Son cœur s'emballe aussitôt. Il le sent tambouriner derrière sa poitrine. Mais il ne sait pas quoi faire. Alors, il lui sourit timidement. Oh, elle aussi, elle lui sourit. Et elle lui lance un gentil « Ciao ». Octave voudrait lui répondre, mais il ne parle pas un mot d'italien. À toi de jouer. Vite, vite, aide Octave à répondre à sa Colombine en lui apprenant à dire « bonjour » en italien. Tu sais comment on le dit ? C'est « buongiorno ». Ça ressemble beaucoup à notre « bonjour » à nous. « Buongiorno ». Vas-y, à toi de le dire. Voilà. « Buongiorno ». Le plus difficile, c'est de bien faire rouler le R sous la langue. Giorno. Super. Octave, t'as entendu. Alors, il prend son courage à deux mains et répond à Colombine un buongiorno. Un peu maladroit. Ah, c'était donc ça. Octave est tombé amoureux. Mélo, qui a suivi toute la scène, vient de comprendre. Colombine repart de son côté et disparaît dans la foule. Ciao! Ciao! Octave la regarde s'éloigner tout sourire. Oui, il est amoureux.

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0: s'amuse.
1: Bonjour, vous êtes sur la boîte à blagues. Laissez votre message après le...
2: Et c'est l'heure de faire marcher vos zygomatiques. C'est parti pour la première blague.
3: Alors, salut l'info, je m'appelle Alex, j'ai 9 ans et j'ai une blague pour vous. Quel est le comble pour un boxeur ?
2: Ouh là là, tu frappes fort Alex. Langue au chat.
3: Dormir à poing fermé.
1: Je la connaissais pas celle-là et je valide.
3: Allez, salut l'info.
2: Salut Alex. Allez, on enchaîne.
4: Bonjour, je m'appelle

0: blague pour vous. Que dit un poisson quand il parle à son meilleur ami au téléphone?
1: Sa bulle?
0: Il dit « Allô, comment ça va ?»
1: Eh oui, au top, Louise. Allez, suivante.
2: Bonjour, salut l'info. Je m'appelle Jean, j'ai 7 ans et j'habite à Bègles. Qu'est-ce qui est invisible et qui sent la carotte?
1: L'odeur de la soupe des lapins crétins?
2: Un pet de lapin! Bisous!
3: Quoi de neuf, docteur?
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0: 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Magnifique ce programme de France Musique.
1: Les contes de la Maison Ronde. Brundibar, chapitre 1. Allons à l'opéra. Je ne vous propose pas n'importe quel opéra, mais un opéra pour enfants, chanté par des enfants. Alors, prenez de bonnes bottes d'opéra, un bon gros manteau d'opéra et une casquette d'opéra. On ne sait jamais. N'oubliez pas vos oreilles. Et suivez-moi. Nous allons traverser des plaines, des montagnes, des forêts à la recherche du moineau conteur, car oui, cet opéra est dans le bec d'un moineau. Le voici. Ah non, ça c'est une cigogne. Ah, le voici. Écoutons-le.
2: C'est l'été bouillant. L'été aux fenêtres ouvertes sur la rue. Moi, je suis le moineau curieux. Tic, tic, un coup d'aile et j'ai tout vu. La chaleur n'a pas de prise sur moi.
3: Ah, je sens qu'aujourd'hui, ça va être une bonne journée.
2: Tic, je volette ici ou là, rapide et furtif. Je vole par-dessus les toits. Dans la rue principale, le stand du vendeur de glace attire les passants. Il a tous les parfums. Ces glaces sont un rafraîchissement pour petits et grands. Le boulanger propose des brioches dorées, tout juste sorties du four. Le crémier vante ses fromages, son beurre tartiné, et dispose ses bouteilles de lait frais sur son étal. Les badauds n'ont pas assez d'yeux pour contempler, pas assez de narines pour humer. De l'autre côté de la rue, jouant de l'orgue de Barbarie, cheveux hirsutes et regard noir, il y a la star, Brundibar. On se presse pour l'écouter. Il tourne la manivelle de son instrument et les gens s'émeuvent et s'amusent. Certains entament quelques pas de danse.

0: Personnellement, je trouve que ça ne vaut pas la mélodie d'un merle ou d'un rossignol. Mais voilà qu'arrivent mes deux enfants préférés. Le frère et la sœur, Pepitchek et Aninka, ils marchent d'un petit pas enjoué. Pourtant, pour eux, la vie n'est pas un jeu. Pepitchek et Aninka ont perdu leur père quand ils étaient encore de très petits enfants. Et à présent, c'est leur mère qui est au lit. Cet hiver, le docteur est venu chez eux et il leur a dit...
1: Il lui faut du lait. Du lait et du repos.
2: Il lui faut du lait. Du lait et du repos.
3: Du lait et du repos ?
0: Tu m'as bien entendu, mon ami à moustache.
3: Mais comment feront-ils sans un sou en poche ?
0: Tu as raison, le chien. Pepitchek et Aninka n'ont rien ni personne pour veiller sur eux, pas d'argent pour manger, pas de lait pour soigner leur mère affaiblie. Les humains sont une

0: Les enfants parviennent dans la rue Marchande. Leurs yeux brillent. La chaleur leur colle les cheveux au front. Ils écoutent les marchands interpeller la foule.
1: Venez goûter mes pommes glaces, pistache, fraise, vanille.
2: Deux francs de coco.
3: Bonjour monsieur, qu'est-ce que vous désirez?
1: Des glaces, pistache, vanille.
2: Est-ce qu'un bateau a dit un peu
0: Il regarde les glaces du glacier.
4: Cerise, abricot, en sorbet, tous les parfums en crème glacée.
0: Les bons pains et les brioches du boulanger.
4: Il a vendu tous ses croissants, regardez comme il est content.
0: Et surtout, le fromage, le beurre, le lait. Oui, le lait du laitier, le lait pour la santé de leur mère adorée.

0: Ouf, ouf.
1: Des petites pièces, des grosses liasses, un compte en banque, de la maille, du bif, des pesos, des intérêts, des dividendes, des carnets de chèques, de la thune, de la moula, du bitcoin, du flouze, du blé,
0: oui,
1: du...
0: Oui, oui, on a compris, le chien. L'argent, quoi.
1: Ouais, voilà le chat. L'argent.
2: Pépitièk ! Aninka ! Que faites-vous ? Les voilà sur la pointe des pieds. Ils expliquent aux marchands qu'il leur faut porter secours à leur maman. Mais le glacier, mais n'y comptez pas. Le boulanger, pas de brioche, pas de petit pain. Le laitier ne vous donnera rien si

0: Vous n'avez pas de petites pièces.
1: Tu vois, c'est ce que je disais. Comment vont-ils se procurer le lait? Le lait dont leur mère a tant besoin.
2: Ils devraient miauler et faire le gros dos. Pour moi, ça marche toujours.
3: Allons les enfants, allons petits mendiants. Il faut manger pour être en bonne santé, pour devenir fort et grandir. Mais si vous ne pouvez pas payer...
4: On vous dégage à coups de pied, pas de mendiants ici. Laissez les braves gens faire leur vie. Filez vite au lieu de rôder auprès des étalages.

0: Aninka supplie le policier. Pepitchek supplie le policier. Ils joignent les mains sous leur menton. Comment feront-ils? Comment faire sans argent? Supplient les deux enfants.
1: S'il vous plaît, monsieur l'agent, nous sommes Pepitchek et Aninka. Nous n'avons pas d'argent, mais sans lait, notre mère ne se relèvera pas.
2: La réponse est simple, les enfants. Si vous voulez acheter, il vous faut travailler.
3: Moi, je traverse la rue et je vous en trouve du boulot.
0: Pepitchek et Aninka regardent autour d'eux. Les larmes leur montent aux yeux. Tic, tic. Je m'affole et bats des ailes. Comment faire?
4: Pepitchek et Aninka sont prêts à retrousser leurs manches. Mais est-ce que c'est si simple? Si ça ne tenait qu'à moi, pile à ce moment-là, j'aurais fait apparaître un âne qui pond des œufs en or. Mais un âne qui pond des œufs en or, ça n'existe pas, même dans les contes de fées. Et il ne sera pas du tout question de ça dans le prochain épisode.
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3: Et coucou les petites curieuses et les petits curieux, venez, on part dans le futur.
4: Bonjour, je m'appelle Abel, j'ai 7 ans. Pourquoi on va évoluer ? Est-ce qu'on va évoluer en alien ? Au revoir.
3: Ouah, Abel, tu veux qu'on finisse dans un film de science-fiction ou quoi ? Est-ce qu'on va évoluer en alien ? C'est une sacrée question, ça dit donc. Et pourquoi on va évoluer ? Evelyne Heyer vient de t'entendre. Elle est professeure d'anthropologie génétique au Muséum National d'Histoire Naturelle. C'est donc précisément sur l'évolution qu'elle travaille. Alors, va-t-on seulement évoluer, Evelyne, avant de savoir si c'est en alien ?
5: Tout ce qui est vivant évolue.
3: Tout le temps. Là, je suis en train d'évoluer au moment où je vous parle.
5: Non, quand on parle d'évolution, c'est plutôt d'une génération à la suivante. Donc, en fait, pourquoi on évolue ? Parce que à chaque génération, quand on fait un nouvel individu, donc dans notre espèce, un nouvel être humain, eh bien, il y a des mutations qui apparaissent, des nouveautés génétiques. C'est-à-dire qu'un nouvel individu, il est fait une partie de son ADN de son papa, une partie de l'ADN de sa maman, mais pas à l'identique. Au moment où l'ADN se recopie, il y a toujours des erreurs qui arrivent, qu'on appelle des mutations, qui sont des nouveautés génétiques. Et c'est ça qui fait l'évolution. C'est qu'on a sans arrêt des nouveautés génétiques qui apparaissent.
3: Par exemple, alors, donnez-nous quelques exemples du passé et après on va essayer de se projeter dans le futur.
5: L'exemple le plus évident, c'est par exemple au début, nous, êtres humains, on était noirs de couleur de peau et il y a eu des nouveautés, des mutations qui ont fait qu'on est devenu blanc de couleur de peau. Ça, c'est des mutations. Donc, on a évolué.
3: Est-ce qu'on avait autant de doigts, par exemple, ou d'orteils ?
5: Ah, les doigts, les orteils, ça, c'est beaucoup, beaucoup, beaucoup plus ancien. C'est avant la lignée humaine. Mais, par exemple, il y a certainement des mutations génétiques qui ont permis à ce qu'on soit bipède, c'est-à-dire qu'on soit bien sur nos deux pieds. Mais on ne les connaît pas. Hein, on ne connaît pas tous les changements génétiques qui ont une importance.
3: Bon, et alors, Abel a l'air inquiet. Est-ce qu'on va évoluer en alien ? Alors, je ne sais pas ce qu'il veut dire par alien, mais je tente le coup.
5: Alors, ce qu'il faut bien se rappeler dans l'évolution, c'est que c'est pas lié à ce qu'on fait. C'est pas parce qu'on marche pas que nos descendants vont avoir des jambes plus courtes. C'est pas parce qu'on passe son temps avec ses pouces sur le téléphone qu'on va avoir des pouces plus grands qui vont se transmettre à des descendants.
3: Oui, mais alors, à contrario, pardon, je vous interromps, mais il paraît que peut-être un jour, il y aura plus de petits orteils, par exemple. On n'aura plus de petits orteils aux pieds parce qu'on s'en sert pas et que du coup, il va disparaître.
5: Non, pareil, c'est pas parce qu'on se sert pas de quelque chose qui va disparaître.
3: Alors,
5: ou alors à des échelles de millions et de millions d'années. Donc en fait, on sait qu'on évolue, on sait qu'on va changer, mais on ne sait pas forcément dans quel sens, parce que ça dépend du hasard de ces fameuses mutations.
3: Et alors, alien ou pas alien ?
5: Moi, je n'y crois pas une seule seconde, alien.
3: Seulement au cinéma, les aliens. Pour le reste, on verra, en espérant déjà être toujours là dans des centaines ou milliers d'années. Salut les matelots !

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1: Quelle bestiole as-tu choisie? Je marche dans les herbes de la savane sud-africaine. J'entends des grillons et des rapaces nocturnes. J'ai bien fait de prendre ma gourde. Il fait encore très chaud en ce début de nuit. On dirait des grognements, mais j'entends aussi comme un bêlement de brebis. Une brebis au cœur de la savane? Impossible, ce n'est pas du tout son environnement. Et puis, il y a trop de prédateurs par ici. Elle serait immédiatement dévorée. Oh, j'ai trouvé des cris qui ressemblent à des bêlements, des grognements et des griffes qui creusent le sol. C'est l'orythérope.
2: La

0: La terre est bien meuble, mais je sens aucune termitière au bout de mon museau.
1: Ah, le voilà à 10 mètres de moi. Grâce à la lueur de la lune, je distingue son dos rond qui s'approche d'un monticule de terre.
0: Il n'y a rien qu'un vieux tas de terre perdu dans les herbes. Attends, ça sent le termite dans le secteur. Oh oh, ça vient d'un autre monticule bien planqué dans la végétation. Mais là, on essaie de se faire discret, les termites.
1: L'oryctérope rôde autour de la termitière. C'est un jeune adulte de moins d'un mètre de long, au pelage clairsemé brun gris. Il n'est pas très haut sur pattes. Sa tête allongée est surmontée d'oreilles de lapin et prolongée d'un groin de cochon. Sa queue ressemble à celle d'un kangourou et ses longues griffes sont dignes de celles d'un fourmilier. Physiquement, c'est la méga compile des bestioles, un bestiaire à lui tout seul.
0: Les termites se planquent dans la terre à 20 cm de profondeur. Je vais te creuser tout ça en deux-deux. C'est de la rigolade pour mes griffes.
1: Il éventre frénétiquement la termitière à l'aide de ses longues griffes en forme de petites pelles. C'est super pratique pour creuser. L'oryctérope balade sa langue gluante aussi longue qu'un grand pinceau dans le trou. Les termites s'y collent au passage et grâce à cette technique infaillible, il peut récolter des dizaines de milliers d'insectes en une seule nuit.
0: Quoi ? Il y en a déjà plus ? C'est quoi cette termitière de naze là ? C'est pas trois insectes qui vont me caler le bidou ? Ah bon bah, va falloir continuer de renifler le sol à plein goin. Je sens un petit quelque chose. C'est pas tout près, mais ça sent bon. Ça mérite un petit trek.
1: L'oryctérope entame son trek. Le mot « trek » est un mot d'origine afrikaans, une langue parlée en Afrique du Sud. Il signifie « randonnée ». Quand il part en trek, c'est qu'il part pour une longue marche dans des régions reculées ou montagneuses. L'oryctérope se dirige vers une zone de terre nue. S'il a senti les termites, c'est qu'il y en a. Le nez de l'oryctérope possède encore plus de capteurs d'odeur que celui du chien, ou même de n'importe quel autre mammifère au monde.
0: Nom de mille termitophages, Dayen ! Je les ai pas sentis parce qu'elles se sont positionnées contre le vent. Les grosses malines. Comme ça, le vent emporte leur odeur loin de moi. Bon. Il n'y a pas à réfléchir. Faut que je me planque. Oh zut! Je suis à terrain découvert. Les broussailles sont trop loin pour que je puisse m'y cacher. Les hyènes se dirigent vers moi. Je les capte maintenant.
1: Trois hyènes avancent sans se presser. La tête basse et le dos voûté. Elles reniflent et jettent des œillades vers leur proie. Elles glissent furtivement et silencieusement. Fais gaffe ! Les hyènes adorent le cuisseau d'oryctérope.
0: T'inquiète, je vais aller dans le terrier que j'ai creusé pour une planque express. Pourvu que les hyènes ne m'entendent pas. Je vais y aller doucement, mais sûrement. Ne fais pas de bruit, oryctérope. Sois un oryctérope digne. Avant sa griffe de velours.
1: L'oryctérope creuse tout le temps des terriers. Il y en a partout dans la savane. Certains sont profonds pour héberger les femelles et les bébés, d'autres plus courts pour le repos, et d'autres encore destinés au repli en cas de danger comme maintenant. L'orythérope baisse ses oreilles vers l'arrière, relève un peu la queue et avance à quatre pattes en se dandinant.
0: Ça y est, voilà mon petit terrier. Nom de mille termitophages, des squatteurs. Par les sabots, malotru.
1: Deux phacochères sortent en trompe du terrier et bousculent l'orythérope. Comme ces terriers sont souvent laissés libres, ils hébergent toute la savane. On y rencontre des renards à oreilles de chauve-souris, des chauves-souris, des pitons, des mangoustes, des hiboux et donc des phacochères.
0: Mollo les phacocos là, j'ai le curé pas mais quand même hein. Pour la discrétion, c'est raté.
1: C'est vrai que ta peau ressemble un peu à celle du cochon. C'est d'ailleurs cette allure et cette manière de fouiner le sol qui lui donne son nom en afrikaans, aardvark. Ça signifie cochon de terre.
0: Bon, je vais quand même sortir jeter un œil, voir où en sont les hyènes. Hey, mate ça, Denis. Les hyènes courses n'est pas cochère. Vous avez tout gagné. Vous avez qu'à pas faire tout ce rapu. Bon, c'est bien cool tout ça, mais ça calme pas ma dalle. Oh. Allez, Oricté, sors de ton terrier. Pas de fâcheux dans le coin. Ok, la voie est libre. C'est du tout cuit.
1: L'orythérope repart de plus belle, mais il s'arrête net. Il renifle, le groin au sol et les oreilles pointées en avant.
0: Hey, mais ça sent grave le termite par ici. Une procession est passée par là il n'y a pas longtemps. Il n'y a qu'à suivre la piste. Voilà la termite. Oh, mais qui c'est qui l'a déjà éventré? Waouh, je suis sûr que c'est un coup de l'orythérope que j'ai vu traîner dans le coin dernièrement. S'il bouffe tous mes termites, ça va pas le faire. Hein. Il va se prendre un coup de queue dans le groin. Wow. Quel trek tout moisi. Oh, nom de mille termitophages, ça pue le licaon tout à coup. Aucun terrier dans le coin. Faut en creuser un. Allez, tu peux le faire. Creuse, Oricté, creuse. Allez, fais péter les griffes. Une fois que tu seras bien au fond, les licaons renonceront. Ah, ça y est. Terrier express terminé. Je suis en PLS. Je manque de protéines. Je veux des termites. Juste une petite languette de termites. Des termites. Allez, courage. Troisième essai.
1: L'orythérope rassemble toutes ses forces et ressort du terrier express. Il zigzague, le groin au sol et les oreilles en avant. Ça y est, il a flairé, il accélère.
0: Voilà une grosse. C'est plus une termitière, c'est un dôme, une colline, une montagne. Ouais, t'enflamme pas, Oricté. Mange avant qu'un autre pénible vienne te gâcher ton repas.
1: L'orythérope enfonce la tête dans le trou qu'il vient d'ouvrir et rafle les termites à grands coups de langue.
0: Ça fait du bien. C'était fameux.
1: Tu ne finis pas ta termitière?
0: Je suis gavé. Mais j'y reviendrai une autre fois, le temps que les termites se reproduisent. La lune a disparu. Je vais aller me coucher avant que le jour se lève.
1: J'espère que cette fois, il n'y aura pas de squatteur dans ton terrier de nuit. Pendant cette aventure, nous avons entendu le mot Afrikaans trek. Que signifie-t-il ? Il désigne une longue randonnée. C'est le nom d'un vaisseau spatial très connu. C'est le son de l'éternuement de l'oryctérope. Oui, bravo ! Trek désigne une longue randonnée, généralement dans des régions montagneuses. C'était une aventure frénétique, mais c'était bestialement génial.
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0: sont vraiment super.
1: Bienvenue dans un nouvel épisode de Mini Vulgaire spécial choses dégoûtantes. Et aujourd'hui, je vais vous parler d'un truc un peu perso. Un truc un peu beurre. Un truc un peu C'est une boîte que l'on trouve au fond de mon jardin et qui est remplie d'insectes et de trucs pourris. Je veux bien sûr parler de mon compost. Et là, peut-être que vous vous dites, un compost ? Mais qu'est-ce que c'est que ce truc encore ? Oh, je sais. À mon avis, c'est une boîte aux lettres dans laquelle on met des trucs. Compost, parce que c'est un compost. Pas du tout. Rien à voir avec les facteurs et les factrices. Mais rassurez-vous, je vais bientôt vous expliquer. D'habitude, quand on a un déchet, on le met dans un sac qui est dans la poubelle. Cette poubelle, on la vide quand le sac est plein et on la met dans une plus grosse poubelle, une poubelle qui a des roues. Après ça, on met cette grosse poubelle dehors. Là, un camion de poubelle passe. Un monsieur ou une dame accroche la poubelle sur le camion. Ça fait basculer tout ce qu'il y a à l'intérieur de cette grosse poubelle dans le camion. Et c'est fini. On ne sait pas où vont nos déchets. En vrai, le camion va dans un gros bâtiment où les gens font le tri dans nos poubelles. Certains déchets sont fondus, d'autres brûlés. Ça peut même parfois créer de l'électricité. Mais en gros, ce qu'il faut retenir, c'est que l'on s'arrange pour les faire disparaître, nos poubelles.
0: Waouh !
1: Et des poubelles comme ça, il y en a vraiment beaucoup parce que chaque année, un adulte jette 600 kilos de poubelles.
0: C'est tout ?
1: Alors, je ne sais pas si tu te rends compte, mais 600 kilos de poubelles, c'est aussi lourd qu'un ours blanc, en fait. C'est beaucoup. Mais depuis toujours, donc depuis la mamie de ta mamie de ta mamie de ta mamie, de ta mamie de ta mamie de ta mamie, de ta mamie de ta mamie de ta mamie de ta mamie, donc vraiment depuis beaucoup de mamies, il y a une façon magique de faire disparaître certains déchets naturellement, et ça s'appelle le compost. Un compost, c'est une boîte qu'on pose, souvent dans un jardin, dans un bac en bois ou en plastique, et dans laquelle on va mettre tous nos déchets organiques.
0: C'est quoi ça ?
1: Un déchet organique, c'est quelque chose que l'on jette, mais qui est issu de la nature. Il y a des déchets verts, comme les épluchures de fruits et légumes, le café, l'herbe fraîche qui sent trop bon quand on a tondu le gazon. Et puis des déchets plutôt marrons. Et ça, ce sont les feuilles mortes, les petites branches broyées, et même du carton. Mais il ne faut pas qu'il ait été imprimé. En revanche, il ne faut pas mettre la viande, le poisson, les produits laitiers comme les croûtes de fromage, les huiles et les graisses alimentaires, les choses qui ne se décomposent pas comme le plastique, le verre et le métal. Moi, quand j'ai découvert le compost, je me suis dit « À mon avis, si on met tout ça dans un bac, ça va pourrir et ça va puer après. Hein. » Et en fait, non. Parce que le compost, c'est comme une usine de recyclage, sauf qu'elle est minuscule et qu'elle fonctionne grâce à la nature. Dans ta boîte à compost, il y a deux grandes équipes qui travaillent jour et nuit. L'équipe des minuscules et l'équipe des... Commençons par les minuscules. Ce sont les plus nombreux. Ils sont si petits qu'on ne les voit qu'avec un microscope. Tu sais, les microscopes, ce sont des sortes de grosses lunettes qui font que l'on voit en gros des choses très petites. Dans les minuscules, il y a des bactéries. Il peut y en avoir des milliards en une seule poignée de compost. Elles sont présentes partout et elles mangent ce qu'on met dans notre boîte. Ça crée de la chaleur, comme si elles faisaient de la gym. Et c'est ça qui fait que le compost peut devenir super chaud, parfois jusqu'à 70 degrés. Elles sont aidées par des acariens,
2: ça c'est comme des mini-araignées,
1: et des larves,
2: ça c'est des bébés insectes en forme de mini-limaces.
1: Il y a aussi les champignons. Alors eux, ils se remontent les manches et ils s'attaquent aux choses plus difficiles que les bactéries ont laissées. C'est surtout des matières plus dures. Quand l'équipe des minuscules travaille, ils font une réaction qui s'appelle l'aérobie. Si l'air ne passe pas bien dans le compost, alors ça pourrit et ça sent l'œuf pourri. Ça sent le prout, en fait. La deuxième équipe, c'est celle des... Parce qu'il me... Ce Ce sont les plus faciles à observer parce qu'ils sont plus gros. Et aussi, bah, j'avoue, ils me font des frissons dans le dos. Leur rôle, c'est de creuser et de mélanger le compost. On y trouve des vers de terre.
3: Salut!
4: Oui, salut!
1: Alors eux, ce sont les vedettes du compost. Ils ont deux rôles. D'abord, leur passage laisse des trous dans le compost et ça permet d'aérer.

0: Bah merci hein. Les cloportes mangent les branches, les feuilles, et leur présence est un signe que le compost est bien humide.
1: Il est bien humide là, ce compost.
0: Il y a aussi des fourmis.
2: Salut, salut, salut.
0: Des mouches.
3: Salut, salut.
0: Des araignées.
4: Salut.
0: Bref, tu as compris pourquoi je les appelle les... Donc, dans le compost, on met nos déchets et nos amis les recyclent. Pour bien les aider, il est conseillé de mélanger régulièrement le contenu. Au bout de 6 mois à le remplir en général, il faut aussi le laisser se reposer pour que l'équipe de minuscules et l'équipe de blablabla travaillent bien. Et quand il a fini de se reposer, eh bien on se rend compte que tout ce qu'on a mis dans la boîte a été transformé en une terre pleine de vitamines qui s'appelle le compost. Oui, quand on met un truc dans le compost, c'est pour faire du compost. Voilà, ils se sont pas vraiment foulés sur le nom. On l'appelle aussi le humus. Et ça, faut pas confondre avec le houmous, hein. Tu sais le houmous, la purée de pois chiches libanaise trop bonne qu'on mange en entrée ou à l'apéro? Et c'est dommage, franchement. Parce que imaginez, un bac dans lequel on mettrait tous nos déchets, et pouf, 6 mois plus tard, ça fabriquerait tous nos apéros préférés. Des chips, oh des petits toasts, oh des fougasses, oh je sais, du guacamole. Oh c'est bon le guacamole. Le compost a des super pouvoirs pour la planète.
2: Ah oui?
0: Par exemple, il protège le climat.
2: Trop cool!
0: Si on met les déchets organiques dans les poubelles normales, ils vont souvent à la décharge. Ils créent alors un gaz qui réchauffe la terre, qui s'appelle le méthane. En compostant, on évite ce gaz méchant. C'est un vrai geste éco-citoyen. Aussi, le compost rend les plantes plus fortes. Ben oui, parce que le compost, c'est un super aliment pour le sol. Il améliore la santé de la terre, aide le sol à retenir l'eau et donne aux plantes de bons nutriments. Il a même été démontré que le compost peut rendre les plantes plus résistantes. Et enfin, il réduit nos poubelles, le compost. Environ 30% des déchets que l'on met dans la poubelle peuvent être compostés. Donc ça fait moins de poubelles et ça, c'est super. En plus, c'est un peu rigolo de faire son compost. Moi, je vois, quand je vais mettre mes petites épluchures dans la boîte, je suis toujours curieuse de voir à quoi ils ressemblent. Bah oui, parce qu'on peut le voir évoluer. Il faut bien s'en occuper, il faut pas qu'il y ait trop de déchets verts ou de déchets marrons. Il faut trouver l'équilibre. C'est comme un jeu, si tu veux, mais qui serait bon pour la planète. Et en plus, ça ne coûte rien, alors bah c'est bien. Pour terminer, je vais te donner 3 informations un peu rigolotes sur les vers de terre, parce qu'ils sont fascinants. S'il n'y avait plus de vers de terre, il n'y aurait plus de vie sur Terre. Eh ben oui, les vers de terre fabriquent du compost partout sur la Terre. Ils font des petits trous dedans et ça laisse passer l'eau et l'air. En fait, grâce aux vers de terre, la nature est plus forte. Le Megascolide australis est le plus gros vers de terre du monde. À l'âge adulte, il fait 3 mètres de long.
5: J'aimerais pas trop le trouver dans mon compost, hein. Heureusement, on les trouve en Australie et pas en Bretagne où j'habite. Ouf!
0: Si par malheur un ver de terre est coupé en deux, il peut rester vivant. Il laisse derrière lui une partie qui va mourir, mais la partie avec ses organes, oui, elle va continuer de vivre. Et même, il va réussir à faire repousser une partie de lui-même. C'est incroyable, non? Enfin, c'est incroyable. Moi, j'avoue, ça m'impressionne pas parce que moi aussi, je peux faire ça.
2: Oh, la chance!
0: Ça te surprend, hein? Eh oui, oui, si tu coupes une partie de moi, je repousse, moi aussi. Je veux bien sûr parler de... mes cheveux! Non, mais attendez. Mais ça veut dire que... je suis un ver de terre! Waouh! Mais c'est complètement nouveau, cette info! Non, mais attendez, ça change tout! Bon, du coup, fin de l'épisode, je vais rentrer chez moi, dans le compost, hein, du coup, c'est... Waouh. Allez, bisous. Voilà, ça, c'était le compost, mais en mini-vulgaire. 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

0: Percheron.
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2: Allez, maintenant, un truc que je suis incapable de faire.
3: Bonjour, je m'appelle Juliette, j'ai 7 ans et demi, et je voudrais savoir comment font les ventriloques pour parler avec le ventre. Merci, au revoir.
2: Les ventriloques qui parlent sans même bouger les lèvres, mais donc grâce à leur ventre, dis-tu Juliette. Comment est-ce possible et est-ce que ça marche vraiment comme ça, docteur Jean Habitbol, vous qui êtes chirurgien ORL, spécialiste de la voix? C'est quand même assez fascinant.
4: C'est ce côté mystérieux, cette voix d'où elle vient. J'ai une poupée, j'ai un monsieur à côté, il bouge pas ses lèvres, c'est la poupée qui parle. C'est pas possible, une poupée ça parle pas. C'est la raison pour laquelle, au XVIIe siècle, on brûlait les ventriloques. On disait que c'était une magie noire, le diable qui parlait. Et petit à petit, on s'est aperçu, grâce à M. de la Chapelle, qui était un prêtre à Saint-Germain-en-Laye, qui a dit « Attends, moi je veux comprendre, avant de les brûler, qu'est-ce qui se passe ?» Alors, comment font-ils pour parler? Est-ce que c'est le ventre, comme il le disait à l'époque, et gastritus, c'est-à-dire est-ce que c'est le ventre qui parle? Est-ce que finalement le ventre peut parler avec des voyelles, des consonnes? C'est quand même curieux. Eh bien non. Depuis près de 25 ans, j'ai eu vraiment l'énorme chance de filmer Christian Gabriel, qui est un superbe ventriloque, puis ensuite d'autres ventriloques connus aujourd'hui comme Panacloc, mais beaucoup plus jeunes, mais je vous parle de ça il y a 25 ans. Et il a voulu, le pauvre, pendant une heure et demie, avoir un fibroscope. C'est quoi? C'est un petit tube que je passe dans le nez, en arrière de l'aluette, que je descends dans la gorge, mais il peut parler, puisque je ne touche pas la bouche pour examiner la voix, pour examiner le larynx. Et grâce à ça, il parlait en ventriloquie. Eh bien, ma première surprise a été, eh bien non, c'est pas le ventre, c'est les cordes vocales. Mais la chose extraordinaire, géniale, c'est qu'il fabriquait des lèvres derrière ses lèvres avec sa langue. Et en fait, les lèvres ne bougent pas. La langue, avec les muscles qui sont dans la joue, dans sa gorge, reformait comme une bouche pour faire comme si, quelque part, la voix reconstituait la totalité de la mobilité des lèvres. Donc oui, les ventriloques parlent avec deux cordes vocales. Oui, ils sont comme vous et moi, mais c'est des contorsionnistes de la gorge, c'est des contorsionnistes de la voix que ne sont pas les imitateurs. Là, c'est une autre histoire.
2: Eh ben, vivement la prochaine histoire, alors. Salut les matelots.
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1: 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Dans le train. Salut, petites oreilles. Dans cet épisode, tu vas entendre la musique du train. Une musique qui file comme le vent. Alors, attrape ta valise, c'est bientôt l'heure du départ. Octave va inviter Mélo à passer quelques jours chez ses grands-parents à la campagne. Ils y vont en train. Trop bien ! Arrivé à la gare, il y a un monde fou ! Quelle agitation ! On dirait que tout le monde part en même temps. Il faut bien se donner la main pour ne pas se perdre. Octave et Mélo se faufilent entre les voyageurs, les valises, les poussettes et les vélos pour arriver devant le panneau d'affichage. Leur train part dans 3 minutes. Voie numéro 11. Vite, vite ! Il ne faut pas le rater. Mais où est leur train ? Il y a tellement de quais dans cette gare. Le voilà ! Le chef de bord siffle le départ. Vite, vite, vite, vite, vite, vite ! Nos deux petits voyageurs sautent dans le train. La porte se referme derrière eux. Ouf ! C'était moins une. Oh là là là là ! Octave et Mélo ont bien cru que le train allait partir sans eux. Quelle frousse ! Maintenant qu'ils sont dedans, ils éclatent de rire. Les vacances commencent bien. Mélo sort les billets de sa poche. Voiture 1, place 52 et 53. Oh, c'est dans le wagon de tête. Il va falloir traverser tout le train. En route. Octave marche en tête. Ouh, ça remue. Attention à bien se tenir. Le train prend de la vitesse et Mélo vient d'atterrir dans le paquet de chips d'une dame déjà bien installée. Oups ! En tombant, Mélo a perdu les billets de train qu'elle croyait avoir remis dans sa poche. Mais personne n'a rien vu. Zut ! Les deux amis continuent d'avancer en traversant un à un tous les wagons. Le train est plein à craquer. Ah, voilà enfin leur place. Octave et Mélo sortent leurs affaires. Les jeux, les coloriages, les livres, les bonbons. Ils ne vont pas s'ennuyer. Mélo attrape ses feutres et se met à dessiner en mangeant des bonbons. Octave, lui, préfère regarder le paysage. Tiens, le train longe une rivière. C'est beau. L'instant d'après, il traverse des champs de blé, de tournesol. Un peu plus loin, un petit bois. Et derrière, un troupeau de vaches se repose à l'ombre d'un marronnier. Maintenant, il passe à côté d'un village. On voit le clocher de l'église et la tour d'un château. Et puis à nouveau, les champs de blé, de maïs, un troupeau, un autre clocher au loin. Octave rêvasse devant la beauté de la campagne et somnole bercé par le mouvement du train.

Mesdames et messieurs, bonjour. Contrôle des billets, s'il vous plaît. Mélo fouille dans ses poches. Mince, elle ne les trouve pas. Elle regarde partout. Elle sort son sac et passe en revue tout ce qu'il y a dedans. Elle ouvre les livres, les coloriages, la petite pochette intérieure. Pas de billets. Oh non, mais où sont-ils ? Elle se met à paniquer. Son cœur bat fort. Que va-t-il se passer ? Le contrôleur va-t-il les gronder ? Est-ce qu'ils vont devoir sortir du train ? Que vont dire les grands-parents d'Octave ? Ils sont perdus ! Octave, lui aussi, est mort de trouille. Il s'est recroquevillé tout au fond de son siège. À toi de jouer. Est-ce que toi aussi, tu sais te recroqueviller ? Ça veut dire se faire le plus petit possible. Aussi petit qu'une souris. Alors, on essaye ? Tu plies les jambes. Tu les ramènes contre ton ventre. C'est bon ? Ensuite, tu les entoures avec tes bras et puis tu baisses la tête. Et voilà, tu es recroquevillé. Aussi petit qu'une souris. Bien joué. Ça y est, le contrôleur vient d'arriver à leur hauteur. Ne seriez-vous pas Octave et Mélo ? Demande-t-il. Si ? Alors c'est bon, voilà vos billets. Je les ai trouvés par terre. Oh, Mélo est tellement soulagé. Le contrôleur repart en poussant la chansonnette.

Pour bien finir le voyage, Octave et Milo sortent le pique-nique et dévorent leur sandwich. Ah, après toutes ces émotions, ça fait du bien.

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0: Bonjour, vous êtes sur la boîte à blagues. 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
1: Je m'appelle Marceau, j'ai 8 ans et j'habite à Angers. Voici ma blague. Pourquoi les canards sont-ils toujours à l'heure ?
2: Ah, ça, je sais, on l'a déjà eu celle-là. C'est parce qu'ils sont toujours dans l'étang.
1: Parce qu'ils sont toujours dans le coin-coin.
2: Oh, super, super comme blague.
0: Elle est trop bien cette blague, je vais la raconter à mes potes.
3: Bonjour, salut l'info. Je m'appelle Tristan, j'ai 8 ans, j'habite à Angers et j'ai une blague pour vous. Dans quelle ville les moutons sont-ils les plus brillants ?
2: Aucune idée.
3: À Belfort.
2: Ah oui, car ils bêlent fort.
4: Trop bien cette blague.
5: Bonjour, salut l'info, je m'appelle Johanna, j'ai 9 ans et j'habite à Vincennes. J'aimerais vous raconter une blague. Qu'est-ce qu'un oiseau qui ne se gratte que d'un côté ?
2: Elle est pas facile celle-là.
5: Vous ne savez pas ? Un oiseau migrateur.
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0: Bonjour petits et grands scientifiques de France Musique. Sortez vos shorts, vos maillots et vos baskets, puisque dans ce nouvel épisode du Labo Musical de Nico, nous allons plonger dans l'ambiance des stades. La musique et le sport font-ils bon ménage ? Alors attachez vos ceintures, direction la planète Corps. SOSO, à toi de jouer, c'est parti.
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0: Merci SOSO. Oh mais il est immense ce stade. Et qu'est-ce qui se passe ? Je vois des sportifs qui font de drôles de mouvements au milieu de la pelouse. Ils tirent la langue en hurlant et en dansant, mais ils sont terrifiants, qu'est-ce que c'est que ça ? Ah mais c'est le célèbre Haka des All Blacks, les joueurs de rugby néo-zélandais. À l'origine, le Haka est une danse chantée par le peuple Maori de Nouvelle-Zélande. Ils pratiquaient ce rituel lors de conflits ou de cérémonies pour faire peur à leur adversaire. Et là, au match de rugby, si les All Blacks chantent et dansent le Haka, c'est à la fois pour effrayer l'équipe adverse, mais aussi pour se motiver. Grâce au rythme et aux mouvements qui vont avec, les joueurs sont ensemble et semblent ne faire qu'un. Dans le sport, la musique n'est pas seulement spectacle ou chant de supporters. Elle a un rôle bien plus important. Si important qu'elle est même interdite pour les compétitions de certaines disciplines, notamment d'athlétisme. La musique peut être considérée comme une forme de dopage. De nombreuses études scientifiques le démontrent, la musique est à la fois excellente pour la préparation mentale des athlètes, mais elle les aide aussi concrètement à réaliser de meilleures performances pendant l'effort, et enfin, elle permet une meilleure récupération après les matchs ou les entraînements. En gros, la musique pour les sportifs est bonne. Le tempo, c'est-à-dire la vitesse à laquelle la musique est exécutée, et les rythmes ont sans aucun doute un pouvoir sur le corps et le cerveau des athlètes. Plusieurs résultats d'études montrent que la musique permet de repousser de 10% la sensation de fatigue lors de l'effort sportif. Si par exemple le tempo de la musique s'accorde avec la foulée d'un coureur, on voit que son corps résiste mieux et plus longtemps. Plus fort encore, Emmanuel Bigan, chercheur français et spécialiste de la musique et du cerveau, nous rapporte que les effets de la musique dans les sports collectifs sont encore plus importants. La musique pourrait allonger la durée de l'effort de 17%, tout en entraînant une meilleure synchronisation des actions. En gros, les équipes pratiquent mieux ensemble et plus longtemps grâce à la musique. La musique diminue donc la perception de l'effort et de la douleur liée à celui-ci. Tout ceci n'est pas si étonnant puisque nous savons que la musique est capable de toucher de nombreuses régions de notre cerveau. Lorsqu'elle arrive jusqu'à notre tour de contrôle, elle passe par notre cortex auditif qui décrypte la hauteur des sons, la mélodie mais aussi les rythmes. En fonction des informations reçues, les neurones, nos super artisans du cerveau, envoient les informations dans différentes zones du cerveau qui traitent à leur tour les informations en fonction de leurs spécificités. Ainsi, la musique est capable de nous rappeler des souvenirs, de venir toucher le centre de nos émotions, mais aussi d'activer la zone responsable de notre motricité, donc de notre capacité à bouger. Nous savons aussi qu'en parallèle, les musiques qualifiées d'émouvantes ou d'entraînantes ont le pouvoir d'influer sur notre respiration et sur les battements de notre cœur. Pour les sportives et les sportifs, la musique est aussi indispensable lors de leur préparation mentale. Vous avez d'ailleurs certainement déjà vu aux Jeux Olympiques ou avant des matchs de foot, les athlètes arriver casque vissé sur les oreilles. Ils prennent en quelque sorte des bains de musique avant de rentrer dans l'arène. Nous avons de nombreux témoignages à ce propos. On sait par exemple qu'avant les compétitions, le nageur américain Michael Phelps, l'homme le plus médaillé de l'histoire des Jeux Olympiques, écoute du rap, notamment le rap de Lil Wayne. Contrairement à ce qu'on pourrait s'imaginer, le rap, la house ou la techno ne sont pas les seuls à avoir un pouvoir sur les athlètes lors de leur préparation. La musique classique aussi. Il y a quelques mois, France Musique a recueilli le témoignage d'Aigle Ulias, sprinteuse estonienne, aussi pianiste et mélomane. Aigle a notamment participé aux Jeux Olympiques d'Athènes en 2004. Pour elle, la préparation se fait en musique, avec les concertos de Tchaïkovski, qui lui offrent à la fois concentration et détermination.

Le docteur Kara Georgis, professeur en psychologie du sport, raconte que l'un de ses anciens élèves, le boxeur anglais Audley Harrison, était extrêmement nerveux et souffrait d'anxiété avant les JO de Sydney de 2000. C'est en écoutant de la musique classique japonaise qu'il a trouvé la clé pour calmer ses nerfs et se concentrer avec davantage de sérénité sur son combat à venir. La musique est également bénéfique lors de la phase de récupération des sportives et des sportifs. Elle aide notamment le cœur, la respiration et la pression sanguine à revenir plus facilement à la normale. Grâce à la musique, l'oxygénation est plus efficace. Allez, on reprend notre souffle. Mais alors, existe-t-il une musique miracle qui améliore les performances et assure une médaille d'or ? Pas vraiment. Car il faut prendre en compte un élément essentiel,

nous ne sommes peut-être pas au bout de nos surprises. Et dans la musique classique alors, on compare souvent les musiciennes et les musiciens à des sportifs. Mais qu'en est-il vraiment ? En réalité, cela dépend surtout de l'instrument pratiqué. Les chanteurs et les chanteuses d'opéra rappellent souvent qu'ils doivent s'imposer une hygiène de vie proche de celle des athlètes. Effectivement, leur instrument, c'est leur voix et leur corps. Il faut l'entraîner et en prendre soin. Pas question de faire la fête jusqu'au bout de la nuit. Les solistes, pianistes ou violonistes par exemple, n'ont quant à eux pas besoin d'être de grands sportifs pour être de grands artistes. En revanche, il est vrai qu'ils sollicitent certains muscles beaucoup plus que la moyenne. Ils doivent donc être très prudents avec leur corps et leur posture lorsqu'ils jouent. Mais en réalité, ce sont surtout les sportifs qui inspirent le monde de la musique. La pression qui pèse sur les stars du classique avant de monter sur scène est aussi lourde que celle d'un athlète qui entre sur un terrain. Et pourtant, aujourd'hui, les artistes n'ont généralement aucune préparation mentale, contrairement aux sportifs. Une révolution à entreprendre au plus vite. SOSO, après cette grande séance de sport, je suis crevé. Allez, on rentre au labo. Et à la prochaine, petits écrans scientifiques de France Musique.

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0: Et cette chanson, tu l'as dans ta playlist ?
1: Waouh ! Mais qui est cet homme ? Est-ce un Baghdadi ? Je ne l'ai jamais vu ici. Serait-ce un prétendant pour la princesse ?

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4: Et coucou les petites curieuses et les petits curieux, direction l'hôpital aujourd'hui.
5: Bonjour, je m'appelle Pauline, j'ai 9 ans et j'aimerais savoir si c'est vrai que les gens qui sont dans le coma, eh ben, ils peuvent nous entendre mais ils ne peuvent pas nous voir ni nous répondre. Merci, au revoir.
4: Et merci à toi Pauline. Le neurologue, donc le spécialiste du cerveau Stephen Lawrence, est là pour te répondre. Le coma fait partie de vos grands sujets de recherche en Belgique, à l'Université de Liège, au Canada, à Laval. Vous avez aussi écrit plusieurs livres chez Odile Jacob. Alors, dites-nous professeur, est-ce que c'est vrai que les gens qui sont malheureusement dans le coma peuvent nous entendre, mais ni nous voir, ni nous répondre ?
6: Eh bien Pauline, c'est une excellente question. Et d'ailleurs, une grande partie de ma carrière, je me suis posé exactement cette question-là. On pensait à l'époque que quand on est dans le coma, on répond plus, donc il n'y a plus rien qui se passe dans le cerveau, dans l'esprit de ces personnes-là. Eh bien, on peut se tromper. On a démontré avec mon équipe et puis d'autres que parfois, on a l'impression que la personne, après un traumatisme crânien ou une hémorragie ou un manque d'oxygène, il se retrouve dans le coma et il n'y a plus rien comme perception ou comme pensée. Et avec nos machines, quand on mesure l'activité dans le cerveau, on a vu que parfois, il y a beaucoup plus qui se passe que ce qu'on pensait. On a même pu utiliser ces machines pour communiquer avec certains d'entre eux. C'est ce qu'on appelle des interfaces cerveau-ordinateur. Donc c'est une très bonne question et on sait maintenant qu'il faut parfois être prudent et du coup, moi, je travaille aux soins intensifs et en neuro-rééducation, je vais toujours faire comme si le patient, la personne dite dans le coma, pouvait peut-être comprendre, entendre une partie de ce que je lui dis et de ce qui se passe autour de lui.
4: Donc c'est important quand on a quelqu'un qu'on connaît qui est dans le coma, de continuer d'aller lui parler, peut-être même de faire écouter de la musique ou des choses que la personne aime.
6: Tout à fait. Donc c'est très important quand on est confronté à ce drame, aux soins intensifs, que la famille puisse interagir. Les émotions sont très importantes. Donc, comme vous dites, sa musique préférée, utiliser son prénom, avoir la voix familière, ça a été clairement démontré que quand on va les stimuler de cette sorte, on a parfois une activation, même pour certains patients qui sont dites dans le coma.
4: Est-ce que ces personnes, quand elles se réveillent, et si elles se réveillent, on l'espère, est-ce qu'elles s'en souviennent ?
6: Alors, il y a une différence entre être conscient de quelque chose à ce moment et puis m'en souvenir quand je sors du coma. Beaucoup des personnes vont avoir ce qu'on appelle une amnésie, c'est-à-dire là, il y a un trou noir. Ils n'ont pas nécessairement des souvenirs. C'est pour nous très difficile de vérifier exactement ce qui s'est passé à quel moment. Certains nous disent qu'ils ont des souvenirs. Difficile de dire est-ce que c'était des cauchemars ou vraiment ce qui s'est passé aux soins intensifs. Donc, oui, il y a une perception consciente chez certains de ces patients, c'est possible, mais la grande majorité va plutôt avoir aucun souvenir de ce qui s'est passé.
4: L'essentiel étant d'en sortir et dans le meilleur état possible. Salut les matelots.

0: On s'écouterait pas une petite bestiole sur mon petit France Inter?
1: Quelle bestiole as-tu choisie? Quelle est cette bestiole de 7 cm à peine, au corps jaune, qui avance les pinces en avant en pleine nuit?
2: Malheur! Un scorpion languedocien!
3: Là.

0: Tu vas pas me piquer ?
1: Pitchoun, pourquoi tu t'affoles comme ça ? Bon Dieu, ces humains, chaque fois qu'ils tombent sur moi, ils sont à deux doigts de faire pipi dans leurs pantalons. Pourquoi voudrais-tu que je te plante mon venin ? Tu ne crois pas que j'ai autre chose à faire de mes nuits ?
0: Mais je croyais qu'un scorpion ne pouvait pas s'empêcher de piquer, que c'était plus fort que lui.
1: Et voilà. C'est toujours pareil. Les gens ne racontent que des salades. Si je pique, c'est uniquement pour me défendre. Et mon venin ce soir, je l'économise. J'en ai besoin pour partir à la chasse aux araignées.
0: J'avance quand même prudemment vers lui. Il est trop bizarre, ce scorpion languedocien. On dirait le croisement d'un crabe et d'une araignée, avec ses huit pattes et ses deux grosses pinces à l'avant, qu'on appelle des pédipalpes. Brrr ! Et cette espèce de queue qui remonte à l'arrière me fait froid dans le dos.
1: Oh, je t'ai entendu. C'est pas une queue. Ce machin au bout de mon corps, c'est mon abdomen.
0: Oups ! Oui, pardon pour l'erreur. Contrairement à ce qu'on croit, le scorpion n'a pas de queue. Cet organe perché au-dessus de son corps et à l'opposé de sa tête, c'est le bout de son opisthosoma, c'est-à-dire son abdomen au bout duquel il y a une glande qui contient du venin. Un venin sacrément toxique qui provoque des vomissements, des diarrhées et parfois même des arrêts cardiaques. Dans le pire des cas, on peut en mourir.
1: En mourir. Quelle idée aussi de se promener comme ça dans la garrigue en pleine nuit, en tongs en plus. Il y en a qui ont l'amour du risque.
0: Mais je ne savais pas qu'il y avait des scorpions dans ce pays.
1: Ah, nous les scorpions, on aime la chaleur. Et pour ça, la Méditerranée, c'est un régal. Ah, le soleil, les cigales. T'as pas entendu un bruit, là ?
0: Non, rien.
1: Oh, coquin de sort ! Un hérisson ! Vite, tirons-nous !
0: Un gros hérisson a surgi de derrière un arbuste. Il se précipite vers le scorpion. Notre scorpion prend ses pinces à son cou. Il trotte aussi vite qu'il le peut du bout de ses huit pattes. Avec son tout petit gabarit, le scorpion ne fait pas le poids. Si le hérisson le rattrape, il n'en fera qu'une bouchée. Il est cinq fois plus gros que lui. C'est comme si moi, j'étais poursuivi par un rhinocéros. Le scorpion fait un écart et se glisse sous une pierre grâce à un petit creux dans la terre. Oh, le malin! Le hérisson fait le tour de la pierre pour tenter de la faire bouger. Mais il n'est pas assez costaud pour la retourner. Il recule, puis abandonne. Il s'enfonce dans la nuit aussi vite qu'il était arrivé. Hey, scorpion! Tu peux sortir ! Le hérisson est parti ! Méfiant, le scorpion pointe prudemment une pince, puis deux, puis sort complètement son corps de sa cachette.
1: Tu es sûr ? Il est reparti, ce fada ?
0: Ne me dis pas que tu as peur d'un hérisson ! Toi, le scorpion, avec ta piqûre mortelle !
1: Ma piqûre, figure-toi ! N'agis pas sur ce débile à piquant. Il me fiche les chocottes, oui. Bon, c'est pas tout ça, mais je peux vraiment sortir de chez moi.
0: Les scorpions du Languedoc aiment creuser leur logis dans la terre sous des pierres ensoleillées. Celles-ci les protègent du froid et de leurs prédateurs. Les scorpions y logent parfois à plusieurs, mais chacun dans sa loge.
1: Oh, je suis tellement bien sous ma pierre que je deviens un peu casanier. Le soir, j'ai un peu la flemme de sortir. Mais il faut bien que je me nourrisse, donc je sors quand même. Toujours 45 minutes après le coucher du soleil. C'est un principe chez moi. Oh ! Oh ! Mais en parlant de casser la croûte, qu'est-ce que je vois ? Une belle araignée toute velue. Je vais me la manger en tartare. Je vais me régaler. Et en plus, je meurs de faim. 4 mois que je n'ai rien avalé.
0: 4 mois ? Tu faisais une grève de la faim ?
1: Non, mais j'ai jeûné. Tu crois pas qu'en hiver, je vais mettre le nez dehors avec ce froid de canard ? Jusqu'au mois d'avril, je ne sors pas le bout d'une patte.
2: Le scorpion est une bestiole frileuse. Si la température au sol ne dépasse pas les 10 degrés, il préfère rester sous terre et se nourrir d'insectes qui lui tombent sous les pinces, comme des punaises, des cloportes ou des perce-oreilles. Mais il est capable de ne pas manger du tout. Comme il n'a pas besoin de beaucoup d'énergie sous sa pierre, il peut tenir pendant un an sans rien avaler.
0: Oh ! Ni une ni deux, le scorpion s'est jeté sur l'araignée. Mais la bestiole ne se laisse pas faire. Elle se débat avec vigueur. Ses pattes s'agitent dans tous les sens. Le scorpion semble avoir le dessus. Il bloque l'araignée avec ses pédipalpes. Et aïe ! Voilà qu'il la pique avec son abdomen injecteur de venin paralysant. L'araignée ne bouge plus.
2: Le scorpion se met à dévorer l'araignée vivante. Il la dépèce et la porte à sa bouche avec deux petits crochets.
0: Brrr ! Ça retourne l'estomac.
2: Le scorpion a comme deux petites griffes au niveau de la tête, qu'on appelle des chélicères. Elles lui permettent d'amener les morceaux de la proie dans sa bouche. Le scorpion avale ses proies sans les mâcher, puis les digère dans une petite cavité. Sa bouche, en quelque sorte, en émettant des sucs gastriques. La proie réduite en bouillie est ensuite aspirée.
1: Quelle dure à cuire, cette araignée! J'avais peur d'être tout mouliga après 4 mois de diète. Mais ça va, je n'ai rien perdu de mes réflexes. Sa chair est délicieuse. Tu en veux un bout?
0: Non, sans façon, non.
2: Quand le printemps arrive, le scorpion devient tout d'un coup très actif. Il n'attend plus qu'une proie passe à sa portée, mais il part à sa recherche. Il ne recule devant aucune araignée. Il peut même dévorer des scorpions plus jeunes que lui s'il a trop faim.
0: Ça va le scorpion? Tu es rassasié? Mais pourquoi se met-il à frétiller maintenant? C'est manger des araignées qu'il met dans un tel état?
1: Mais non! Regarde-moi cette déesse de beauté! 3 jours que je la vois passer! Elle habite sous une pierre pas très loin de chez moi.
0: Je ne sais pas si c'est une déesse de beauté, mais un scorpion femelle s'avance vers nous. Décidément, elle pullule, ces bestioles dans la garrigue.
1: Bouge pas, l'humain. Je vais l'accoster.
0: Notre scorpion saisit la femelle avec ses pinces, comme s'il lui donnait la main. Et que... Oh, c'est étrange. On dirait qu'il se met à valser.
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2: D'avril à juillet, les scorpions languedociens pratiquent la danse des amours. Le mâle mène le bal en marchant à reculons et en entraînant la femelle. Les deux scorpions peuvent ainsi danser jusqu'à 24 heures d'affilée.
1: J'ai quand même intérêt à me méfier. Elles sont belles, mais elles peuvent être sacrément traîtres, ces scorpions. À la fin de la danse, une fois qu'elles ont été fécondées, parfois, elles te piquent à mort. Et puis, elles t'emmènent sous leur pierre pour te dévorer.
0: Quelle horreur! Mais tu as envie de continuer à danser avec elles?
1: Oh, qu'est-ce que tu veux? C'est le prix à payer pour avoir une descendance. Dans quelques mois, entre 30 et 70 petits scorpions vont naître. Ils se mettront sur le dos de leur mère qui les portera pendant 1 mois. Bon. J'arrête de te causer, l'humain. Faut quand même que je me concentre et que je l'ai à l'œil, celle-là. Alors, adieu, Matt.
0: Salut, le scorpion, et bonne danse.
2: Pendant cette aventure, nous avons entendu le mot opisthosoma. Est-ce un plat provençal à base de pistou? Le nom latin désignant l'abdomen du scorpion? Une maladie de la peau chez les Grecs. Oui, l'opisthosoma est bien le nom savant donné à l'abdomen du scorpion. Cette aventure était terrifiante, mais surtout, c'était bestiolement génial.
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5: Bonjour, je m'appelle Florian, j'ai 10 ans et j'habite à Nantes. Quel est le sport le plus fruité ?
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4: Oui, et en plus, on n'a pas la banane.
2: Oui, oui, oui.
4: Ah, tiens, j'entends monsieur et madame qui s'avancent vers nous.
6: Bonjour, je m'appelle Tessa, j'ai 8 ans et j'habite à Savigny-sur-Orge. J'ai une devinette pour vous. Monsieur et madame Tin ont une fille. Comment s'appelle-t-elle ?
4: Eh ben, Tin, je sais pas.
6: Selma, c'est le matin.
2: Elle est rigolote, celle-là. Je vais la raconter à mes parents.
4: Eh ben, j'espère bien. Allez, suivante.
7: Bonjour, je m'appelle Elliot, j'ai 9 ans. Voici une bête que j'ai inventée pour vous. Moins j'ai de gardiens, plus je suis gardée.
4: Moins j'ai de gardiens, plus je suis gardée. Dur, dur ta devinette.
7: La réponse, un secret.
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1: Chers amis, bonjour.
2: Bonjour.
1: En Isère, entre Grenoble et Lyon, pour schématiser, la commune de La Frette, 1100 habitants, est un village assez proche de Voiron, ville connue par les gourmets pour ses chocolats, les chocolats Bona. Compte tenu de sa proximité relative, je dis bien relative, de Lyon, La Frette a connu deux usines de soierie au 19e siècle, dont la dernière a fermé en 1983 d'ailleurs, puisque l'activité s'est poursuivie jusque-là. Mais un atelier travaille toujours pour Hermès dans la commune voisine du Grand Lens. Actuellement à La Frette, outre l'agriculture, céréales, élevage, culture de la noix de Grenoble, AOP, fromage, IGP Saint-Marcellin, donc outre l'agriculture, l'artisanat et le commerce local sont actifs et il existe une fabrique de socs pour l'agriculture. Vous écoutez le spécial jeune le mercredi sur France Inter ? 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Tous les jours, le jeu des 1000 euros spécial jeunes passe aux alentours de 12h40 et 17h40. 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Aujourd'hui, en tant que candidat, Gaspard Soufflot et Elio Clausel. Bonjour Gaspard.
3: Bonjour Nicolas.
1: Comment te sens-tu ?
3: Je suis content.
1: Bon, c'est bien. Tu portes un patronyme d'ailleurs, Soufflot, assez célèbre. Il y a une rue, hein, Soufflot à Paris. Est-ce que tu savais qu'il y avait une rue Soufflot à Paris ?
3: Oui.
1: Oui ? Non, mais tu peux me dire la vérité. Gaspard, en quelle classe es-tu ?
3: CM2.
1: Il y a des matières que tu adores déjà. Hein.
3: Le PS.
1: Éducation physique et sportive. Et à titre de loisir personnel, on a envie de te connaître un petit peu plus. Gaspard, qu'est-ce que tu fais ?
3: Je fais du triathlon.
1: Quelles sont les disciplines ? Dans quel ordre sont-elles au triathlon ? Il faut nous rappeler ça, Gaspard.
3: D'abord la natation, puis après il y a le vélo et après il y a la course à pied.
1: Tu as fait plusieurs triathlons déjà ?
3: Non, aucun. Non.
1: Ah bon ? C'est juste un rêve alors ?
3: Non, cours.
1: Tu suis les triathlons ?
3: Non, je fais des cours de triathlon.
1: Tu apprends le triathlon. Tu t'entraînes pour le triathlon.
3: Oui, voilà.
1: Et un jour, tu feras un triathlon.
3: J'espère.
1: Les jeux vidéo, ça t'intéresse ? Les lectures aussi ? Qu'est-ce que c'est que cette série Trésor dont tu m'as parlé avant le début de l'émission ?
3: C'est un petit garçon qui découvre qu'il y a un bateau et que son père il veut se le faire racheter. Et il part avec le bateau et il trouve une île déserte.
1: Tu nous conseilles cette série ?
3: Oui.
1: Merci pour ces présentations, Gaspard. Tout va bien se passer.

0: Alors, les lectures, pour toi, qu'est-ce que c'est ? Tu connais Trésor, non, ou pas ?
1: Pas du tout.
0: Pas du tout. Ça t'a donné envie, ou ?
1: Pourquoi pas ?
0: Oui.
1: À voir.
0: Bon, bah, t'as pas été très convaincant, Gaspard, apparemment, hein, parce que Elio dit oui, pourquoi pas, c'est poli. Hein. À mon avis, sa réponse, elle est très polie. Et toi, qu'est-ce que tu lis, Elio ?
1: Je lis beaucoup d'Heroic Fantasy. En ce moment, je me suis replongé dans Le Seigneur des Anneaux, que j'avais déjà lu il y a quelques...
0: Quelques
1: années.
0: Années, pas décennies encore.
1: Non, décennies, pas encore.
0: Non.
1: Et quelques décennies, je n'étais pas là. Donc
0: oui, j'ai bien compris, c'est pour ça. Je me permettais de faire cette petite blague. Elio Clausel-Souza, Gaspard Soufflot, ils sont là. Pourquoi sont-ils là ? Ce n'est pas un hasard. Non, non, ils ont été sélectionnés et ils vont tenter de répondre aux questions bleues, blanches, rouges, banco et super banco, peut-être. Voici la première question bleue, envoyée par Paula et Isée Asselineau-Mollet, habitant Lyon 5e. Quel chiffre correspond au tiers de la moitié de 12 ? Alors, je rappelle la question. Quel chiffre correspond au tiers de la moitié de 12 ?
1: Divisé par 2, ça fait 6. Et le tiers de 6, c'est 2. C'est d'accord ? 2 ?
0: La bonne réponse, c'est 2. Très bien analysé. Question bleue aussi de Jean-Luc Micollier de Rambouillet dans les Yvelines. Quelle particularité a un triangle équilatéral ?
2: Il a trois côtés de même longueur.
0: Tu as parfaitement raison, Gaspard. Tu fais de la géométrie en CM2 ?
2: Oui.
0: Oui, d'accord. Un triangle équilatéral a des trois côtés égaux. La troisième question bleue de ce spécial jeune, au nom de Léonard Jean, qui habite Gemnos, dans les Bouches-du-Rhône. Quel est ce plat provençal ? Oui, à l'origine, provençal, mais on en mange partout. Et on en fait partout de ce mets. Quel est ce plat provençal à l'origine, fabriqué à base de légumes suivants, courgettes, aubergines, tomates, oignons, avec de l'huile d'olive ? Il y a des variantes. Comment appelle-t-on ce plat ?
1: Ratatouille.
0: Oui, c'est la ratatouille, tout simplement. Voilà pour les questions bleues. Passons maintenant aux questions blanches. D'abord, celle de Pauline Roy à Grande-Rivière-Château, dans le Jura. Question qui a été envoyée sur franceinter.fr, parce que vous pouvez nous écrire aussi par voie postale, la plus classique, à la maison de la radio. Dans le langage, que désigne un palindrome ? Qu'est-ce que c'est qu'un palindrome ?
1: C'est un mot qui se lit dans les deux sens pareil pour moi.
2: Ouais.
1: Un mot dont la lecture est pareille dans les deux sens.
0: Oui, sans hésiter, bravo. Bonne complémentarité, Gaspard et Elio. Un palindrome peut se lire de gauche à droite, de droite à gauche, comme le mot radar ou comme le nom de la ville de Laval. Ce sont des palindromes. Question blanche de Jean-Claude Soudre dans les Pyrénées-Atlantiques. Quel est ce personnage ? Un personnage sonore de cloche qui apparaît dans un roman de Victor Hugo.

0: pense que c'est Quasimodo dans Notre-Dame de Paris.
1: Moi, je connais rien.
2: Toi, tu connais pas Gaspard, non?
0: Quasimodo?
2: Mais toi, tu es d'accord, oui. Enfin, en tout cas, tu donnes la bonne réponse. Elio, c'est Quasimodo dans Notre-Dame de Paris, le sonneur de cloches. Un roman de Victor Hugo paru en 1831. Et la question rouge. De Laurent Jarige, des quatre routes du Lot, dans le département du Lot. Tout va bien, tous les deux, Gaspard et Elio?
1: Oui.
2: Ça va un petit peu mieux, Gaspard, j'ai l'impression.
1: Oui.
2: Tu es très concentré, là. Tu as un regard qui part un peu vers l'extérieur de cette salle pour ne pas être influencé par les regards des autres. Et toi, comment te sens-tu, Elio?
0: Bien.
2: Bon, on continue le jeu, alors?
0: Oui.
2: Allez, et maintenant, c'est une question
0: rouge.
2: Rouge, c'est ça. Question, donc, de Laurent Jarige. Cette suite de nombres, écoutez bien, 0, 1, 2, 3, 5, 8 et 13, c'est une suite qu'on appelle suite de Fibonacci. Mais quelle est la particularité de ce type de suite, de cette suite-là? Quelle relation unit ces nombres? Je rappelle les nombres proposés. 0, 1, 2, 3, 5, 8 et 13.
0: Alors, le nombre est égal à la somme des deux nombres précédents.
2: C'est ce qui caractérise la suite de Fibonacci, du nom d'un mathématicien italien du Moyen-Âge. Oui, chaque nombre est la somme des deux précédents dans cette suite de Fibonacci.

0: Ricci, vous avez fait un beau parcours. Gaspard Soufflot, Elio, Clauzel, Souza. Vous pouvez vous arrêter, mais j'ai une proposition, et vous me voyez venir, j'ai une proposition à vous faire. Vous pouvez tenter de gagner les 500 euros du...
1: Banco.
2: D'accord. C'est noté. Question Banco.
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0: C'est une question qui a été envoyée par Perrine Roise, qui habite Albertville, en Savoie. Et c'est une question qui a déjà été posée il y a quelques mois, sous une forme légèrement différente. C'était un hasard, et puis peut-être que Perrine a envoyé sa question après l'avoir entendue, en disant « Tiens, elle est bonne cette question, je vais la poser aussi ». Quelle commune des Alpes-Maritimes, donc la Côte d'Azur, proche de la principauté de Monaco, porte le nom d'une partie du visage? C'est la dernière ville avant l'Italie sur la côte. Chaque année a lieu la fête des citrons.
4: C'est les citrons, je pense que ça doit être la ville de Menton, si je ne me gourre pas. Ça doit être ça. Ouais. Et en plus, le menton, ça tombe pas mal. C'est quand même une partie du visage. Menton ?
0: Menton, bonne réponse ! Et je me souviens que la question précédemment posée sur ce même thème avait piégé nos candidats et candidates du spécial jeune. Vous avez trouvé la bonne réponse, c'est la ville de Menton, très belle ville d'ailleurs, la dernière avant l'Italie sur la Côte d'Azur. Vous avez gagné le banco, c'est 500 euros que vous pouvez remettre en jeu. Vous connaissez le principe du jeu, mais je le rappelle régulièrement parce que tous les jours nous avons des nouvelles auditrices et des nouveaux auditeurs. C'est vraiment une très très grande famille, le jeu des 1000 euros. Alors vous pouvez remettre en jeu ces 500 euros en tentant de gagner les 1000 euros du... Discutez entre vous pour savoir ce que vous faites. Hein.
5: Super.
1: Super.
0: Super banco. Ils sont d'accord. La dernière question. Une question de Jean-Marie Lecoin à Angers. Juste un petit mot. Gaspard, quel âge as-tu ?
5: 9 ans.
0: 9 ans. Et Elio ?
4: 13.
0: 13. Tu as hésité un peu parce que ça vient de changer ou...
4: Non, c'est parce que ça va changer dans pas longtemps et parce que j'hésite, l'âge, les dates, c'est pas vraiment mon fort.
0: Bon, on est d'accord, tu es toujours dans les 13 ans alors.
4: Oui,
0: d'accord.
4: Pour l'instant, ça n'a pas changé.
0: Bah oui, puis ça va changer un jour, hein. Oui, oui. Eh oui. Oh, ça change vite après.
4: Comme, hein, oui.
0: Oh là là, m'en parle pas.
4: Au bout d'un moment...
0: Oui, mais bien sûr. Toi, Gaspard, ça va, t'es 9 ans, tu es contente des 9 ans?
5: Oui.
0: Tu veux rester aux 9 ans?
5: Oui.
0: T'as pas envie de vieillir, hein. Bon, oui, je comprends. Gaspard et Elio, cette question super banco de Jean-Marie Lecoin à Angers, j'y viens. De quoi souffre-t-on quand on est atteint d'anosmie ? Anosmie.
4: Alors ça, c'est vraiment quand on n'a plus d'odorat. C'est comme être sourd, mais pour l'odorat. C'est quand on ne sent plus rien.
5: C'est pour le nez. Ouais, bah, on tente ça.
4: On est d'accord ?
5: Oui.
4: Donc,
0: je rappelle la question, si vous me permettez,
4: oui,
0: pour celles et ceux qui nous écoutent, et ils sont nombreux. De quoi souffre-t-on quand on est atteint d'anosmie ? A-N-O-S-M-I-E.
4: C'est exactement comme être sourd, mais de l'odorat. On n'a plus du tout d'odorat.
0: C'est être sourd, mais comme de l'odorat. J'adore. Mais c'est la bonne réponse, oui. C'est la perte de l'odorat. Perte partielle ou totale de l'odorat. On appelle ça l'anosmie. On en a parlé au moment du Covid. Il y a encore des Covid, d'ailleurs. Et parfois, en effet, on souffre d'anosmie. Vous avez répondu à toutes les questions. 1000 euros du Super Banco gagnés par Gaspard Soufflot et Elio Clauzel Souza, ainsi que le Petit Larousse Illustré 2026 et un livre intitulé « Grandes inventions et sidérantes découvertes ». C'est passionnant, tout à fait dans l'esprit du jeu d'ailleurs. Également une publication Larousse. Merci de nous suivre et à demain, si vous le voulez bien.

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4: Et coucou les petites curieuses et les petits curieux, ça sent pas un peu mauvais par ici ?
5: Bonjour, je m'appelle Anna, j'ai 5 ans. Je voudrais savoir où vont les deux chats quand ils sont dans le camion poubelle. Merci, au revoir.
4: Ah, le mystérieux voyage du camion poubelle. Anna, je suis avec Sabine Barle, professeure d'urbanisme à l'université Paris 1 Panthéon-Sorbonne et qui a fait un livre aussi il y a quelques années sur l'invention des déchets en ville. Quelle est donc la destination finale de nos poubelles ?
6: Alors Anna, bien, il y a quelques années, c'était facile de répondre à cette question parce que il se passait pas grand-chose quand les déchets étaient mis dans le camion poubelle. Soit ils allaient en décharge, donc on allait les déposer sur un grand terrain et puis les empiler sur ce terrain, soit ils allaient dans des incinérateurs, c'est-à-dire qu'on les faisait brûler. Mais depuis une trentaine d'années, disons, on procède au tri. Tu as probablement vu que chez toi, il y a plusieurs poubelles. Et dans chacune de ces poubelles, on met des choses différentes. Et donc, ces différentes poubelles, elles vont avoir des destinations différentes. La poubelle qui contient, par exemple, les papiers, cartons, plastiques et même canettes des boissons, elles vont aller dans un centre de tri où on va séparer tout ça. Et puis, on va amener ce qu'on a séparé dans des usines, par exemple dans une usine pour faire le recyclage des plastiques. Et là, on va transformer les plastiques en petites billes de plastique qui vont être réutilisées pour fabriquer de nouveaux plastiques.
4: Dans le meilleur des cas, hein, c'est pas toujours le cas.
6: Oui, sachant qu'il y a beaucoup de plastiques qui ne sont pas recyclables, donc qui, eux, vont être écartés de cette destination. Et puis, pour les papiers cartons, on va faire de nouveaux papiers cartons. Et pour ce qui concerne tout ce qui vient des déchets alimentaires, on a deux possibilités. Soit on va les amener dans une espèce de gros réservoir fermé dans lequel on va produire un gaz qui s'appelle du méthane, qui peut être mis dans le réseau de gaz que tu as peut-être chez toi, mais il n'y en a pas partout des réseaux de gaz, et qui sert au chauffage ou à l'eau chaude ou à faire cuire les aliments. Ou bien on va fabriquer du compost. Le compost, ça sert à amender et à fertiliser les terres agricoles. Et puis ce qui reste, ce qui n'est pas dans ces poubelles de tri, ce qu'on appelle parfois les ordures résiduelles comme reste, ça va aller donc soit en décharge, soit dans un incinérateur. Et dans cet incinérateur, ce que l'on va faire, c'est que l'on va produire de la chaleur ou de l'électricité, ou les deux. Et cette chaleur, elle va permettre notamment de produire du chauffage urbain et donc d'amener du chauffage dans les maisons. Et donc, c'est assez pratique.
4: Et tout cela, enfin, je le redis, mais dans le meilleur des cas quand même.
6: Je l'ai décrit en donnant l'impression que tout était recyclé de façon optimale, etc. La réalité est un petit peu différente parce que ces filières de recyclage ne sont souvent pas très rentable. Et donc, ça fait que ce recyclage n'est pas toujours fait de manière très précise. Il n'est pas fait de façon aussi importante dans toutes les villes. Il y a beaucoup de villes en Europe qui ne le pratiquent pas encore, même si la loi dit qu'il faut le faire. Donc, il vaudrait mieux arriver à produire moins de déchets, même s'il faudra les recycler après, ce serait la meilleure solution si on voulait s'en sortir.
4: Voilà, moins de déchets, des toutes mini poubelles. Un beau défi, tiens, à faire à la maison. Salut les matelots.

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3: En 1492, moi,
4: Terre.
3: Christophe Colomb,
4: Terre en vue.
3: Je suis le premier Européen à atteindre l'Amérique.
2: Coupez, coupez. Pardon Christophe, je vous arrête, mais c'est faux.
5: Comment ça?
2: Vous n'êtes pas le premier. Des archéologues ont récemment découvert que des Vikings sont arrivés avant vous.
3: C'est pas vrai. Quoi? C'est Blondiné à 13? Non.
2: Oula. Bon, allez, on reprend. Aux alentours de l'an 1000, un navire chargé de vigoureux Vikings débarque tout au nord de l'Amérique du Nord. Cet incroyable périple, l'humanité le doit à une famille, que dis-je, un clan fondé par un navigateur redoutable, Éric le Rouge.
6: Cap à l'ouest, l'homme, à la découverte de nouveaux territoires.
2: Aussi éclatant que sa rougeoyante chevelure, Éric le Rouge a baladé ses petites fesses sur toutes les eaux de l'Atlantique Nord. Expédition, survie, revanche et zigouille à gogo, nous embarquons pour une folle saga qui va nous conduire de la Norvège au Groenland en passant par l'Islande et le Labrador. Mais non, pas le chien, les terres tout au nord du Canada. Ah, oh, dis donc, mais qui a loupé?
6: C'est moi. Je ne fais pas qu'explorer, Laure. Je picole aussi. Et je rote. Et je...
2: Bienvenue dans le monde des Vikings. Terrible et grandiose. Tatoués, bijoutés. Ils naviguent, ils bataillent, ils commercent. Ils ne sont pas toujours sortables, mais niveau aventure, en purée, ils assurent.

0: C'est l'année 965. L'aube se faufile dans le ciel noir. Dans les maisons en bois du village de Jadar, au sud-ouest de la Norvège, on roupille encore.
1: Oh, pas un souffle d'air?
0: Ah non, pas tout le monde. Éric le Rouge, 15 ans, fils de Thorvald, fils d'Asvald, fils d'Ulf, fils de Thori Rebeu. Éric le Rouge, dis-je, l'index en l'air, cherche désespérément un peu de vent.
1: Allez, Dieu Njord, envoyez-nous un peu de bière. Sinon, comment le bateau va filer?
0: L'adolescent, impatient, s'apprête à prendre la mer pour la première fois. Bonne nouvelle? Oui! Et non. Son père, Thorvald, fils d'Asvald,

0: Votre fils de... Oui, ça va. On a compris. A été banni par le Thing, l'Assemblée des Hommes Libres. L'exil, c'est le pire châtiment qu'on puisse infliger à un viking.
1: Quelle honte !
0: Il faut dire que le bonhomme...
2: Quoi ?
0: Un gigouiller.
2: Qui ?
0: Un voisin.
2: C'est pas vrai !
0: Entre les tempêtes et la nuit, l'hiver qui tombe à 3 heures, la vie est rude chez les vikings. Alors, on aime bien sarsouiller la glotte. Résultat, une remarque qui part de travers à une fête de village et crac, boum, zoom ! Ça se termine dans un bain de sang.
3: Le vent s'est levé. L'heure du grand départ a sonné.
0: Banni, Eric et son père ne sont pas les seuls à embarquer. 30 autres valeureux vikings quittent la Norvège ce jour-là pour se rendre loin, à l'ouest, derrière les vagues qui roulent, jusqu'en Islande. Voilà 150 ans que les vikings s'étendent, un raid après l'autre, en Écosse, en Irlande, dans le nord de la France.
3: Ma foi, faut bien s'enrichir.
1: Allez-y!
0: Quelques coups de rame plus tard, le Knorr, c'est une sorte de grosse barque avec une voile carrée rouge et blanche, glisse sur les flots.
4: Hé les gars, il paraît qu'en Islande, les prairies sont si grasses que du beurre dégoutte de chaque brin d'herbe.
3: Chut, taisez-vous.
0: À bord, tous suivent les ordres du Leido Sogunmadr, celui qui sait la route. Lui seul peut se repérer, sans carte, sans boussole, en suivant le soleil. En écoutant le mouvement des vagues.
5: C'est bon, c'est bien le clapotis de l'Ouest.
0: Dix-huit jours plus tard, apparaissent quelques volcans fumants.
3: C'est l'Islande !
0: Pour Eric et son père, c'est le début d'une toute nouvelle vie.
3: Alors en fait, c'est un peu plus compliqué que prévu. Les vikings déjà installés se gardent toutes les bonnes terres. Mais avec mon père qui a zigouillé, on n'est pas vraiment les bienvenus. Résultat, on doit s'installer à Perpète.
0: La survie commence. Ici, la nature, grandiose mais sacrément hostile, ne fait pas de cadeaux. Falaises abruptes, glaciers coupants, déserts de cendres et volcans capricieux, l'Islande est la terre de tous les dangers.
3: En plus, il y a le pôle Nord juste au-dessus, alors on se cagne bien la couenne. Mais niveau magie, on est servi.
0: Des lumières, vertes, bleues et roses, vont et viennent et dansent dans le ciel noir. Des aurores boréales. Acharnés, Eric et son père parviennent à cultiver des terres. Seigle, orge, rutabaga. Évidemment, ça épate tous les autres vikings.
6: Hé, venez voir, le zigouilleur et son fils ont fait des miracles.
0: Oh, quel succès! Les années passent. Après la mort de Thorvald, Eric continue de se faire remarquer. Vigoureux, volontaire, enthousiaste, dans chaque cellule de son corps vibre l'âme d'un authentique viking. Le viking se marie. Bientôt, naît un petit enfant. Puis deux, puis trois, puis quatre.
3: Liv, Thorvald, Thorsten, Freddy, Sponson, finissez votre Dagveror. C'est le premier repas de la journée.
0: Mais le bonheur familial n'est que de courte durée. Pour se venger d'un certain Eyjolf la Fiente, Eric, lui aussi, se met à zigouiller. Ah, ah non, Eric, là, mais c'est pas possible, hein, vous avez tout gâché.
7: Oups.
0: Banni à leur tour, Eric et sa famille s'installent plus à l'ouest, sur l'île de Brocky. Et là...
7: Ah, oupsie.
0: C'est pas vrai, vous avez recommencé?
3: C'est mon voisin, je lui ai prêté des poutres et il voulait pas me les rendre.
0: Non mais vous vous fichez du monde? Faut apprendre à vous contrôler, mon vieux! Eric est condamné à un nouvel exil de 3 ans. Cette fois, il l'a bien mauvaise.
3: Me chasser comme un malpropre. Oh, raclure. je reviendrai, couvert de gloire.
0: Comme tous les Islandais, Eric a entendu parler de cette mystérieuse terre, plus à l'ouest, où aucun viking n'a encore réussi à s'installer. Ni une, ni deux, ni trois. Il réunit 20 autres gaillards, prêts à tout risquer comme lui, pour une bonne dose d'aventure. Et ainsi, femmes, enfants, amis et moutons sous le bras, il embarque sur son Knorr, direction l'inconnu.
2: Dépêchez-vous, devant ce lettre.
0: Par contre, la traversée n'est pas de topo. Les tempêtes se multiplient. Et puis, arrive la glace.
3: Oula, ça en fait des gros glaçons.
0: Évidemment, Eric, c'est la banquise. Encerclée de tous les côtés, la navigation est extrêmement difficile.
3: Un peu à droite. Non, à gauche. Mais attention, on va cogner.

0: enfin.
1: Là, devant leurs yeux ébahis, la fameuse terre inconnue, tout à l'ouest. Les Vikings tirent le Knorr sur le rivage. Nous sommes en 980. Un tout nouveau monde s'ouvre à eux.
2: La vache! C'est ouvert!
1: L'herbe est si haute! Waouh! Qu'elle leur caresse la cuisse!
2: On se chatouille!
1: Au loin, on entend des cascades, des torrents! Hé, Eric! On va se faire un petit plouf?
2: Vous voulez pas plutôt nous aider à établir notre premier campement?
1: Ah, oui, bien sûr, bien sûr! Et moi pas, c'est. Ma foi. Ils sont bien remplis, hein! Alors, on chasse, on pêche, et purée, on construit des abris, des maisons en pierre et des enclos pour les moutons. Dès qu'ils le peuvent, les Vikings poussent plus loin leurs explorations.
2: Là, là et là, des familles pourraient s'installer. Oh, c'est parfait! Je la tiens, ma revanche!
1: D'autant que les 3 années d'exil se sont écoulées. L'heure du grand retour a sonné!
3: Allez-y, poussez!
2: Attendez, stop!
4: Qu'est-ce qui se passe?
2: Il faut lui donner un nom à cette nouvelle terre.
4: Vikingland?
2: Non.
4: Que pensez-vous de Caprice des Dieux?
2: Non plus. Il faut un truc accrocheur pour donner envie à nos camarades de venir s'installer. Oh, je sais! Greenland, la terre verte.
1: Greenland, ça ne te rappelle rien? Mais oui, les Vikings sont les premiers Européens à avoir posé le pied au Groenland, à l'époque bien plus verdoyant qu'aujourd'hui. Allez, en route, mauvaise troupe! De retour au bercail, mazette! Eric et ses hommes sont accueillis comme des rois.
2: Est une terre très accueillante. L'été, il fait si chaud qu'on tombe le chandail.
1: Quel enthousiasme! Et ainsi, durant l'été 985, 25 navires partent s'installer sur les nouvelles terres.
5: Hissez la voile!
1: Sur place, les Vikings fondent des villages à l'est et à l'ouest qui grandissent et s'étendent. Alors, ma foi, pas question de s'arrêter là. Ces derniers temps, de nouvelles rumeurs circulent. Parti d'Islande, un navigateur serait tombé sur une étrange terre, couverte de forêts.
6: Hé les gars, c'est pas du tout le Greenland.
1: Mais alors, qu'est-ce? Craignant de passer pour un mauvais navigateur, le type n'en a d'abord pipé mot à personne. Mais tout de même... Et s'il avait atteint un tout nouveau territoire? Et si c'était l'Amérique? Oups, j'en ai trop dit. Curieux, Leif, le fils aîné d'Éric le Rouge, décide de reprendre la mer. Avec son père, évidemment. Tout est prêt pour ce nouveau départ.
7: Oh, mais qu'est-ce qu'il fait? On a 17 heures, pas 7 heures et quart.
1: À la bourre, Éric le Rouge? Bof, c'est pas son genre. Éric? Éric! Youhou! Bah vous êtes où? Éric!
2: Par ici, Laure! Par ici!
1: Oh! Peu cher! Mais qu'est-ce qui vous est arrivé?
2: Mon cheval, il a cabré devant un lapin. Résultat, je me suis cassé une patoune. Oh, c'est un mauvais présage envoyé par les dieux. Que mon fils parte sans moi.
1: Ah bon? Vous êtes sûr?
2: Mais oui, allez! Filez! Filez comme le vent!
1: Et c'est ainsi que Leif, fils d'Éric le Rouge, prend la tête d'une nouvelle expédition. Nous sommes aux alentours de l'an 1000. Après des semaines de navigation, le Knorr atteint un rivage tout plat, couvert de vignes.
7: On y est, les gars! C'est là!
1: Les Vikings ne resteront pas longtemps sur ces nouvelles terres. Attaqués par les Amérindiens, bah oui, mes gaillards, c'est déjà occupé. Ils finiront par mettre les voiles. Mais tout de même, l'Amérique, ils l'ont atteinte bien avant Christophe Colomb. Ainsi vécurent les valeureux vikings qui, en trois petits siècles, ont marqué l'histoire. À tout jamais !

0: Derrière cet épisode, Elia, Marion Lelay, Chantal Lemontagnier, Dophar Guérid, Julien Thévenot, Basile Bocquer, Baptiste Collion, Paul Percheron,
1: Frédéric Soutrel
0: et moi, Laure Grand Besançon. Contrairement à l'idée reçue, les Vikings ne portaient pas de casque à cornes. Les cornes, ils les utilisaient pour boire comme des verres qu'on ne peut pas reposer. Bah du coup, pas le choix, faut finir.

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2: Bonjour, salut l'info. Je m'appelle Emma, j'ai 9 ans et j'habite à Rouen. Voici ma blague. Docteur, j'ai besoin de lunettes. Certainement, ici c'est une banque. Au revoir.
1: Trop drôle.
3: Bonjour, je m'appelle Arthur, j'ai 8 ans et j'appelle de Paris. Voici ma blague. Deux ouvriers sont sur un toit et ils ont oublié leur maître. À votre avis, à quelle hauteur sont-ils ? À 200 mètres.
4: Ah, 200 mètres. À 200 mètres. Bien vu.
5: Bonjour, je m'appelle Éléonore, j'ai 9 ans et j'habite à Lyon. Voici ma blague. Quelle est la différence entre un horloger et une girouette ? La girouette montre les vents et l'horloger vend les montres. Salut !
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0: Il est l'heure d'aller se coucher, mais mon doudou s'est encore caché. Doudou. Mon doudou. Où es-tu? Où te caches-tu? Je crois que mon doudou est encore parti à l'aventure.
1: Oh!
0: Quel corps!

0: corps emmené. Où est-ce que l'on est ? On est dans un magasin de jouets. Autour de nous, il y a de grandes allées colorées. De chaque côté des allées, il y a des étagères remplies de poupées, de peluches, de jeux de société. On y trouve aussi des vélos, des trottinettes et des petits robots. Est-ce que tu crois que mon doudou se cache ici? Le magasin est tellement grand que je ne sais pas par où commencer. Mon doudou est peut-être caché au rayon des déguisements. On va voir. Au rayon des déguisements, je vois des épées de chevalier, des casques argentés, des boucliers ornés de lions et de dragons, des châteaux en carton, mais je ne vois pas mon doudou. Écoute, tu entends? On dirait que quelqu'un s'amuse avec une baguette magique. Doudou, c'est toi? Mon doudou s'est peut-être déguisé en fée. Au rayon déguisement, on trouve de tout. On trouve des perruques, des masques rigolos, des chapeaux de pirates, des capes de super-héros. Doudou? Doudou, c'est toi! Mon doudou s'est transformé en super-héros. Il s'amuse à lancer des rayons laser. Waouh! Bravo! Tu es devenu un super doudou! Maintenant, doudou, va remettre le déguisement à sa place, s'il te plaît. Je t'attends ici, à côté de la sortie. Tic-tac. Tic-tac. Le temps passe. Tic-tac. Tic-tac. Le temps passe et mon doudou n'a toujours pas montré le bout de son nez. Je crois bien que mon doudou veut jouer à cache-cache avec moi. Mon doudou est peut-être en train de jouer aux petites voitures. Non, pas de doudou. Mon doudou est peut-être en train de jouer au petit train.
1: Non, non, non.
0: Non, pas de doudou non plus au rayon des petits trains. Où est-ce que ce coquin de doudou est encore passé? Je vais aller voir du côté des jeux de construction en bois. Le jeu préféré de Doudou, ce sont des petites planches de bois que l'on peut empiler les unes sur les autres. Avec ces petites planches de bois, on peut construire des ponts, des maisons, des dragons, des tours hautes jusqu'au plafond. Mais le plus amusant, c'est de détruire toutes ces constructions.

0: Destruction. De tout faire tomber, de tout casser. Doudou, tu es là. Je suis bien contente de t'avoir retrouvée. Le magasin de jouets va bientôt fermer. Tu viens, Doudou. Il est l'heure de s'en aller. Mais mon Doudou n'est pas du tout d'accord pour s'en aller.
1: Non.
0: Il ne veut pas partir sans avoir vu ses amis Doudou.
1: Non.
0: Le Doudou tigre. Le Doudou chat. Le Doudou chien. Et le Doudou souris. Si tu veux, mon Doudou, on peut rester ici, dans le magasin de jouets, et organiser une soirée pyjama avec tous tes amis Doudou. Dors bien, petit Doudou. 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

0: Au revoir, Emily. Et tourne bien toutes les pages.
1: Oui, monsieur l'oiseau. Au revoir.
0: Adieu.

0: oiseaux ont toujours raison. Tu dois lire les autres pages, c'est la loi des livres d'images. Oh, mais dis donc, tu sais la meilleure? On est à la page des oiseaux et on a failli rater l'autruche. Faut dire aussi qu'elle n'est jamais à l'heure.
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2: Et coucou les petites curieuses et les petits curieux, qui aime les bisous ici ?
3: Bonjour, je m'appelle César et je voudrais savoir pourquoi on s'embrasse lorsqu'on est amoureux. Au revoir.
2: Merci César pour ta question, cette jolie question, Olivia Benamou, vous qui êtes psychologue et sexologue. Pourquoi on s'embrasse quand on est amoureux ? On s'embrasse sur la bouche, je pense aussi, hein, pourrait dire César.
4: Certainement. Il faudrait lui demander à quoi il pense précisément, mais... Quand on est amoureux, César, et tu en as peut-être déjà fait l'expérience, eh bien ça se passe dans notre tête, mais ça se passe aussi beaucoup dans notre corps. On pense beaucoup à l'autre, parfois on y pense même tout le temps, au point de nous empêcher de nous concentrer sur tout ce qu'on a à faire. Et lorsqu'on sait que l'on va revoir l'autre, ou lorsqu'on peut se repasser dans notre tête le film des bons moments qu'on a passé avec lui, eh bien on peut sentir plein de manifestations dans notre corps que l'on ne contrôle pas. Le cœur peut se mettre à battre plus fort, on peut se mettre à rougir, à sourire un peu bêtement. Et encore plus, quand on est timide, on peut se mettre à trembler, à bégayer. Ce sont nos émotions qui provoquent ces phénomènes et ces sensations corporelles incontrôlables. De même, lorsqu'on se trouve juste à côté de la personne que l'on aime d'amour, quelque chose d'invisible et de mystérieux nous pousse à nous rapprocher physiquement encore plus de lui ou d'elle.
2: Ah oui, on ne peut pas s'empêcher de le ou la toucher, quoi.
4: C'est incontrôlable. On peut avoir tout à coup très envie de le ou la toucher, de le ou la prendre dans nos bras, de le ou la câliner, de l'embrasser. En fait, il nous attire comme un aimant, on n'y peut rien, c'est comme un fil invisible qui nous relie et qui nous rapproche, comme si nous devenions deux marionnettes. Et ça, c'est ce qu'on appelle le désir. Et ce désir, c'est un mélange de pensée réelle et imaginaire qui est soutenu, on pourrait dire alimenté par une hormone qui est produite par notre cerveau qui s'appelle la dopamine. Et cette hormone, elle nous pousse à rechercher des sensations de plaisir. Et César, tu sais peut-être déjà combien le baiser est source de plaisir. Donc ce désir et le souvenir du plaisir de notre dernier baiser, eh bien c'est comme un moteur et il nous pousse à avoir très envie d'embrasser l'autre. Et chaque baiser va produire dans notre cerveau une quantité supplémentaire de dopamine. C'est ce qui explique que plus on s'embrasse et plus on a envie de s'embrasser.
2: Et pourquoi sur la bouche précisément ? Pourquoi ça ne fait pas la même sensation quand on se fait des bisous sur la joue par exemple ?
4: Parce qu'on a envie de se manger en fait. Donc la bouche c'est quand même un organe qui est en plus associé au plaisir de manger. On a envie de manger l'autre quand on l'aime. Il y a quelque chose comme ça. Hein.
2: Donc mangeons-nous.
4: Non, alors ce que je voulais continuer à dire, c'est que s'embrasser chez les humains, c'est aussi l'expression visible et manifeste de notre besoin de nous sentir en sécurité sur le plan affectif. Et c'est un besoin vital d'aimer et de se sentir aimé, au moins aussi important que boire, manger et dormir. Embrasser celui ou celle dont on est amoureux, c'est quelque chose de très important, parce que c'est un moyen de communiquer sans mots, de lui dire je t'aime sans lui dire avec des mots, mais en lui donnant beaucoup de joie et de plaisir. Mais avant tout baiser, et même si on est très attiré, il faut quand même toujours s'assurer que celui ou celle que l'on veut embrasser est d'accord.
2: Le consentement, le fameux consentement. On ne force pas.
4: Jamais. Et puis on n'a aucun plaisir à embrasser quelqu'un qui n'a pas très envie qu'on l'embrasse.
2: Voilà, et tout ça, on ne l'oublie surtout pas. Salut les matelots !

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1: Bonjour, je suis Mathieu Simonet. Je vais vous raconter l'histoire de Jonas, l'enfant qui ne sentait rien.
0: C'est O-L-I-O-L-I-O.

0: Jonas a 6 ans, il vient d'entrer au CP et sa maman est grande, bavarde et extrêmement drôle. Elle rit toujours aux éclats, un peu comme s'il y avait un jet d'eau qui sortait de sa bouche. Elle est aussi très élégante. Tous les jours de la semaine, elle porte des boucles d'oreilles assorties à ses chaussettes. Il y a un an, elle a perdu la vue. Elle est devenue aveugle. Heureusement, elle possède un petit appareil qui parle. Il suffit de le poser sur un vêtement pour en connaître la couleur. Comme sa maman, Jonas prend soin de son apparence. Chaque matin, il fait du sport et observe dans un miroir ses mini-muscles qui poussent. Sa petite sœur, Colombe, est très différente. Elle a toujours les cheveux en pagaille et s'habille avec des vêtements qu'elle prend au hasard dans son tiroir. Parfois, elle se moque gentiment de Jonas. « Arrête de te regarder dans le miroir, tu vas finir par te transformer en statue. »« C'est vrai ?» demande Jonas. Jonas demande toujours « C'est vrai ?» quand il entend quelque chose qu'il ne sait pas. « Oui, c'est vrai !» répond Colombe avec une fausse voix d'adulte. Elle adore le faire marcher. Et ça fonctionne à tous les coups. Par exemple, ce soir, à table, Colombe murmure à l'oreille de Jonas « Si tu manges quelque chose, tu seras empoisonné. » « C'est vrai ?»«
1: Oui, c'est vrai. »
0: Jonas est terrorisé. Il décide de ne prendre aucun risque. Il ne mangera rien. Pas même sa part de gâteau au chocolat que Colombe dévore à sa place avec un grand sourire. Après le dîner, Jonas ne se lave pas les dents. Il pense que cela ne sert à rien puisqu'aucun aliment ne s'est posé dans sa bouche. Habillé d'une magnifique robe de chambre, leur mère crie aux enfants « Vous êtes brossé les dents ?»«
2: Oui !»
0: répondent en chœur Colombe et Jonas. Comme d'habitude, elle leur demande d'ouvrir grand la bouche et elle se penche vers eux. Jonas sait très bien qu'elle fait semblant de vérifier s'il y a des morceaux de tomates ou de chocolat accrochés à ses dents. Menteur ! Sa mère vient de se redresser. « Jonas, tu m'as menti. Tu ne t'es pas lavé les dents. » Mais comment le sait-elle ? Jonas y réfléchit une partie de la nuit, mais ne trouve pas la réponse. Quelques jours plus tard, c'est l'anniversaire de Colombe. Après avoir joué au foot, Jonas accompagne sa maman chez le fleuriste. Il veut offrir une fleur à sa sœur. Il hésite entre deux, une rose rouge ou une tulipe jaune. Il l'étend à sa mère. Elle se penche sur l'une, puis sur l'autre. « Prends la première, je la préfère. » Jonas sait très bien que sa maman fait semblant de reconnaître les fleurs. Pour en avoir le cœur net, il décide d'acheter la tulipe et non la rose qu'elle a choisie. Sur le chemin, sa mère approche la fleur de son visage. « Mais Jonas, pourquoi tu n'as pas suivi mon conseil ?» Bizarre, bizarre. Comment le sait-elle ? Dans l'après-midi, les deux enfants sont invités chez le voisin qui a préparé un goûter pour Colombe. Il vit dans un appartement lumineux avec son fils qui a des cheveux bouclés et qui est sourd. Cet enfant sait parler avec ses mains et peut entendre les voix grâce à des appareils qu'il pose dans ses oreilles. Lorsque son père ouvre la porte, Colombe s'exclame « J'adore chez vous !» J'ai l'impression d'être chez notre mamie. Jonas ouvre grand les yeux. Sa sœur raconte n'importe quoi. L'appartement du voisin n'a rien à voir avec la ferme de leur grand-mère. « Ah oui, qu'est-ce qui te fait dire ça ?» demande le voisin à Colombe. « Eh bien, explique-t-elle, ici, il y a la même odeur que chez notre mamie. C'est une odeur de pain grillé. » Jonas n'en revient pas. Comment sa sœur peut-elle savoir s'il y a ou non du pain grillé dans cet appartement ?
3: Tu as tout à fait raison, répond le voisin. Mon fils a fait griller des morceaux de baguette dans notre cuisine. Et il a sorti plein de confitures, vous allez vous régaler.
0: Le soir, Jonas prend son courage à deux mains et interroge sa sœur. « Je ne comprends pas. Comment as-tu pu deviner qu'il y avait du pain grillé chez le voisin ?»«
3: Grâce à l'odeur, » répond-elle.
0: « Mais c'est quoi l'odeur ?»«
3: Bah, c'est l'odeur. »
0: Jonas en a marre d'entendre des mots qu'il ne comprend pas. Des mots qu'on ne peut pas toucher, qui ne servent à rien. Par exemple, « politique »,« Dieu » ou « microbe ». Et maintenant, « odeur ». Tous ces mots l'agacent.
3: Il a l'impression qu'ils occupent une place inutile dans son cerveau.
0: Déjà qu'il y a plein de choses à apprendre à l'école, si en plus il doit retenir des mots qui ne servent à rien, il ne va jamais s'en sortir.
3: Colombe explose de rire. Les odeurs, ça se voit. Par exemple, aujourd'hui, tu pues.
1: Tu as joué au foot ce matin et tu ne t'es pas lavé depuis.
3: Je pue ? Mais ça veut dire quoi ?
0: Ça veut dire que tu es sale.
3: Mais je ne suis pas sale.
0: Regarde, ma peau est rose. Il n'y a aucune trace dessus.
3: Le lendemain, pendant le petit déjeuner, leur maman fait griller du pain en écoutant la radio.
0: Colombe demande à son frère. « Et là, tu sens l'odeur ?»«
1: Oui, menteur. »
0: Sa maman s'approche de lui. « Jonas, que sens-tu avec ton nez ?»«
1: Rien, » répond-il.
0: Ce jour-là, elle comprend que Jonas est différent des autres.
3: Oui.
0: Partout sur notre planète, il y a des femmes et des hommes qui ont une différence. Certains ne voient pas, comme elle, d'autres n'entendent pas, comme le fils du voisin. Il existe aussi des personnes qui n'ont aucun odorat, comme Jonas. Chacun d'entre nous a une différence.
3: Jonas demande « Maman, tu pourras m'offrir des appareils dans le nez pour sentir les odeurs ?»«
1: Non, mon amour, ça n'existe pas encore. »
0: En parlant, elle lui caresse les cheveux. « Mais ce n'est pas grave. C'est comme quand j'ai perdu la vue. On a trouvé des solutions. Aujourd'hui, je peux marcher avec ma canne pailletée. Je peux travailler sur mon ordinateur qui parle. Toi aussi, tu vas trouver des solutions. »
3: Un mois plus tard, c'est l'anniversaire de Jonas. Je suis son parrain. Avec sa sœur et sa mère, on va au restaurant.
0: Mon filleul me raconte cette histoire. Il me donne même le nom de sa différence, un mot que je ne connais pas, l'anosmie. Après avoir soufflé sur les 7 bougies de son gâteau au chocolat, Jonas me demande « Parrain, puisque tu es écrivain, est-ce que tu pourrais écrire un dictionnaire des odeurs »
3: C'est-à-dire ?
0: Eh bien, un dictionnaire pour comprendre les odeurs, même si je ne peux pas les sentir. »
3: Jonas, c'est une super idée,
0: mais je ne pourrais pas y arriver seul. J'aurais besoin de toi pour inventer de nouveaux mots.
3: Je suis sûr que tu auras plein d'idées. Tu as maintenant l'âge de raison.
2: C'est vrai ?
0: Colombe, sa mère et moi éclatons de rire. En le serrant dans nos bras, nous lui répondons « Oui, c'est vrai ».
3: Et voilà. L'histoire est finie, et maintenant, au lit.
4: Non, une autre.
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0: Coucou.
1: Coucou.
0: Tu es là? Tu m'entends? Alors ouvre grande tes oreilles, je vais te raconter une histoire. Une histoire qui est arrivée à Toudou, mon doudou. Toudou n'a plus peur du noir. Toudou, mon doudou, est tout chou, tout mou, tout fou. Il me suit partout. Tiens, le voilà. C'est le soir. Il est déjà tard. Toudou est allongé dans son lit. Fatigué, mais heureux. Il s'est bien amusé aujourd'hui. Avant de dormir, je lui ai lu une histoire de monstres, de fantômes et de sorcières. Et je lui ai fait un bisou. Bonne nuit, mon doudou. Fais de beaux rêves. J'éteins la lumière pour que tu dormes bien. À demain matin. Toudou n'aime pas quand il fait tout noir et qu'il ne peut rien voir. Il s'ennuie. Alors, il écoute la nuit et il entend de drôles de bruits. Toudou imagine qu'il y a un monstre sous son lit. Mais non, pas un monstre qui fait peur. Toudou imagine un monstre avec des poils verts, un bonnet orange, de grands yeux violets et une petite queue de lapin. C'est un monstre gentil. Un monstre qui fait de drôles de bruits. Et toi, est-ce que tu sais faire le monstre? Le monstre qui fait peur? Le monstre gentil? Toudou! Mais qu'est-ce que c'est que tout ce bruit? Ce n'est pas l'heure de faire le monstre. C'est l'heure de dormir maintenant. J'éteins la lumière. Mais Toudou n'aime pas quand il fait tout noir et qu'il ne peut rien voir. Il s'ennuie. Alors, il écoute la nuit et il entend de drôles de bruits. Il entend le vent qui souffle dehors. Toudou imagine que c'est un fantôme. Mais non, pas un fantôme comme ça. Toudou imagine un petit fantôme très gentil. Un petit fantôme qui fait mais qui ne fait pas peur du tout. Et toi, est-ce que tu sais imiter les fantômes? Les fantômes qui font peur? Les fantômes gentils?

tout doux. Ça suffit maintenant. Je vais finir par me fâcher. Il est trop tard pour jouer aux fantômes. Allonge-toi dans ton lit. Je ne veux plus entendre un bruit. J'éteins la lumière. Mais Toudou n'aime pas quand il fait tout noir et qu'il ne peut rien voir. Il s'ennuie. Alors, il écoute la nuit et il entend de drôles de bruits. Toudou entend une porte qui claque et des pas qui approchent. Toudou imagine que c'est une sorcière. Mais non, pas une sorcière qui fait peur. Toudou imagine une très belle et très gentille sorcière avec de longs cheveux roux, un petit nez en trompette et une grande robe noire à paillettes.

Elle sent très bon, cette potion magique. On pourrait ajouter aussi un œuf de dinosaure. De la morve de licorne. Des larmes de crocodile.

Doudou s'est endormi. Il rêve. Doudou rêve du monstre gentil qui fait un drôle de bruit. Il rêve de la belle sorcière avec ses longs cheveux roux. Il rêve du petit fantôme qui fait ou ou ou. Et Doudou n'a plus peur du tout. Et toi, est-ce que tu as peur de rester dans le noir? Est-ce que parfois, tu entends de drôles de bruits? Est-ce que tu veux bien les imiter?

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2: Allez, venez, on part en Égypte.
3: Bonjour, je m'appelle Marceau et je voudrais savoir qui a découvert la tombe de Toutankhamon.
2: Qui a découvert la tombe de Toutankhamon ? Merci Marceau pour ta question. C'est Bénédicte Loyer, égyptologue et professeur à l'école du Louvre, qui te raconte.
4: Ah Marceau, tu cites l'un des pharaons qui est maintenant l'un des plus connus à l'heure actuelle. Alors que pourtant c'était un pharaon qui avait été complètement occulté de l'histoire égyptienne. Il était véritablement tombé dans l'oubli. Mais il y avait quelques petites traces qui étaient restées. Et ça avait interloqué un jeune archéologue anglais qui s'appelait Howard Carter. Howard Carter, il est né en 1874 et il est parti en Égypte en tant que dessinateur à l'âge de 17 ans. Et puis il est devenu inspecteur au service des antiquités. Mais malheureusement, il a dû quitter sa place, il a dû démissionner de force. Et il s'est mis au service d'un riche propriétaire anglais qui s'appelait Lord Carnarvon.
2: Lord Carnarvon.
4: Voilà. Et Lord Carnarvon a engagé Howard Carter pour pouvoir faire de l'archéologie. C'était aussi l'époque où on pouvait, comme ça, récupérer une concession de fouilles et puis, entre guillemets, chercher des trésors. Et Howard Carter a eu droit à fouiller dans la Vallée des Rois, cet endroit absolument mythique, et il était justement à la recherche de Toutankhamon, puisque quelques années auparavant, on avait trouvé une cachette avec les restes des objets qui avaient été utilisés le jour de l'enterrement de Toutankhamon. Donc on savait qu'il était dans le secteur. Et il a jeté son dévolu sur un petit endroit, juste à côté d'une grande tombe, celle de Ramsès V, Ramsès VI, et bien lui en a pris parce qu'effectivement, un matin, un membre de son équipe, un jeune garçon d'une dizaine d'années qui s'appelait Hussein Abdel Rassoul, est arrivé avec les jarres d'eau pour pouvoir distribuer de l'eau aux ouvriers qui devaient travailler quand même en pleine chaleur. Et ce jeune Hussein a donc commencé à creuser un peu la terre pour faire un petit trou pour pouvoir caler sa jarre d'eau. Et d'un coup d'un seul, pam,
2: il a
4: tapé sur une pierre parfaitement droite. Hussein venait de nous dégager la première marche de la tombe de Toutankhamon.
2: Donc c'est pas Howard Carter en vrai qui a découvert Toutankhamon.
4: Et ben en fait Howard Carter, c'est Hussein. Et d'ailleurs il a eu droit à une photo magnifique. Howard Carter lui a mis un des colliers de Toutankhamon autour du cou. Jolie photo qui aujourd'hui d'ailleurs est toujours chez les descendants qui ont la petite buvette qui se trouve devant le temple funéraire de Ramsès II.
2: Ah bah comme ça on le sait. Et juste une petite précision, elle est grande comment la tombe de Toutankhamon ?
4: Eh bien la tombe de Toutankhamon c'est entre guillemets un kajibi. Elle est toute petite, elle est rikiki, parce que ce n'est pas une tombe royale. Elle doit faire quelque chose comme 90 mètres carrés. Ce qui est pas mal, quand on regarde Ramsès qui a 820 mètres carrés, on se dit qu'effectivement, Toutankhamon s'est retrouvé dans un tout petit espace. En fait, sa tombe n'était pas faite pour lui. Il s'était sans doute fait une tombe beaucoup plus imposante et dans une autre vallée qui se trouve juste à côté et qu'on surnomme la vallée des singes. Mais pour des raisons diverses, il a été mis dans cette tombe qui a été vraiment préparée à la dernière minute pour lui, tant et si bien qu'on a des éclaboussures de peinture sur les objets qui étaient à l'intérieur de la tombe et que si on regarde bien les peintures, il y a plein de petites taches noires. Eh bien en fait, ce sont des champignons parce que quand on a fermé la tombe, la peinture n'était pas sèche. Et donc, c'est ça aussi qui nous indique à quel point ça a été fait à toute vitesse.
2: Vite fait, mais bien fait quand même. Salut les matelots !

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3: Bonjour, je suis Chloé Delhomme et je vais vous raconter l'histoire d'Héloïse Artemis.

Dans le square des Lilas, il y a un vieux chêne. Et en ce moment même, le tronc de ce vieux chêne reçoit des tas de coups de pied. Des coups de pied, carrément. Quelqu'un se défoule sur lui. Ce quelqu'un a 8 ans et c'est une petite...

0: petite fille. Elle s'appelle Héloïse. D'habitude, cette enfant ne se fait pas remarquer. Pourtant, c'est Héloïse. Et elle est en colère, une énorme colère, une colère qui déborde. Elle donne des coups de pied dans le tronc du vieux chêne en criant des gros mots qu'il ne vaut mieux pas entendre, encore moins répéter. Grosse ni ici, ni ailleurs.
1: Espèce de crotte qui pue, espèce de crotte de nez.
0: Bien sûr, l'arbre ne dit rien. Les arbres ne disent jamais rien. Quand on grave dans leur tronc des mots ou des prénoms à la pointe d'un canif, leur sève coule en silence. Malgré l'écorce à vif, les arbres ne se plaignent pas. Et quand une petite fille vient passer sa colère en rouant un vieux chêne de coups de pied, personne ne prend sa défense. Sauf maintenant, justement, dans le square de la rue des Lilas. Une femme en jogging blanc interpelle Héloïse. Elle tient en laisse 7 chiens, de minuscules chihuahuas, à poils ras et poils longs, qu'elle détache aussitôt. Et toi là ? Il t'a fait quoi, ce chêne, pour mériter une telle raclée ? Héloïse est surprise et un peu effrayée. Les chihuahuas l'encerclent. Même s'ils sont minuscules, ils aboient et ils grognent. Quand Héloïse a peur, elle copie les manières de son cousin Erwan, qui est un dur à cuire.
2: Qu'est-ce que ça peut vous faire ? Vous êtes de la police ?
0: Mais quelle impertinence, les gamines de ce siècle, je ne m'y ferai jamais. Oui, je suis de la police, en quelque sorte, oui, oui. Je m'appelle Artémis, déesse protectrice de la chasse, de la lune et des forêts, entre autres. Et je n'aime pas tellement qu'on maltraite un arbre. Ce chêne, il t'a fait quoi ? Héloïse a très peur et aussi un peu honte. Elle a les larmes aux yeux et regarde ses chaussures.
2: On fait moins la maline ?
0: Lui jappe le chef de meute à un chihuahua blanc à poils ras en lui mordillant les lacets. Héloïse se demande si ce n'est pas un cauchemar. Pour qu'un chihuahua parle et qu'une déesse la gronde, c'est qu'elle a dû s'endormir en classe pendant le cours de dessin. Elle doit encore être à l'école, la tête enfouie dans le creux de son bras, le crayon dans la main. Sur son portrait de chameau, elle dort. Elle n'a pas fini son dessin. La maîtresse n'a pas encore préféré le cheval ailé de Guillaume ni l'oiseau lyre de Léonie. Ses dessins jamais affichés, Héloïse tellement en colère, elle n'a pas couru en sortant, ne s'est pas précipitée dans le parc, ne s'est pas défoulée sur le vieux chêne. Le chien la mord un peu plus fort et Artémis se radoucit. Tu ne rêves pas, petite fille.
2: Je suis bien une déesse et je vois tout en toi. N'aie pas peur, Héloïse. Demande pardon à l'arbre et nous pourrons t'aider, ajoute le chef des chihuahuas en sautant dans les bras d'Héloïse qui ne s'y attendait pas du tout.
0: Héloïse, terrifiée, demande pardon au vieux chêne qui ne lui répond rien. Le chihuahua en chef lui lèche soudain le visage. Héloïse se détend. C'est un gentil petit chien, un mignon petit chien blanc avec d'immenses oreilles qui couine en lui lapant les joues. Puis quitte ses bras pour déclarer à son Artémis de maîtresse.
2: Elle a pleuré de drôles de larmes, légèrement plus salées que celles qui coulent des yeux quand le cœur a de la peine. Le chagrin d'Héloïse, ce n'est pas de la tristesse, c'est de la frustration.
0: Artémis regarde Héloïse, Héloïse regarde le chien dit
2: « Elle est petite, mais surtout très moyenne, vraiment moyenne en tout. Jamais été première, c'est ça qui lui remplit le sang et le cœur d'amertume. Les humains, ma déesse, sont sujets à l'aigreur. »
0: Héloïse ne comprend pas tout, mais ce dont elle est certaine, c'est qu'elle ne veut pas que son sang se retransforme en vinaigre, que l'intérieur la brûle, que dans ses tempes ça cogne aussi fort que tout à l'heure. Alors Héloïse confirme.
2: Je suis jamais la première, c'est vrai. C'est trop injuste. La première en rien, nulle part, jamais. Ni à l'école, ni en dessin, ni à la danse, en sport, jamais, nulle part. Même pas à la maison. Ma sœur Ninon est née 2 ans avant moi.
0: Et tu crois que si tu étais la première en quelque chose, quelque part, tout le temps, la première en tout, ça te rendrait heureuse ? Demande en souriant Artémis.
2: La première, oui, la chouchoute. Mais ce n'est pas vraiment la même chose. Elle veut être traitée en première, ma déesse, intervient le chihuahua en chef. La première de la classe pour première classe. Première de la classe

0: première classe. Les gamines de ce siècle, je ne m'y ferai jamais, s'exclame la déesse. Mais après tout, si ça peut la calmer. Prépare la meute, formation en pentacle, je vais lui lancer le sort premium puisqu'il est le plus adapté. Les chiens se positionnent sur leurs pattes arrière, en étoile, autour d'Héloïse qui doit fermer les yeux. La déesse prononce alors une formule en grec tellement ancien qu'il peut sembler intraduisible. Mais ça veut dire « Par mes propres pouvoirs, désormais cet enfant, catégorie premium de la vie et client. » Un souffle chaud, de la poussière d'or. Quelque chose enveloppe Héloïse. Et puis Artémis et ses chiens disparaissent avec le soleil. Héloïse vient d'ouvrir les yeux et le petit parc est désert, comme la rue des Lilas et le boulevard des Saules. Héloïse rentre chez elle. À peine à la maison, la voilà accueillie comme une princesse revenue d'un voyage très lointain. Ses parents et sa sœur, pour elle, sont aux petits soins. Héloïse, prends donc mon fauteuil. Héloïse, tu reveux du dessert? Ninon, laisse ta sœur choisir le programme télé. Héloïse est ravie de ce sort premium. Elle se couche un peu gênée tout de même d'avoir pris le lit de sa sœur en haut de la mezzanine. Ninon a beau être d'accord parce qu'Héloïse est la meilleure, ça lui fait un pincement au cœur. Et quand elle lui souhaite une bonne nuit, Ninon a la gorge serrée. Héloïse est bien ennuyée, mais elle aime tant le lit du haut, elle s'endort enchantée très vite. En fait, c'est surtout le lendemain, à l'école, que la puissance du sort premium se révèle drôlement efficace. Dès le portail franchi, dans la cour, tous les élèves se retournent au passage d'Héloïse, qui devient le sujet de toutes les discussions. Héloïse est si belle et si bien habillée. Héloïse est si drôle et si intelligente, la première de l'école, en tout, au-dessus des autres. Héloïse n'avait pas appris sa leçon de mathématiques. La table de multiplication de 8, interrogation sur ardoise. Combien font 8 fois 6, 8 fois 7, 8 fois 8? Héloïse n'en sait rien du tout. Elle répond au hasard, 42, 54, 68. Ses réponses sont toutes fausses, Héloïse le sent bien. D'ailleurs, la plupart de ses camarades, comme Guillaume et Léonie, ont écrit 48, 56, 64. Et pourtant, la maîtresse la félicite très fort et la cite en exemple. Toute la classe l'applaudit. Quand Léonie et Guillaume lui disent bravo, ils ont la gorge aussi serrée que celle de Ninon hier soir. Héloïse n'aime pas leur tristesse. Elle sait qu'elle en est responsable. Pareil, toute la journée. C'est pire que de la triche. Héloïse se sent mal. Au foot, elle ne marque pas de but. Mais à la fin du match, c'est elle qu'on ovationne. Du coup, dans les vestiaires, tous les autres joueurs pleurent. Si le chien d'Artémis venait lécher leurs larmes, il y trouverait le goût salé de l'injustice. Pareil, toute la journée. Sa dictée pleine de fautes, sa peinture franchement moche. Quoi qu'elle fasse, on l'acclame au détriment des autres. Ceux qui n'ont pas fait de fautes ou dont le portrait d'un mouton ne ressemble pas à un monsieur patate. Mais le sort premium est efficace et Héloïse toujours félicitée. Histoire. Napoléon était un roi breton. Géographie. Les Alpes sont une colline de Corse. Elle a toujours raison. C'est pire que de la triche. Héloïse trouve ça mal. Elle aimerait que ça s'arrête. SVT. Les lapins pondent des œufs le jour de Pâques. Ça devient ridicule. Alors, dès que la cloche sonne, Héloïse court. Court jusqu'au parc, espérant sous le vieux chêne retrouver Artémis. La déesse y est bien, sous le chêne, avec ses chiens. Elle a l'air amusée quand elle voit Héloïse. Alors, mon sort premium, il marche bien, n'est-ce pas? Surtout quand on n'a pas appris ses leçons à l'école, rigolent les chihuahuas en se roulant par terre. Tellement bien que c'est horrible. Je peux dire ou faire n'importe quoi, tout le monde trouve ça génial.
1: Mais c'est ce que tu voulais, être surclassée tout le temps.
0: Sauf que je le mérite pas, du coup tout est bizarre. Pour les autres, c'est injuste. Je voudrais que ça s'arrête. S'il vous plaît, c'est pas drôle.
1: Voilà qu'elle pleure maintenant. Les gamines de ce siècle, je ne m'y ferai jamais. Bon, d'accord, je vais lever le sort. Mais d'abord, promets-moi de ne plus frapper les arbres et de te souvenir de tout ce qu'il s'est passé.
0: Héloïse essuie ses larmes et accepte le marché. Elle n'aura plus envie de se mettre en colère, ni d'être la première sans l'avoir méritée.
1: Depuis, il paraîtrait qu'elle apprend ses leçons et laisse Ninon tranquille. Elle est très bien comme ça, en bas de la mezzanine. Pour grimper sur son lit, pas besoin d'une échelle, elle grandira bientôt. Mais c'est une autre histoire. Et voilà, c'est fini. Et maintenant, au lit.
2: Non, une autre.

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7: 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La touche espace. 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
2: Les contes de la Maison Ronde. La Belle au bois dormant. Chapitre 2. Souvenez-vous. Mais souvenez-vous doucement, pour ne pas gêner les préparatifs du banquet. Car oui, ce soir, c'est la fête au palais. On célèbre la naissance de la princesse. Le roi et la reine sont ravis, car c'est un bébé tout à fait charmant. Les cuisiniers affûtent leurs couteaux, les musiciens accordent leurs violons, les fous du roi révisent leurs meilleures blagues. Car oui, il va y avoir un grand banquet. Car oui, depuis la nuit des temps, quand on a un truc à fêter, on chante, on rit, on danse et on mange.
3: Pour la naissance de sa petite princesse, le roi avait tenu à organiser lui-même la cérémonie. Il avait choisi les invités, il avait imaginé la décoration, il avait commandé de nouvelles recettes à son cuisinier et ses musiciens préférés devaient jouer en direct pour rythmer la soirée. Il avait pensé à tout.
4: Dans la plus grande salle de la maison, une table immense attendait les invités. Oh, je m'en souviens, il y avait tellement de monde, tellement de personnes installées autour de la table que chacun avait une étiquette avec son nom inscrit dessus et placé devant son assiette pour savoir où s'asseoir. Oui, le roi avait pensé à tout.
5: Évidemment, il nous avait aussi invités, nous les 13 fées du royaume, les futures marraines de la petite princesse, les femmes qui doivent accompagner la belle enfant depuis son premier souffle jusqu'au moment où elle rejoindra le paradis.
4: Voilà, vous savez presque tout. Je crois que nous attendons encore une ou deux personnes pour commencer la cérémonie. Oui, les plus grandes stars du royaume doivent venir. Une joueuse de football et même une journaliste célèbre qui prendra la parole. Ah, mais justement, oui, c'est ça, les voilà qui arrivent, je crois.
5: Oui, elles entrent dans la grande salle de bal. Elles sont accompagnées par Monsieur le Marquis de Mashmut d'or et de diamants.
6: Oh, il y a aussi le Baron de la Haute Volée.
7: Je vois la Princesse de la Clé des Champs.
6: Et aussi le Chevalier de la Jambarrière. La Princesse Comtesse Duchesse de la Troisième Vallée. Le Prince et son épée.
8: Superman et sa cape.
6: Mickey et Mouse. Lucky et les frères Dalton. Oh, je vois Carrie Bessilla. Le masque et la plume. Podan. La petite sirène et son aquarium.
7: Il y a une danseuse sur pointe et des cracheurs de feu.
5: Les êtres les plus fabuleux de notre beau royaume sont arrivés. Le dîner s'annonce désopilant.
4: Le jour de sa fête de naissance, la belle petite princesse dormait dans son berceau au bout de la table, totalement indifférente à l'agitation extérieure. Chacune des 13 fées allait bientôt s'avancer sous la douce lumière et dire sa prédiction. Et elle dormait comme un chat.
9: Aujourd'hui encore, je me souviens de son visage de bébé et de ce qui s'est passé après. Pauvre enfant. Je suis sa 7e marraine. La fée des yeux qui voit clair. Alors j'ai su tout de suite que ça n'allait pas se passer exactement comme on l'avait imaginé.
5: Avec nous, il y avait la fée de la pensée, la fée de l'ouverture du cœur, celle du courage. Chacune a sa spécialité. Est-ce que j'ai oublié quelqu'un ?
9: Parmi nous, il y avait une fée qui est la plus savante de toutes. Elle avait traversé l'existence plusieurs fois, en long, en large, en travers, jusqu'aux plus insondables recoins. Elle connaissait toutes les réalités de la vie, et même au-delà. C'était la 13e fée. On l'appelle aussi la fée du mystère.

0: Tout le monde a toujours été très impressionné par elle. La fée du mystère.
1: Oui. Tellement impressionnée que souvent les gens l'oublient.
2: Les hommes et les femmes, même les plus sages, préfèrent ne pas y penser.
0: La plupart du temps, ils oublient de faire une place à ces mystères.
2: Et donc ce jour-là, au moment de commencer le banquet, quand la reine avait levé un bras pour déclarer
1: « Asseyez-vous, mes amis, et profitons ensemble de ce moment unique. »
0: On avait cru entendre des coups sur la porte.
3: Quelqu'un a frappé à la porte ?
0: Oui. Qui ?
2: Qui cela peut-il bien être ?
3: Il y avait tellement de monde que personne n'avait réalisé alors que la 13e fée ne se trouvait pas dans la salle avec nous.
0: Tout le monde regardait la porte d'entrée. Et après un long moment, quelqu'un se risqua à aller ouvrir.
4: « Qui est-ce ? »
0: demanda le roi.
2: Personne ne répondit. Il y avait un silence glacial. Et puis la 13e fée entra.
3: Elle avança pour rejoindre la table du banquet dans un silence parfait.

0: tout le monde se taisait. Le roi et la reine étaient terriblement embarrassés, eux aussi.
1: Alors la reine a dit
2: « Eh bien, faites une place pour la 13e fée !»
1: Mais il n'y avait plus aucune chaise disponible dans tout le château.
0: Il y avait tellement d'invités qu'on avait dû ramener tous les fauteuils, les trônes et les sièges disponibles. Même les canapés étaient occupés et personne ne voulait laisser sa place, évidemment.
1: Finalement, on trouva un vieux tabouret qui était resté dans la cave et on le proposa à la 13e fée qui attendait en silence.
0: Oui, un tabouret.
3: Un petit tabouret, voilà. Un tabouret en bois à 3 pieds.
1: Et ensuite, la fête put vraiment commencer.

0: Vous avez remarqué? Quand la musique a repris, le bébé a cessé de pleurer. La musique, c'est comme une caresse, c'est comme un baiser. Et c'est sur ce baiser, c'est au moment où les fées se penchent sur le berceau que s'achève ce second épisode. Gardez bien les yeux fermés jusqu'au prochain. Et faites attention quand même à ce que vous mangez quand vous passerez à table.
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3: Et coucou les petites curieuses et les petits curieux, venez, on respire et on fait pause.
4: Bonjour, je m'appelle Noémie, j'ai 14 ans et j'aimerais savoir si on peut méditer sans le savoir. Merci.
3: La méditation, alors ça vous connaît Christophe André, vous êtes médecin psychiatre et vous parlez beaucoup de méditation. Alors est-ce que ça peut arriver qu'on médite sans s'en rendre compte, sans le savoir comme demande Noémie?
5: Oui, c'est une très bonne question Noémie, parce qu'effectivement, très souvent, on est dans un état méditatif et qu'on n'a pas provoqué volontairement. Par exemple, quand tu es devant un feu de cheminée en hiver, voilà. Et souvent, lorsqu'on s'assied devant un feu de bois dans la cheminée, eh bien, notre esprit part un peu en méditation. Notre attention est captée par les flammes qui bougent tout le temps. On se sent détendu.
3: La méditation, c'est quoi? C'est de ne pas penser, finalement, c'est quoi?
5: Pour faire
3: la base quand même.
5: Ouais, si on veut définir la méditation, c'est une sorte d'état psychologique dans lequel on est posé, tranquille, et on ne fait rien. On ne poursuit pas de but, on cherche pas à réfléchir, à faire des trucs avec notre esprit, c'est juste pose-toi là, respire et observe ce qui se passe en dedans de toi. Et autour de toi. Voilà, en théorie, c'est ça, la méditation. Alors, c'est pas si facile, parce que le plus souvent, dans nos journées, on fait des choses. On est dans des actions, des réflexions, des distractions. Et c'est très rare qu'on se pose comme ça, juste à être présent à ce qui se passe à cet instant. Et donc, effectivement, être devant un feu de cheminée, ben, ça peut nous induire un état méditatif. On est posé, là, on regarde les flammes, on respire, on est tranquille. Quand on est devant les vagues de la mer, devant un beau paysage, dans un train, on laisse le paysage défiler derrière la vitre. Et ça ressemble à ce qu'on obtient avec la méditation. Mais quand on médite volontairement, on peut avoir cette espèce d'état de tranquillité intérieure, de concentration, sans feu de cheminée, sans océan devant nous à contempler, sans montagne, sans rien, parce qu'on va produire ça avec notre esprit, avec des petits exercices. Mais c'est vrai que c'est frappant, tous ces moments où on médite sans le savoir, on est posé, tranquille, on n'a besoin de rien faire pour se sentir bien, ça veut dire que notre esprit prédisposé à la méditation. Et c'est un des soucis qu'on a à notre époque. On a l'impression que les gens sont toujours en train de courir après des activités, toujours le nez dans leurs écrans. Et des fois, on aimerait bien leur dire « Pose-toi, respire, regarde autour de toi, regarde passer les nuages, regarde passer les gens. Il n'y a rien d'autre à faire que ça. Et vois un peu ce que ça donne. Si tu ne te sens pas mieux, en te laissant comme ça dans l'instant présent. »
3: Voilà, posons-nous. Et je vous conseille, enfin peut-être plus au grand, un livre sur le sujet disponible en poche de Christophe André, « Méditer jour après jour ». Salut les matelots.

0: Quelle bestiole as-tu choisi ?
1: On est sur une côte face au grand large, l'océan Pacifique. J'y suis. On est en Amérique du Nord. Quel drôle de cri ! Jamais entendu. On dirait une énorme mouette qui sortirait d'une bronchite carabinée.
2: La.

0: En fait, si je ne connais pas ce cri, c'est qu'il n'existe pas à notre époque. Tu as choisi une bestiole fossile. Nous sommes au Crétacé, il y a 85 millions d'années, au temps des dinosaures. Et ce cri, c'est celui du pteranodon. Ah, en voilà un au-dessus de ma tête qui se rapproche. Avec ses ailes de 6 mètres d'envergure, il fait la taille d'un petit avion. Quelle majesté! Quand il s'incline pour virer, on dirait qu'il surfe sur le vent.
1: Wouhou! Wouhou!
0: Alors, jeune pteranodon, on fait une petite sortie à l'océan? Un petit ride, comme disent les surfeurs?
1: Hein? Mais non! Tu crois que j'ai le temps de m'amuser? J'ai faim, moi! Alors, je cherche un bon spot pour manger! Wouhou! Yeah!
0: La façon de voler me fait penser à celle de l'albatros. C'est un grand oiseau qui vit à notre époque.
1: Un oiseau? Eh, mais ça va pas, non? J'ai rien à voir avec ton albatros, moi. Regarde bien. Tu vois pas une petite différence?
0: Si, les ailes. Si les pteranodons volent, ils ne sont pas des oiseaux pour autant. Ce sont des reptiles volants. Ils appartiennent à une branche cousine des dinosaures, les ptérosaures. La différence majeure avec les oiseaux se situe au niveau des ailes. En effet, chez les oiseaux, c'est tous les doigts qui portent le bout de l'aile, alors que chez les ptérosaures, elle est portée principalement par le quatrième doigt, qui correspond chez nous à l'annulaire. Chez le pteranodon, il est carrément géant.
1: Du coup, nous, quand on est au sol, on peut se servir des autres doigts. Et ça, c'est vachement pratique.
0: C'est vrai que l'albatros, avec ses petites pattes et ses grandes ailes, il est plutôt maladroit au sol.
1: Tu vois, il doit avoir trop le seum.
0: Ses ailes de géant l'empêchent de marcher.
1: Chut! Attends. T'entends? Il y a des mouettes là-bas, sur les vagues. Et tu sais ce qu'on dit? S'il y a des mouettes sur l'eau,
0: c'est qu'il y a du poisson dessous.
1: Et wouhou!
0: Le pteranodon se rapproche des volatiles en volant très bas. Il va plonger. Oh, mais non! Mais qu'est-ce qu'il fait? Il remonte. Alors tu n'y vas pas? Tu n'as plus faim?
1: Je voudrais t'y voir, toi. C'est flippant, quand même.
0: Tu ne vas pas me dire qu'un grand gaillard comme toi a peur de quelques mouettes?
1: Ah, mais j'ai pas peur des mouettes, mais des requins. Ils attendent que ça que je plonge, pour mieux me croquer.
0: Ah, les requins! On en a aussi à notre époque.
1: Et des plésiosaures, vous en avez aussi?
0: Ah, ça non, et heureusement. Le plésiosaure est un vertébré aquatique du Crétacé très impressionnant, avec de grosses pattes et un long cou semblable à celui des dinosaures. Certains spécimens font plus de 20 mètres de long. Leur mâchoire est très puissante. Et ils sont aussi friands de nautiles que de requins ou de pteranodons.
1: Oh là là! J'ai vraiment faim. Bon, allez, courage. Let's go pour un petit plongeon. De toute façon, si je me fais bouffer, personne ne m'attend, hein.
0: Ça y est, le pteranodon a pris son courage à deux ailes. Il se lance en piqué vers l'océan.
1: Wouhou! Dégagez les piafs! J'arrive!
0: Le pteranodon plonge comme une flèche. Il se met à raser l'eau en immergeant son long museau en forme de bec. Il le ressort aussitôt. Il tient quelque chose. Il l'avale tout rond. Grâce à son long bec incurvé, dépourvu de dents, il peut facilement gober des petits poissons et des céphalopodes. Waouh, c'était rapide! Je n'ai même pas eu le temps de voir ce que tu avais avalé.
1: Un calamar, c'est mon péché mignon.
0: Bravo, ça c'est efficace.
1: Arrête, c'était easy. Il était déjà mort, celui-là. Tu sais comment on nous appelle, nous, les pterosaures? Les poubelles des mers. Ouais, c'est un peu la honte, quand même. Bon, bien sûr, il y en a qui pêchent les poissons vivants. Mais bon, c'est pas trop pour moi, ce genre de truc.
0: Allons, je suis sûr que tu pourrais y arriver.
1: Oh, t'entends ça, Denis? Une femelle. Je vais aller lui faire ma petite parade. Tu bouges pas, hein?
0: Le jeune pteranodon rejoint la femelle. Il virevolte autour d'elle pour exhiber sa grande crête et toutes les couleurs vives de son corps. Il fait sa parade pour la séduire. Mais on dirait que celle-ci reste insensible à son charme. Aïe ! Le voilà qui revient.
1: Bon, ben, encore une qui ne fera pas partie de mon harem. En même temps, ça tombe bien, hein. Vu que j'en ai pas.
0: Oh, mais ça va venir.
1: Tu parles.
0: Un harem est un regroupement de plusieurs femelles autour d'un seul mâle pour la reproduction. Les places sont donc très chères et les mâles rivalisent de parade pour être sûrs d'être l'heureux élu. Chez les pteranodons, on pense que leur longue crête a une importance particulière. Elle garantirait la bonne santé de leur propriétaire.
1: Ah ben, je dois couver une belle maladie, moi, pour avoir une crête pareille.
0: Qu'est-ce qu'elle a, ta crête ?
1: Arrête, elle est toute rikiki, ça saute aux yeux. Tu te moques de moi, c'est ça ?
0: Ben non, elle me paraît très bien, ta crête. En tout cas, elle est dans la moyenne de tes congénères.
1: Ouais, bon. En attendant, j'ai toujours faim avec ces histoires. Allez. Cette fois, je vais essayer d'attraper un poisson vivant.
0: Par contre, je crois que j'ai aperçu un aileron au loin. On devrait peut-être changer de zone, non ? Qu'est-ce que t'en penses ?
1: Attends, tu vas voir ! Yes ! J'en ai eu un ! Ah, ça fait du bien de manger. J'avais trop la dalle, moi.
0: Attention derrière toi, un requin ! Un grand requin blanc vient de surgir des profondeurs. Il a bondi hors de l'eau pour percuter notre jeune pteranodon. Il essaye maintenant de l'attraper en redescendant. Oh ! Le pteranodon lui a donné un coup de griffe dans les yeux.
1: Oh punaise ! Oh là là ! Il m'a bien percuté celui-là ! Tu peux le dire ! Wouhou ! Oh là là ! Ouh ! J'ai carrément cru qu'il allait m'arracher l'aile.
0: On ne devrait pas retourner vers la côte. Ça devient dangereux ici.
1: Chut, chut. Regarde. En dessous de nous.
0: On dirait comme une énorme masse noire qui nous suit sous l'eau.
1: Ça, c'en est un. Un gros plésiosaure.
0: Un plésiosaure? Mais qu'est-ce que tu attends? Il faut remonter en vitesse.
1: Bien sûr que non. C'est tout ce qu'il espère. Que je bouge, il veut anticiper mon mouvement. Et m'attraper au vol comme une mouche.
0: Je crois qu'il se rapproche.
1: Calme-toi, Denis. Il va attaquer. Prépare-toi. Position. Classement.
0: Le pteranodon file au ras des flots. Le plésiosaure est allé trop. Il n'arrive pas à l'attraper avec son grand coup. Le pteranodon peut repartir vers le ciel. Il est sauvé.
1: Un grand malin, hein ? Tu t'y attendais pas, celle-là, hein ? Loser ! Loser ! Loser ! Oh, punaise ! Je l'ai fait ! T'as vu, Denis, comme je l'ai feinté ?
0: Ah, ça oui, bravo ! Mais dis donc, on dirait que tu as des soucis avec ton aile.
1: Oh ! Le requin m'a laissé un souvenir. Une belle dent dans mon aile gauche. Waouh ! Oh purée ! Il m'a pas loupé l'empâté !
0: Aïe ! Ça ne te dérange pas trop pour voler ? Oh ! Et pour la parade ?
1: Ah mais non, tu rigoles ou quoi ? C'est génial pour la parade ! C'est un trophée ! Comme une blessure de guerre, quoi ! Avec ça, je vais toutes les faire tomber, les femelles !
0: En voilà un qui a retrouvé la confiance.
1: Ouais, ouais, ouais. Tu vas kiffer ma parade, bébé.
0: Par contre, au niveau poésie, on repassera.
1: Bon, allez, faut que j'y aille, là. Salut, Denis.
0: Salut, jeune pteranodon, et bonne chance. Pendant cette aventure, nous avons entendu le mot « ride ». Est-ce une figure de la parade des mâles ? Une balade en surf, une difformité au niveau des organes reproducteurs. Bravo ! Le ride, c'est bien une balade en surf. On a surfé sur le danger avec ce pteranodon, mais c'était bestiolement fossile.
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3: Bonjour, je m'appelle Bastien, j'ai 7 ans. J'habite à Saint-Martin-Bellevue, en Haute-Savoie. J'ai une blague pour vous. Un sous-marin et un poisson rouge rentrent en collision. Qui est en tort ?
4: Je ne sais pas. Le poisson, s'il était en excès de vitesse, peut-être ?
3: Le sous-marin, parce qu'il n'a rien à faire dans un aquarium. Merci, c'est l'info.
5: Génial cette blague, je vais la raconter à mes potes.
6: Bonjour, salut l'info, je m'appelle Titouan, j'ai 9 ans et j'habite à Royan. J'ai une blague pour vous.
4: Ah, j'ai hâte de l'écouter.
6: Qu'est-ce qui va aussi vite que la fusée ? L'astronaute qui est dedans ? Merci, au revoir, salut l'info.
7: 3, 2, 1, fire !
5: Je la connaissais pas celle-là et je valide.
8: Je m'appelle Erwan, j'ai 8 ans. J'habite à Delu, en Franche-Comté. Je vais vous raconter une blague. J'ai des dents, mais je ne m'en sers pas pour mordre. Qui suis-je ?
4: Aucune idée, Erwan, mais ta devinette a du mordant.
8: Un peigne. Au revoir, salut l'info. J'adore votre émission.
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En voulant fuir l'arrivée de la Castafiore à Molinsard, le capitaine Haddock a trébuché dans l'escalier et s'est fait une entorse. Désormais immobilisé par un plâtre et obligé de cohabiter avec Coco, le perroquet taquin que lui a offert la cantatrice, le capitaine a demandé à Tintin de lui trouver un fauteuil roulant afin de pouvoir échapper au tumulte du château. Mais les malheurs semblent vouloir le poursuivre jusque dans le parc.

0: Bonjour, cher ami.
1: Bonjour, madame Castafiore.
0: Ah, vous cherchez le capitaine O'Clock, sans doute. Vous le trouverez à la roseraie. Le pauvre, il a été piqué au nez par une guêpe.
1: Hein? Merci, je vais le voir tout de suite. Une piqûre de guêpe sur le nez. Le pauvre. Ça doit être horriblement gênant. Allons bon, encore un drame. Que se passe-t-il?
0: Oh, c'est vous! Voyez l'affreux malheur qui m'arrive! Mon collier vient de se casser!
1: Ne vous désespérez pas, madame. Les perles n'ont pu rouler loin. Nous les retrouverons toutes.
2: Je suis là, madame!
0: Ah, vous voilà enfin, ma fille! Il y a un quart d'heure que je vous appelle. Vous auriez pu aider monsieur à ramasser mes perles.
1: Tenez, madame, je crois qu'il n'en manque aucune.
0: Oh, je vous remercie infiniment, mon jeune ami. Ce n'est pas que ce collier-ci est une grande valeur, ce n'est qu'un bijou de fantaisie. Mais il est de Tristan Bior. Et Tristan Bior, on dira ce qu'on veut, c'est toujours Tristan Bior.
1: Évidemment.
0: Et vous, ma fille, qu'attendez-vous pour les enfiler sur le collier?
2: Oh, oui, madame, oui.
1: Maintenant, Milou, allons voir comment va le nez du pauvre capitaine.
3: Sans vouloir vous faire de reproches, capitaine, pourquoi leur avez-vous parlé de ma rose?
1: Eh bien, capitaine...
4: Quoi, votre rose?
1: Comment vous sentez-vous, madame?
4: Votre rose? Allez-vous bientôt me laisser tranquille avec votre rose? Si on ne m'en avait pas fourré une sous le nez, mille sabords, je n'aurais pas en ce moment un pif comme un feu rouge.
3: Pardon, Blanche.
2: Excusez-moi, madame, n'auriez-vous pas vu mes ciseaux de couture? Vous savez, les petits ciseaux dorés.
0: Qu'en aurais-je fait, ma fille? Ce n'est pas à moi de veiller sur vos affaires.
2: Sûrement pas, madame. C'est curieux, je les avais encore tout à l'heure quand vous m'avez appelée la première fois. Et revenu à mon banc, je ne les ai plus retrouvés.
0: Eh bien, cherchez mieux, ma fille. Ils ne se sont tout de même pas envolés, vos ciseaux, non?
2: Bien sûr, madame.
5: Pendant ce temps-là...
2: Des petits ciseaux tout en or. N'est-ce pas qu'ils sont jolis, oncle Matteo?
6: Magnifique, Mirka.
5: Trois jours ont passé.
4: Allô, je suis bien chez Monsieur Boulu? Ah, c'est Madame Boulu. Ici le capitaine Haddock.
7: Ah, c'est Monsieur du Château.
8: Dis-lui que je suis pas là.
7: Non, il est parti depuis ce matin. Ah, il vous avait promis d'aller chez vous? Ah. Non, je suis pas au courant. Je le lui dirai, monsieur. Oui, sans aucune faute, monsieur.
4: S'il n'est pas ici demain, tonnerre de Brest, j'en fais venir un autre. Quoi encore? Allô?
9: Allô, c'est toi, vieux flibustier? Ici, Séraphin. Toutes mes félicitations, mon cher. Sacré farceur, là. T'as bien caché ton jeu.
4: T'as bien caché mon jeu? Moi? Je ne comprends pas. Que voulez-vous dire?
9: Et toujours la même cachotière. Allons, ça va, inutile de faire la bête. Je tenais à être le premier à te congratuler. Mais pour l'assurance.
10: Que ta castagnette ne s'en fasse pas, j'ai dû partir en Provence ces jours-ci, mais je ne perds pas la chose de vue. Je viendrai à ces quatre matins. Allons, vieux frère. À la voyure. Et encore une fois, proficiate.
4: Je... Mais qu'est-ce qu'il voulait, ce casse-pied, avec ses félicitations? Bah, n'y pensons plus. Une bonne pipe maintenant. Et les journaux. Allons bon, quoi encore?
11: Un télégramme pour vous, monsieur.
4: Un télégramme?
11: Ainsi que le nouveau Paris Flash.
4: Merci, Nestor. Voyons ce télégramme. Ah, ça, 1 000 millions de mille sabords, qu'est-ce que ça signifie?
12: Un problème, capitaine?
4: Lisez ça. Et dites-moi si vous y comprenez quelque chose. Ce casse-pied de Lampion vient de me téléphoner pour me féliciter lui aussi.
12: Ah? Sincères félicitations, signé capitaine Chester.
4: N'est-ce pas que c'est bizarre?
12: En effet.
4: Allez, rien de tel que Paris Flash pour se changer les idées. Quoi?
12: Qu'a-t-il?
4: Regardez.
12: Exclusif. Bianca Castafiore, le rossignol milanais, va épouser un vieux loup de mer.
4: Cet agan, joyau des Ardennes belges, célèbre dans le monde entier pour ses champs de tulipes, que Bianca Castafiore a rencontré son futur mari, l'amiral en retraite, Haddock. Ils ont oublié un dé. Nos reporters sont allés à Moulinserre et en ont rapporté pour vous ces images de bonheur, tonnerre de Brest.
12: Le perroquet qu'elle lui a offert est devenu le confident de ses pensées.
4: Mélomane averti, il ne se lasse pas d'entendre la voix d'or chanter pour lui seul son grand succès, l'air des bijoux de Faust. Mille millions de mille sabords, si je tenais le bougre d'extrait d'hydrocarbures qui a pondu ses calembres d'aine. Et toi, prends ça, perroquet de malheur.
8: Buongiorno, Tintin. Buongiorno, cher capitaine Cornac. Avez-vous vu les magnifiques articles que Paris Flash m'a consacrés?
4: Vous appelez ça un magnifique article? Annoncer ainsi notre mariage?
8: Ah oui, très drôle, n'est-ce pas? Mais c'est sans aucune importance. Les journaux m'ont déjà fiancé successivement au Maharaja de Gopal, au Baron Al-Masoud, chef du protocole à la cour de Sildavi, au colonel Spons, au...

0: marchi de gorgonzola et j'en passe. Alors, vous comprenez, je suis habituée.
1: Eh bien, moi pas, madame. Et je... Alors,
2: ici Dupont avec D.
3: Et Dupont avec T.
2: Nos meilleurs bœufs de...
3: Nos meilleurs bœufs.
2: Non, enfin, en un mot, toutes nos félicitations, capitaine. Nous venons de lire Paris Flash et...
1: Ah, oh, le diable les emporte.
4: Tiens, c'est curieux, pas une ligne sur ma rose.
5: Mais... Oh, ça, par exemple. Oh,
4: cher ami, cher vieil ami, toutes mes félicitations. Oh, quelle joie pour moi d'apprendre cette bonne nouvelle. Mais pourquoi nous l'avoir cachée si longtemps?
6: D'autres télégrammes, monsieur. Et que monsieur me permette de lui adresser moi aussi mes respectueuses félicitations.
7: Félicitations, boucherie sans eau. Toutes nos félicitations, monsieur et madame Boulu. Sincères félicitations, docteur Rotul. Mes plus enthousiastes félicitations, Oliveira da Figueira. Vive félicitations.
6: Allô, oui. Oui. Un instant, monsieur. C'est la télévision, monsieur. Il demande si...
1: La télévision, à présent? Ah non, qu'on me fiche la paix. Je me refuse à faire le zouave devant leur caméra.
6: Mais monsieur...
1: Il n'y a pas de mais ni de si. Les journalistes, moi, j'en ai par-dessus la tête. Dites-leur carrément que je ne suis pas là.
6: Mais c'est que, monsieur, c'est à madame Castafiore qu'il désire parler.
0: À moi? Vous ne pouviez pas les dire plus tôt, mon pauvre garçon? Allô, j'écoute. C'est moi-même. La télévision? Oui. Bah oui, avec plaisir. Quand? Demain? Bien entendu. Oui, oui. À demain. Oh, ils sont à Saumon. Mais que voulez-vous? Ils seront ici demain après-midi.
1: Quoi? Qu'est-ce que c'est encore?
7: Attendez, j'ouvre.
8: Je me demande par qui ces journalistes ont appris des choses que l'on me cache à moi.
0: Oh, une ovale! Quelle idée charmante!

0: Chère madame, cher capitaine Haddock, c'est d'une main qu'une émotion légitime fait trembler que je prends la parole au nom de la société Les Amis de la Fanfare de Moulinsart pour vous exprimer la joie de tous vos concitoyens à l'occasion du
1: Comme
0: grand
1: c'est adorable.
0: Événement.
1: Il faudrait leur offrir une coupe de champagne.
2: Quoi ? Du champagne ?
3: Quelques verres plus tard. Et le lendemain après-midi.
4: On va mettre les deux fauteuils ici au centre. Okay. Et toi, avec ce projet-là, tu t'apprends au plafond.
5: Tonnerre de Bresse. Une véritable invasion barbare.
4: Aïe, oh, pardon.
5: Mieux vaut ne pas rester ici.
6: Chère madame, je vais vous expliquer ce que nous allons faire. Il s'agit d'une émission en différé.
1: Ah, très bien. Mais nous parlerons plus à l'aise sur ce divan.
6: Voilà. J'apparais à la première séquence et je dis quelques mots pour présenter l'émission. Ensuite, je vous pose une première question et les caméras se braquent sur vous. À partir de ce moment, on ne m'entendra plus que off.
1: Ah !
6: À la fin de cette séquence, je vous demanderai si vous consentez à chanter quelque chose spécialement à l'intention de nos téléspectateurs.
1: Avec plaisir, naturellement.
6: Merci. Pour la seconde séquence, vous vous dirigez lentement vers le piano où votre accompagnateur vous attend et vous chantez. Que chanterez-vous, madame ?
1: Mais je ne sais pas. L'air des bijoux de Faust, par exemple.
6: Parfait. Ensuite, eh bien, l'émission se terminera par quelques mots de remerciement.
1: Charmant.
3: Pendant ce temps...
7: La télévision, hey, Gino, mon vieux, c'est le moment jamais. Tu vas entrer, te mêler à tous ces gens. Et au boulot. Moi, j'attendrai dans la voiture, sur la route là-bas.
8: Ok. Je prends mon matériel et je risque le paquet.
6: Nous sommes prêts, André. Et toi ?
4: Moi aussi. Venez, nous allons faire une balance des voix. Et puis on y va. Le micro, plus haut, Alfred. Il est dans le champ.
9: Je n'ai rien, madame. Ce n'est qu'une cellule photoélectrique.
4: Bon, je vais pour la balance.

0: Chers téléspectateurs, nous avons ce soir le grand privilège d'être reçus par la célèbre cantatrice Bianca Castafiore de la Scala de Milan, surnommée à juste titre le Rossignol milanais.
1: Dites-moi, chère madame,
2: tiens, vous avez fait installer la télévision.
1: Trois appareils à la fois. Et vous ne m'en avez rien dit.
2: Chut. Oh mais c'est madame Castafiore ça.
3: Si, je vous assure.
1: Ça par exemple.
2: Mais il faut la prévenir tout de suite.
3: Tout de suite. Elle doit absolument voir ça, cette chère dame. Absolument.
4: Professeur, professeur, n'entrez pas dans la salle de
5: Madame
4: Marie.
5: Madame, tourne.
3: Coupez.
2: Ça périt, papette. Qu'est-ce que c'est que toutes ces cachotteries à la fin?
3: Vous en avez assez. On annonce un mariage et je suis le dernier à l'apprendre. On achète des appareils de télévision et on ne m'en parle pas. Ici, on tourne un film et personne ne m'en dit rien. C'est une conspiration. On me cache tout dans cette maison.
4: Mais...
3: Et cette pauvre madame Castafiore qui passe à la télévision et que personne ne songe à avertir. C'est inimaginable.
4: Venez, professeur, venez, il y a un malentendu. Venez, je vais vous expliquer.
3: Piqué? Je suis piqué,
6: bon,
3: moi.
6: Vous reprenez à partir de la dernière question.
3: Non.
6: Moteur. Partez.
0: Et peut-on vous demander, madame, si vous avez des projets?
7: Oui. Une série de récitals aux États-Unis où je passerai 2 mois et où je suis...
8: Pauvres Amerlocs. Ils étaient si tranquilles avant Christophe Colomb.
7: Et puis en Amérique du Sud, où je me produirai dans les grandes capitales.
8: Voilà encore des régions qui vont être cruellement éprouvées.
9: Quelles sont les œuvres que vous interpréterez là-bas au cours de cette tournée qui, je n'en doute pas, sera glorieuse?
7: Oh, j'en suis sûre. Eh bien, comme d'habitude, des œuvres de Rossini, de Puccini, de Verdi, de Gounod, pardon, de Gounod.
9: Ah, de Gounod. N'est-ce pas dans un opéra de Gounod que vous avez connu vos succès les plus éclatants?
7: Oui, c'est dans le fameux air des bijoux de Faust que j'ai obtenu des véritables triomphes. On a dit que j'y étais divine.
9: Eh bien... Chère madame, je suis certain que nos téléspectateurs seraient ravis de vous entendre interpréter pour eux cette œuvre.
7: Volontiers.
8: Alerte aux abris, elle va chanter.
10: Allô, j'écoute.
8: Tiens, mais ça me donne une idée.

0: Allons, dépêchons-nous, il se fait tard. Lancez le son.
1: Ça tourne.
0: Moteur. Partez.

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0: Madonna! Mais c'est Coco qui s'est détaché de son perchoir. Viens par là, toi. Ah, c'est que c'est que l'intelligence des bêtes et leur sens artistique. Car enfin, il est manifeste que c'est mon chant qui l'a attiré. Hélas pour toi, Coco, il faut que j'aille te rattacher. Un instant, je vous prie, et je suis à vous. Vous voilà, capitaine Lablock. Figurez-vous que Coco s'est détaché tout seul de son perchoir pour venir m'écouter de plus près.
2: Incroyable. Et quelques minutes plus tard...
3: Allô, allô, pressons, vous y êtes? Silence. Moteur. Partez.

0: Flûte, il ne manquait plus que ça.
1: Les plans sont...
2: Qui a des allumettes?
3: Ciel! Ma bijou!
0: Attention au fil!
3: Pierre-Pou! Ma bijou! Allez voir là-haut!
4: Oui, madame.
0: Simon.
5: Reste bien près de moi qu'on ne te marche pas sur une patte.
3: Ma bijou! Ma bijou!
5: Voilà une idée de courir ainsi dans le noir. Où allez-vous comme ça? La porte d'entrée. Ah ça, viens Milou.
6: Allons voir.
5: Là-bas, quelqu'un qui s'enfuit. Mais ma parole, c'est le photographe. Trop tard pour essayer de le rattraper.

0: Ah, voilà le courant rétabli. Qu'est-ce que c'était, Nestor ?
1: Un fusible, monsieur Tintin.
2: C'est ça, toujours la marche.
3: Mais bien, Irma!
4: Vos bibis, madame, vos joujoux, vos bijoux!
3: Au nom du ciel, parlez, ma fille!
4: Disparu, madame! Disparu!
5: Oh là! Vite, vite! De l'aide!
0: Là! Allongeons-la sur le canapé!
6: Ici! Quelqu'un dans les pommes!
7: Il faut tout de suite prévenir la police!
8: Des sels! Elle devrait respirer des sels!
9: Quelle histoire!
4: Ça devait arriver! Ça devait arriver!
0: Messieurs, je dois vous signaler que votre photographe a profité de l'obscurité pour filer à toutes jambes. Je l'ai vu.
9: Votre photographe? Quoi, le photographe qui était ici tout à l'heure? Mais il n'était pas avec nous.
0: Mais voyons, je croyais qu'il faisait partie de votre équipe.
9: Et moi, au contraire, j'ai pensé que c'était un photographe convoqué par Madame Castafiore elle-même.
0: C'est donc ce photographe qui aurait fait le coup. Bizarre, ça. Bizarre.
2: Allô, la gendarmerie, ici le capitaine Ad... Pardon ?
10: Je dis c'est une erreur, monsieur. Ici, c'est la boucherie sans eau, monsieur. De rien, monsieur.
2: Allô ? C'est bien la gendarmerie de Moulinsart ? Ah, bonjour, commandant. Ici, c'est le capitaine Haddock. Pouvez-vous nous envoyer immédiatement quelqu'un ? Un vol important vient d'être commis au château. Comment, ça tombe bien?
11: Vous dites? Qui ça?
2: Non,
11: ils étaient chez vous, ça par exemple. Et ils sont en route?
2: Ils vont arriver dans quelques instants. Mais comment se fait-il que...
11: Oui, bon, bien. Je les attends.
2: Au revoir, commandant.
11: Ça par exemple. Mais qu'est-ce qu'ils fabriquaient à la gendarmerie de Moulinsart, ces bougres d'Ostrogo? Ah, vous voilà, Moussaillon. Eh bien, je vous laisse deviner de qui nous allons recevoir la visite.
0: Une visite, disiez-vous? Les Dupont, je parie.
12: Vous avez gagné.
0: Mes pauvres, pauvres amis. Que vous est-il arrivé?
13: Je dois avoir freiné un tout petit peu trop tard.
14: Je dirais même plus, tu dois avoir traîné un tout petit peu trop fort.
0: Vous n'êtes pas blessé, au moins?
15: Non, non, rien. Ne parlons plus de ça. Si vous nous voyez ici, c'est que nous avons été chargés d'une mission. Veiller à la sécurité de Madame Castafiore, qui est votre invitée, paraît-il. Et de ses bijoux.
0: Ah ?
12: Est-ce que par hasard, vous n'auriez pas fait votre service militaire au carabinier d'Offenbach ?
16: Tiens, bonsoir, capitaine.
15: Au carabinier ? Non, au génie.
16: Pourquoi ?
0: Le capitaine veut dire que vous arrivez trop tard. On vient précisément de voler les bijoux de Madame Castafiore.
11: Non !
16: Qui ?
0: Ça, messieurs, c'est ce que l'enquête devra établir. Mais entrez donc. Nous allons vous expliquer ce qui s'est passé.

0: C'était Les bijoux de la Castafiore, d'Hergé. Une coproduction France Culture, Hergé Moulinsart et la Comédie Française. Adaptation, Catel Guillou. Musique originale, Olivier Davio, orchestrée par Didier Benetti pour l'Orchestre National de France.
1: Avec Claude Mathieu, Madame Boulu, Thierry Ancis, le capitaine Haddock, Sylvia Berger, la Castafiore, Alain Langlais, Nestor, Denis Podalides, le professeur Tournesol, Alexandre Pavlov, Wagner, Jérôme Pouli, le président de la fanfare, Julie Sicard, Irma, Serge Bagdasarian, Dupont, Christian Heck, Dupont, Nicolas Lormeau, Séraphin Lampion, Gilles David, Monsieur Boulu, Adeline Dermy, Miarka, Didier Sandre, le narrateur, Nazim Boudjena, Matteo, Noam Morgenstern, Tintin, Gaël Camilindi, Luigi, Johan Gazurowski, le présentateur, et les élèves comédiens des promotions 2016 à 2019. Aude Rouanet, Robin Goupil, Axel Mandron, Tristan Cotin, Pauline Chabrol, Noémie Pasteger, Olivier Lugo et Pierre Ostoyamanien, avec Marina Kapp dans le rôle de Milou. Piano, Louis Remond.

0: Bruitage, Sophie Bissens. Conseillère littéraire, Emmanuelle Chevrière. Prise de son, montage et mixage, Bruno Mourlan et Émilie Couette. Prise de son musical, montage et mixage, Jean-Louis Deloncle, Mathieu Leroux et Alice Legros. Assistante à la réalisation, Manon Dubus. Réalisation, Benjamin Habitant.
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Qu'il est bête.

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5: Et coucou les petites curieuses et les petits curieux. On parle d'une matière faite à partir de pétrole et qui est absolument partout.
6: Bonjour, je m'appelle Maxime, j'ai 8 ans et demi. J'aimerais bien savoir combien on consomme de plastique par jour. Au revoir.
5: Ouah, alors ça c'est une question précise Maxime, combien on consomme de plastique par jour? Nathalie Gontard, vous qui êtes spécialiste du plastique, vous êtes chercheuse à l'INRAE, qu'est-ce que vous répondez à Maxime?
7: Eh bien Maxime, si tu poses la question, je pense que tu dois te douter qu'on en consomme beaucoup. Et en effet, on en utilise en moyenne, en France, plus de 70 kg par personne et par an.
5: 70 kg par personne chaque année, c'est presque l'équivalent, si je calcule, de 3 Maximes en poids. Le prend pas mal, Maxime, mais c'est énorme pour du plastique.
7: C'est énorme parce que, en plus, le plastique est très très très léger, donc ça fait des quantités de plastique pharaoniques. Et on les utilise pour plein de choses, pour emballer nos aliments, pour produire nos aliments, pour nous habiller dans la maison, pour isoler les maisons, etc. D'ailleurs, je t'invite à faire un petit exercice, tu fermes tes yeux et tu réfléchis depuis ce matin tous les plastiques qui ont croisé ton chemin, depuis que tu t'es levé.
5: Tout, il y partout. En a partout.
7: Sous tes pieds,
5: la brosse à dents,
7: dans ce que tu as mangé, ta brosse,
5: les vêtements,
7: ta veste, etc.

0: Exactement. Le bus que tu as pris, il y en a absolument partout.
1: La radio sur laquelle, ou le téléphone sur laquelle tu nous écoutes.
0: Tout à fait. Depuis 1950, on a consommé environ 11 milliards de tonnes de plastique, dont 9 milliards se sont accumulés dans notre environnement. Parce que c'est quand même un problème, ce plastique, parce qu'il s'accumule. On ne sait pas le digérer, notre planète ne sait pas le digérer.
1: Donc il disparaît jamais, en fait?
0: Non, jamais. Il va rester sur Terre pendant des siècles et des millénaires. Et on en a accumulé 9 milliards de tonnes, et pour te donner une idée, c'est 4 fois plus que la biomasse animale totale qu'il y a sur Terre.
1: C'est-à-dire, si on prend tous les animaux sur Terre, c'est
0: voilà.
1: Qu'il y a 4 fois plus de plastique.
0: C'est ça, il n'y a que 2 milliards de tonnes d'animaux sur Terre. C'est 150 fois plus que le poids total des humains sur Terre. Donc c'est un matériau qui a pris une place énorme. Il ne disparaît pas, mais par contre il se fragmente. Et dès qu'il est produit, il va émettre des particules. Par exemple, tu vas acheter un pullover en polyester. Eh bien, au premier lavage, il y a des particules de plastique qui vont partir. Tu vas acheter des chaussures. À la première course que tu vas faire, par friction, il y a des petites particules de plastique qui vont partir dans l'air. Et donc, ces particules de plastique, on les retrouve partout. Dans l'air, les eaux, les sols, les aliments. Donc, Maxime, tu en consommes, toi, à peu près l'équivalent d'une carte de crédit, c'est-à-dire 5 grammes par semaine qui sont cachés dans tes aliments.
1: Et comment on fait alors pour en consommer moins? Parce qu'il y a un moment, il faut qu'on puisse s'habiller. Comment on fait?
0: On le remplace par d'autres. Alors, soit on s'en passe, je crois que ça, c'est souvent la meilleure solution.
1: Mais c'est pas forcément facile.
0: C'est pas forcément pas facile, je suis d'accord. Soit on le remplace par une autre matière. En fait, toutes les autres matières que l'homme utilise sur Terre s'intègrent dans ces cycles biogéochimiques qui stabilisent notre planète, mais pas le plastique. Donc, on va acheter un vêtement en coton, un pull en laine plutôt qu'en polyester. On va acheter une chaise en bois. On va prendre un sac en papier pour mettre ses fruits et légumes plutôt qu'un sac en plastique.
1: Ouais, bref, on fait ce qu'on peut, même s'il est malheureusement difficile d'échapper à ce terrible envahisseur. Salut les matelots !

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1: C'est une salle sombre, derrière un immense rideau de velours. L'arrière-scène d'un théâtre. Une jeune femme, la peau noire, les lèvres rouges comme deux cerises, échauffe ses chevilles et ses poignets. Dans ses yeux, il y a tout. La lumière, la joie, la liberté, la folie, la force, la détermination.
2: Tu es prête, Joséphine? C'est à toi dans une minute.
1: Derrière le rideau, la salle est comble. Les spectateurs ont fait la queue pendant des heures. Ils sont fébriles, ils s'impatientent. Ils veulent la voir, elle, l'artiste, la danseuse, le phénomène. L'orchestre commence à jouer. Le public applaudit, il siffle.
3: Oh là là, ils sont chauds bouillants ce soir.
1: Le rideau se lève, plein feu sur Joséphine. Elle fait un pas, deux pas, elle remue ses hanches.
4: Bonsoir tout le monde.
1: Elle saute dans les airs. C'est un moment explosif, plein d'énergie, d'humour, de vitalité. Joséphine Baker, rien ne peut l'arrêter. Danseuse, actrice, espionne, femme libre et sacrément engagée, notre pays lui doit quelques fières chandelles. Et voici, youpi, son odyssée. Le 16 mai 1913, dans la ville de Saint-Louis, aux États-Unis, il fait une chaleur à crever. Dans la rue, la foule va et vient, elle se presse et... Oh là, là, là, là, là. Tu vois ces deux petits souliers taille 32 qui sautent, tournent, virevoltent. C'est Joséphine. La petite a 8 ans et déjà, tout le monde la regarde. Oh purée, c'est plus fort qu'elle. Elle sent comme un courant électrique parcourir son corps. Alors elle gigote, elle fait des grimaces, elle louche. Les passants autour d'elle sont pliés en deux. Soudain, l'horloge de la ville sonne.
3: 4 heures! Je suis sacrément en retard, ça va faire mal!
1: Joséphine saisit son sac de provisions et court aussi vite que l'éclair. Elle bouscule un passant ou deux. Elle saute au-dessus d'un étalage.
3: Oh pardon!
1: Elle manque de se prendre un vélo en pleine poire, mais pétard!
3: Pardon, désolée!
1: C'est largement préférable à la colère de Madame Kaiser.
5: Joséphine!
1: Madame Kaiser?
5: Joséphine!
1: Oh!
5: Joséphine!
1: Elle est atroce!
5: Joséphine! Joséphine!
1: La petite vit chez elle depuis que sa mère Joséphine. Lui a confié sa fille l'an dernier.
6: Joséphine, écoute-moi. Ton beau-père vient de perdre sa place à la mine. On ne peut plus vous nourrir tous les 6. Tu vas habiter chez une dame blanche. Ne pleure pas, c'est une chance. Tu mangeras à ta faim. Et puis Madame Kaiser s'occupera de ton éducation. En échange, tu l'aideras un peu à tenir sa maison.
1: L'aider un peu? Tu parles, Charles? Joséphine se tape tout le sale boulot. Le ménage, le linge, la vaisselle. En plus, la vieille peau la nourrit à peine et l'oblige à dormir à la cave.
3: C'est pas confort, cette vieille paillasse.
1: Dans la famille de Joséphine, on en bave depuis des siècles. Descendante d'esclaves, très vite, la petite a compris la leçon.
3: Les Blancs, il vaut mieux les faire rire.
1: À cette époque, aux États-Unis, c'est la ségrégation. Les lois, racistes et ignobles, rendent les Blancs tout-puissants. Écoles, magasins, restaurants, tout un tas de lieux sont interdits aux Noirs. Et si ces derniers se révoltent, la police, sans pitié, les roue de coups, parfois jusqu'à la mort. Mais revenons-en à la tornade Joséphine, qui arrive enfin, tout essoufflée. Elle range les courses et se met illico presto à la vaisselle. Elle ouvre le robinet d'eau chaude, ensuite elle frotte. Une ombre, lentement, grandit dans son dos. C'est Madame Kaiser.
5: De l'eau chaude? On voit bien que c'est pas toi qui paye.
1: Puis, elle plonge les deux mains de Joséphine dans l'eau bouillante. Brûlée, La petite hurle de douleur.

0: Les années passent. Joséphine grandit et elle a du culot. À l'âge de 13 ans, elle pousse la porte d'un théâtre réservé aux Noirs et demande à parler au directeur.
1: Monsieur Barton m'attend, j'ai rendez-vous.
0: Joséphine bluffe et elle a diablement raison. Face au directeur, elle ne se dégonfle pas. Elle agite un orteil, puis la jambe, puis la hanche, puis la taille, les épaules, le cou, les bras, sa façon de bouger et son style. Le directeur n'a jamais vu ça. Joséphine est engagée, elle jouera Cupidon, le dieu de l'amour. Enfin un peu de douceur dans ce monde de brutes. Le lendemain, Joséphine est sur les planches. Enfin, oui, façon de parler. Suspendue à un fil, elle doit traverser la scène en volant avant de se poser délicatement sur le sol. Joséphine s'envole. Mais... Oh, qu'est-ce qui se passe? Au moment de redescendre, elle reste suspendue en l'air. Elle gicote dans tous les sens. Impossible de débloquer les poulies. Vite, on fait baisser le rideau. De rage, Joséphine éclate en sanglots. La salle, elle, est-il là? La jeune artiste se débrouille pour jouer dans de nouveaux spectacles. Le monde du théâtre, elle l'adore.
2: Bonsoir, mesdames. Mon Dieu, que vous êtes belles.
0: La troupe, c'est comme une deuxième famille. En plus, pour la première fois de sa vie, elle a des dollars dans la poche. Sur scène, la jeune femme casse la baraque. Ses mimiques bien à elle. Sa façon d'onduler son corps, de jeter ses jambes dans les airs. C'est inédit, c'est drôle, c'est éblouissant. Joséphine Baker, ma foi, c'est de la dynamite. La dynamite finit par se faire repérer. En 1925, elle est engagée avec une vingtaine d'autres artistes afro-américains pour jouer à Paris dans un nouveau spectacle musical qu'on appelle alors la revue Nègre. Sur le paquebot qui l'emporte, elle regarde la côte s'éloigner.
1: Bye bye, pays réservé aux blancs. Chez toi, on a peur d'être noir. Une nouvelle vie commence. Je vais ensorceler la terre entière.
0: Joséphine tourne. Elle danse, elle rit, et son sourire est si lumineux que les matelots ont l'impression qu'un phare vient de s'allumer là, au beau milieu de l'océan. Oh purée, ça promet!
3: Un événement bien parisien. Nouvelle revue au Folies Bergères.
0: À Paris, c'est les années folles. Pour se remettre des blessures de la Première Guerre mondiale, les Parisiens font la fête comme des timbrés. Ils se régalent de jazz, de théâtre. Un vent de liberté souffle sur la ville. Les couples s'embrassent dans la rue, ce qui est interdit aux États-Unis. Joséphine tombe follement amoureuse. Mais

0: Au théâtre des Champs-Élysées, les artistes répètent d'arrache-pied. Quelqu'un suggère à Joséphine de danser seins nus. Choquée, elle refuse.
1: Non mais je suis pudique, moi.
0: Et puis, elle réfléchit.
1: Après tout, tout le monde a des fesses, une poitrine. Au moins les miennes seront célèbres.
0: Le soir de la première, elle triomphe. Ses cheveux courts, son humour et ses mouvements totalement débridés sont la sensation du moment. Joséphine Baker libère la danse et le corps des femmes. Elle envoûte, surprend, séduit, fascine. Picasso, Cocteau, Picabia, Colette, tous les grands artistes se pressent pour venir la voir. Hélas, à Paris, il y a aussi des racistes. Certains spectateurs la huent.
2: Une femme noire qui danse seins nus.
3: Et pourquoi pas un singe qui mange des bananes?
0: Joséphine ne se laisse pas démonter.
1: Ils vont voir ce qu'ils vont voir.
0: L'artiste se présente sur scène, vêtu d'une ceinture composée de 16 bananes. Son nouveau numéro est du tonnerre. Elle fait la une de tous les journaux. Joséphine a désormais ses propres spectacles qu'elle joue dans les plus grands théâtres. Le public l'adore. Elle est bien plus qu'une star. Elle est devenue

0: une idole.
1: Dime quando tu verras. Allez, allez.
0: Alors, elle s'habille de tenues extravagantes, pleines de plumes et de froufrou. Chiquita, son guépard. Zozo, son lézard. Et Kiki, son serpent. Oh, ne sont jamais loin d'elle. Tout comme Pépito, son troisième mari. Il s'occupe de sa carrière et lui organise une tournée internationale. Nous sommes en 1929, Joséphine fait un carton, mais pas tout à fait partout. En Autriche et en Allemagne, où les nazis se rapprochent dangereusement du pouvoir, le public montre l'écran.
2: Je vais vous chanter une chanson qui a été créée par la chanteuse des plus grandes chanteuses.
0: Qu'importe, Joséphine poursuit son chemin. De retour à Paris, elle se réinvente. Elle joue au cinéma et elle chante.

0: En 1939, la France entre en guerre contre l'Allemagne nazie. Très vite, c'est l'Europe entière qui s'embrase. Joséphine ne compte pas rester les bras croisés. Mais que faire ? Un soir, elle reçoit la visite d'un certain Monsieur Fox. Il travaille pour les services de renseignement français. La diva accepterait-elle de se servir de sa célébrité pour l'aider à faire passer des messages secrets ?
1: Of course !
0: Répond-elle sans hésiter.
1: Les Français m'ont tout donné, en particulier leur cœur. Je suis prête à leur offrir ma vie.
0: Joséphine, yahoo ! Entre dans la résistance.
2: Hello ?
0: La diva connaît du beau monde.
2: Bonjour.
0: Elle a ses entrées partout. Réception, gala, dîner, elle va et vient. Elle ouvre grand ses oreilles.
2: Hello.
0: Et transporte des messages secrets, dissimulés dans ses partitions, ou bien... ses soutiens-gorge. Grâce à elle, la résistance obtient des informations extrêmement importantes. Sur le front, les nouvelles ne sont pas bonnes du tout. Les soldats allemands mettent la pâtée aux troupes françaises. Ils arrivent à conquérir le Nord. Bientôt, ils menacent d'envahir le reste du pays.
3: Tenez le flanc droit !
0: En 1941, l'espionne se réfugie en Afrique du Nord. Très discrètement, évidemment. Enfin, presque. Elle emporte avec elle 28 mâles et tous ses animaux. Lors d'un voyage au Maroc, elle tombe gravement malade et passe 19 mois à l'hôpital. Pas question pour autant d'arrêter ses activités. Pleine de ressources, elle transforme sa chambre d'hôpital en bureau de renseignement pour la résistance. Aidée par Monsieur Fox, elle accueille des officiers américains et anglais. Les informations, youpi, continuent de circuler. Oh, Miss Baker, vous êtes époustouflante. Remise sur pied, l'artiste veut continuer à aider.
1: Il faut remonter le moral des troupes.
0: Au Maroc, en Algérie, en Syrie, en Égypte, la voici qui parcourt des kilomètres et parfois le désert pour chanter devant les soldats. Mission accomplie. Son incroyable énergie réchauffe tout leur petit cœur. Durant l'été 1943, à Alger, une tête dépasse celle de tous les autres spectateurs.
4: Oh ! Il y a de la lumière.
0: C'est celle du général de Gaulle, le chef de la France libre. Après le spectacle, il lui remet la Croix de Lorraine, une médaille extrêmement importante pour les résistants.
5: Vive la République ! Vive la France !
0: Joséphine,

0: a les larmes aux yeux. En 1945, enfin, la guerre se termine. La France est victorieuse. 2 ans plus tard, l'artiste s'installe avec son nouveau mari, Joe Bouillon, dans le sud-ouest de la France, au château des Milandes. Oui, oh, la bâtisse n'est pas en très bon état.
1: Après tout, on finira tous en ruine. Au moins, celles-ci sont belles.
0: Sa nouvelle demeure, elle veut en faire un endroit spécial. Une sorte de capitale de la fraternité universelle.
1: Les humains n'ont pas tous la même couleur, ni la même langue. Mais ils ont le même cœur, le même sang, le même besoin d'amour.
0: Joséphine, qui ne peut pas avoir d'enfant, adopte 12 orphelins venus des 4 coins du monde. Sa nouvelle famille, elle l'appelle...
1: Ma tribu arc-en-ciel.

0: et couleur de la nuit. Le deux autres sont de celle du jour. Le quatrième est couleur du sang. Le dernier, couleur du soleil. Mais tous les cinq sont mes enfants. Et mon cœur de maman les aime tous autant.
1: L'infatigable Joséphine Baker poursuit son combat contre le racisme et les injustices. En 1963, vêtue de l'uniforme de l'armée française, elle est à Washington, aux États-Unis, aux côtés du docteur Martin Luther King, un pasteur qui milite pour l'égalité des droits entre les Noirs et les Blancs, lorsqu'il prononce son célèbre discours « I have a dream ».
2: I have a dream.
1: Femme libre, incroyable artiste, première star internationale noire, résistante de la première heure, la truculente, la pétillante, la surprenante Joséphine Baker a marqué notre histoire. Parce qu'elle est une immense dame, son corps repose aujourd'hui à Paris, au Panthéon, aux côtés des femmes et des hommes qui ont servi notre pays.
3: Hello? Est-ce qu'il y a quelqu'un?
1: Après la fermeture,
3: hello?
1: Une fois les lumières éteintes, avec Victor Hugo,
3: bonjour.
1: Marie Curie, Voltaire, Jean Moulin et Simone Veil,
3: hello?
1: À mon avis, oh oui, ça doit sacrément swinguer. Derrière cet épisode des Odyssées, il y a Fanny Leroy, Cécile Lafont, Benjamin Orgeré et moi, Laure, Grand Besançon. Tu connais peut-être cette danse des années folles qu'on appelle le Charleston? Eh bien, c'est Joséphine Baker qui l'a fait connaître en France.
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2: Je m'appelle Mathieu, j'ai 9 ans et j'habite à Valence. Bonjour, je vais vous raconter une blague, une de mes meilleures blagues. Que font les dinosaures quand ils n'arrivent pas à se décider? Ils font un tirage aux sorts. Merci.
0: Elle est super cette blague.
3: Bonjour, je m'appelle Sophia, j'ai 8 ans et demi et j'habite à Paris. Quel est l'animal le plus vieux du monde? Le zèbre, parce qu'il est encore en noir et blanc. Merci, au revoir.
4: Bravo!
5: Bonjour, je m'appelle Jeanne, j'ai 7 ans, j'habite à Rony. Ma blague est, savez-vous pourquoi les vaches ferment les yeux quand on les traite? Parce qu'ils font du lait concentré.
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1: Chers amis, bonjour.
2: Bonjour.
1: Quel cours d'eau coule dans la vallée du Champsaur dans laquelle nous sommes? Ce cours d'eau, c'est le Drac. Et on est installé à Saint-Jean-Saint-Nicolas, oui, qui fait partie du parc national des Écrins. C'est une commune rurale du département des Hautes-Alpes, 1160 habitants, dans cette commune située dans la vallée. En tout cas, le bourg de Pont-du-Fossé est vraiment dans la vallée. Puis il y a quelques hameaux, même au total 17 hameaux, dont certains sont un petit peu plus en hauteur. On a l'habitude de dire que le massif des Écrins est à la jonction entre les Alpes du Nord et les Alpes du Sud. C'est vrai, mais on est quand même un peu plus tourné vers le Sud, me semble-t-il, ici. À proximité de Saint-Jean-Saint-Nicolas, des stations de sport d'hiver comme Orcières-Merlette, et dans la commune, un point de départ de la piste de ski de fond du Haut-Champsaur. C'est un domaine de 40 km au total. Et on installe chaque hiver une patinoire en plein air, à partir des vacances de Noël jusqu'aux vacances de février. Mais de plus en plus, on voit arriver des touristes toute l'année, comme en ce moment. Ils viennent profiter de cette nature, soit en contemplatif, soit en actif, avec la rando bien chaussée, le VTT, l'escalade, tous les sports de plein air, le parapente. Et depuis ce village alpin, c'est le spécial jeune de France Inter, avec aujourd'hui Tristan Martineau-Michel et Noah Fromm. Super accueil. Bonjour Tristan.
3: Bonjour.
1: Comment vas-tu?
3: Bien.
1: Tu as été sélectionné, tu t'y attendais?
3: Non.
1: Non. C'est difficile les sélections?
3: Plutôt effrayant.
1: Ah oui, je pensais difficile déjà, mais effrayant en fait. D'accord, je le note. Ben, bravo, hein, puisque tu es allé au-delà de cet effroi que tu as ressenti quand j'ai posé des questions juste avant le début du jeu. Tu écoutes l'émission?
3: Oui, tous les mercredis.
1: Tous les mercredis. Est-ce que chez toi tu réponds?
3: Plutôt à la moitié des questions.
1: Moitié des questions. Les bleus, les blanches, oui. Ça va, les rouges, parfois. Et puis le banco, le super, oui. Ben, ça dépend, parce que parfois, il y a des questions difficiles. Mais tu l'écoutes chez toi? Comment ça se passe? Je voudrais savoir dans quel cadre tu es quand tu écoutes le jeu le mercredi.
3: On est en train de manger.
1: Oui, c'est ça. En famille?
3: Oui.
1: On parle quand même entre soi ou il faut faire silence, on écoute le jeu?
3: Silence, on écoute le jeu et on réfléchit après les questions.
1: Ah, ça, je vois bien la consigne des parents, je m'imagine bien ce genre de situation. Bienvenue Tristan, tu habites Gap?
3: Oui.
1: Tu es en CE2, quel âge as-tu donc?
3: 8 ans.
1: Qu'est-ce que tu pratiques en dehors des activités scolaires, qu'est-ce que tu fais?
3: Du taekwondo.
1: Art martial qui vient de?
3: Corée.
1: De Corée. Tu lis un peu aussi Tristan?
3: Oui, la série de la guerre des clans. C'est un chat qui est domestique et qui va aller vivre dans la forêt avec les chats sauvages.
1: Ouais, c'est ça. C'est une saga, une série. Il y a combien de tomes, tu sais? Combien de volumes?
3: À peu près 32, je crois.
1: 32. Tu les as tous lus ou pas encore?
3: Non.
1: Non, pas encore.
3: Je suis qu'au sixième.
1: Oh là là, il y a encore beaucoup de plaisir, beaucoup de suspense, beaucoup d'aventures à venir. Tristan avec Noah Fromm. Bonjour Noah.
4: Bonjour Nicolas.
1: Et toi, tu es en seconde.
4: Oui.
1: Tu habites Gap aussi?
4: Non.
1: Non.
4: J'habite sur la commune, à Chabotonne.
1: Ah, tu habites à Chabotonne, ici, sur le territoire de la commune de Saint-Jean-Saint-Nicolas, mais tu vas forcément au lycée à Gap.
4: Et oui.
1: Et toi, qu'est-ce que tu fais? Qu'est-ce que tu aimes bien? Tu as des activités à Chabotonne?
4: À Chabotonne, pas grand-chose, mais... Ouais.
1: Qu'est-ce qu'il y a à faire à Chabotonne?
4: On peut faire des balades.
1: Mais oui, c'est ça.
4: Non, sinon, j'aime bien faire du ski l'hiver, du hockey sur glace aussi, voilà, de la randonnée avec mes amis.
1: Dans quelle station vas-tu en hiver?
4: Saint-Léger.
1: Saint-Léger-les-Mélèzes?
4: Oui, c'est ça.
1: Parce qu'il y a des Mélèzes.
4: Oui.
1: Forcément. Noah Fromm, qui est donc en seconde, et Tristan Martineau-Michel, qui est en CE2, ils se retrouvent sur France Inter, dans un jeu on ne peut plus familial et intergénérationnel. Première question bleue de Marie-Jeanne Jacquemin à Brion-en-Barrois, c'est une commune de la Meuse. Quel est le nom de la technologie qui permet de transmettre la connexion Internet par les ondes radioélectriques? Bah oui.
4: Le Wi-Fi.
1: Mais ça s'appelle le Wi-Fi, c'est bien ça, tout simplement. Tu le savais sûrement, Tristan.
3: Quoi?
1: Tu le savais sûrement.
3: Oui, mais j'ai pas reconnu grâce à la question.
1: C'est ça, c'est vrai que la question était un peu piégeuse. Question bleue, spécial jeune, de la part de Daniel Monard qui habite Grenoble. Dans la mythologie égyptienne, quel est le mot qui désigne une créature imaginaire, mi-humaine, mi-animale, et qui est généralement représentée allongée? Donc créature légendaire avec une tête humaine ou parfois ou d'un chat avec un corps de lion. Il y a des, oh, il y a des variantes.
4: Un sphinx.
1: C'est la bonne réponse, c'est le sphinx. Tristan et Noah, cette question bleue de Caroline Rousseau, c'est la troisième et dernière question bleue aujourd'hui, une question de Caroline qui habite Maison Lafitte dans les Yvelines. Elle nous l'a envoyée sur les pages du jeu des 1000 euros en ligne. Alors, question très ouverte, vous avez 30 secondes, il faut écrire et peler en fait le mot « atterrissage ». Comment s'écrit le mot « atterrissage » Tristan, je t'écoute, vas-y, lance-toi.
3: A-T-T-E-R-R.

0: I, deux S, A, G, E.
1: C'est ça, il y a deux T, il y a deux R et il y a deux S à atterrissage. Question blanche maintenant. De Raymond de Bramoulet à Cire-les-Mélos, dans l'Oise. Dans les villes de France, ou ailleurs d'ailleurs, par quelle figure géométrique est représenté le stop? Alors, je ne sais pas si vous faites de la géométrie déjà. Tristan, aïe, oh, j'adore parce que Tristan, je vous explique, vous qui nous suivez sur France Inter, Tristan a levé la main comme en classe. Tristan, quelle est la forme, la figure géométrique du panneau stop?
2: L'octogone.
1: Un octogone, huit côtés. Hexagone, c'est six côtés. Octogone, huit côtés. C'est la forme du panneau stop. Question blanche postée sur franceinter.fr par Annick Billy, habitant Rouen. Quelle est la formule chimique ou moléculaire, disons, de l'eau? Alors, c'est peut-être le plus... Oui, ah bah, c'est... alors décidément, c'est Tristan qui lève la main. Mais tu sais que tu as la parole, hein, sans lever la main. Dis-moi, Tristan, quelle est la formule de l'eau?
2: H2O.
1: Bravo, H2O. Noah, tu es d'accord?
3: Oui.
1: Formule chimique ou moléculaire de l'eau H2O. Question rouge spéciale jeune, envoyée par Arthur Terrazoni, qui est élève au lycée français de Bali en Indonésie. On nous écoute, ça c'est formidable, je vous salue. 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Quel événement dans l'histoire marque, c'est ce qu'on dit, le début de l'Antiquité? On considère que c'est le début de l'Antiquité. Quel est donc l'événement? Tristan lève encore la main. C'est le réflexe de l'élève bien discipliné. Quel événement, c'est ce qu'on dit, donc c'est ce que disent les historiens, marque le début de l'Antiquité?
2: L'invention de l'écriture.
1: L'invention de l'écriture, Tristan. Bien. Super beau jeu des 1000 euros. Tristan, Martino Michel, Noah Fromm, vous avez répondu à toutes les questions. Voulez-vous tenter le... Tristan et Noah, quand vous écoutez l'émission chez vous, quand les candidats arrivent à ce moment du jeu, qu'est-ce que vous vous dites? Vous dites, oh, j'espère qu'ils vont arrêter ou...
3: Ah non, moi je dis qu'on est venu pour jouer, alors oui. Autant jouer. Hein.
2: Oui, banco.
1: Question à 500 euros.
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1: Tristan et Noah, question banco, de la part de Robert Bois à Auriol, dans les Bouches-du-Rhône. Dans la liste suivante, quel est l'intrus? C'est une question, je précise, liée à la terminaison de l'orthographe. Girouette, trottinette, étiquette, arbalète, alouette, épaulette. Je repose cette question. Dans la liste suivante, quel est l'intrus, en sachant que cette question banco est liée à la terminaison? Girouette, trottinette, étiquette, arbalète, alouette, épaulette.
2: Je pense que c'est arbalète, parce que tous les autres, ça finit par E, T, T, E.
3: Oui, mais il n'y en a pas.
2: Alors que...
3: Oui, je suis d'accord.
2: D'accord. Nous pensons que c'est arbalète.
1: Vous avez raison, l'intrus c'est arbalète, le mot arbalète. Et on a bien entendu tes réflexions, Tristan. Et Noah aussi, on a entendu ta réflexion. Oui, le mot arbalète s'écrit à la fin E accent grave TE, alors que tous les autres, c'est E de TE. Ça, c'était le banco, voulez-vous le...
5: Super, super, super, super, super, super.
1: Sans obligation, bien sûr, je le rappelle quand même.
3: Moi, je pense qu'on peut tenter le super, si t'es d'accord,
2: oui.
3: Tristan.
2: Oui.
3: Super.
2: Super.
1: Question de Raymond de Bramoulet à Cire-les-Mélos dans l'Oise. Tout le monde est à votre écoute. On sent que vous êtes sportif, que vous avez envie d'aller jusqu'au bout. Vous aviez très bien joué jusqu'à présent. Et je vous souhaite que ça continue. Cette question, la voici, c'est une question liée à un terme commun. Sous quel nom est habituellement, communément appelé le cartilage thyroïde?
2: Le talon.
3: Non.
2: Non.

0: Cartilage thyroïde. T'as une idée?
1: Non.
2: Vous savez où se trouve la thyroïde à peu près? Non.
0: C'est dans le cou, non?
2: C'est ça. Sous quel nom est communément appelé le cartilage thyroïde?
0: C'est pas le cou, juste, tout simplement.
2: C'est quelque chose de plus précis. C'est la partie, disons, antérieure du cartilage thyroïde.
1: La pomme d'Adam?
0: Ouais.
1: Peut-être.
3: La pomme d'Adam?
2: C'est la pomme d'Adam! Le cartilage thyroïde, pour être précis, c'est le nom de la partie antérieure du cartilage thyroïde dans le cou. La pomme d'Adam, beaucoup plus saillante chez l'homme, même si la femme en a également. Bravo pour ce parcours, un super spécial jeune, grâce à Tristan Martineau-Michel et Noah Fromm à Saint-Jean-Saint-Nicolas dans le département des Hautes-Alpes. Les 1000 euros du Super Banco sont gagnés, ainsi que le petit Larousse illustré et une boîte de jeu 100% culture générale, le grand défi. 500 questions également éditées par Larousse. Bonne journée et à demain, si vous le voulez bien. Ouais.

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2: Et coucou les petites curieuses et les petits curieux. Oh, j'en vois qui ricanent et qui rougissent.
3: Pourquoi, dès qu'on parle d'amour, les enfants, ils rigolent? Merci.
2: Alors là, on n'a pas de bonjour, pas de prénom, pas d'âge, rien du tout, mais on répond quand même à ta question, petite inconnue. Je suis avec Olivia Benamou, psychologue et sexologue. Alors, pourquoi, dès qu'on parle d'amour, les enfants rigolent comme ça, un petit peu gênés presque, Olivia Benamou?
4: Alors moi, j'ai trouvé que c'était une question difficile, donc j'ai demandé de l'aide à ma nièce qui s'appelle Elena, qui a 10 ans, et qui m'a dit, eh bien, ça dépend des âges des enfants. À 10 ans, t'es pas pareil qu'à 6 ans, parce que quand tu vois des personnes qui font un câlin, tu fais burk, parce que t'as jamais connu ça, évidemment, t'as que 6 ans. Mais tu trouves ça marrant et un peu dégoûtant, comme le caca. Mais les plus grands, ils réagissent pas pareil, soit parce qu'ils ont déjà vécu ça ou vu ça sur les réseaux sociaux, ou qu'ils sont déjà tombés amoureux eux-mêmes. Eh bien, je pense que ma nièce Elena a raison. Bien souvent, on rigole lorsque l'on est gêné, intimidé, lorsqu'on ne sait pas quoi dire, ni comment réagir face aux gestes d'amour que les adultes peuvent avoir entre eux. Et je crois que l'amour est quelque chose d'un peu impressionnant, que l'on imagine souvent réservé aux adultes. Or, on peut tomber amoureux très tôt, et même lorsqu'on est tout petit. Ce qui fait rire les enfants, je crois, c'est sûrement aussi ce qui tourne autour de l'idée assez floue lorsqu'on est petit, de faire l'amour. Et ça, à première vue, on peut avoir l'idée que c'est dégoûtant parce que c'est mystérieux et que sans savoir précisément en quoi ça consiste, on imagine que cela concerne les parties sexuelles du corps qu'on connaît mal et qu'on peut trouver dégoûtantes car on les associe surtout au pipi et au caca.
2: Donc c'est un peu le côté inconnu, en fait, qui fait rigoler, quoi. On ne connaît pas, on ne sait pas trop, donc cacher un peu sa gêne, en fait, on rigole.
4: C'est exactement ça. Et donc, parfois, on peut être gêné aussi de voir ses parents s'embrasser ou des acteurs dans un film à la télé, surtout s'ils le font avec la langue. Ça, c'est un baiser d'amoureux très différent des baisers que l'on échange entre parents et enfants, qui, eux, sont des baisers tendres et affectueux. Les baisers d'amoureux, en revanche, sont des baisers qui peuvent éveiller des désirs sexuels et donner envie de faire l'amour, c'est-à-dire avoir un rapport sexuel avec une personne que l'on aime.

0: aime. Et faire l'amour, ça n'a rien de dégoûtant ni de honteux, mais il faut être prêt pour le faire. À partir de la puberté, on peut commencer à y penser, car notre corps a de nouvelles sensations.
1: La puberté, c'est-à-dire quoi, l'adolescence à peu près, pour
0: exactement ça, voilà.
1: Et pas trop tôt quand même.
0: Pas trop tôt, non. Non, non. Et justement, on ne fait généralement pas l'amour avant l'âge de 17 ou 18 ans, et surtout pas avant de se sentir prêt à le faire, peu importe l'âge finalement, c'est-à-dire lorsqu'on en a très envie, et seulement avec quelqu'un qui nous plaît beaucoup, en qui on a confiance, avec qui on se sent respecté et en sécurité. Donc lorsqu'on a 5 ou 6 ans, parler de faire l'amour peut paraître un peu effrayant ou dégoûtant, et rigoler permet de ne pas montrer qu'on est gêné par le sujet. Mais il n'y a aucune raison de s'inquiéter, il y a un âge pour tout, on n'est pas obligé de parler d'amour si on n'en a pas envie, ce qui ne veut pas dire que cela n'éveille pas notre curiosité.
1: Et si on parle d'amour, par contre, à ces âges-là, on ne sait jamais, il ne faut pas en avoir honte non plus parce que les autres rigolent, il faut assumer. Hein.
0: Ah bien sûr, c'est une belle chose d'être amoureux, c'est une chance.
1: Voilà, retenez bien ça, trop de chance les amoureux. Salut les matelots.

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1: Quelle bestiole as-tu choisi? Je me trouve à l'est de la France, en Alsace, dans la forêt entourant le château du Haut-Königsbourg. J'entends comme des coups de marteau. Qu'est-ce que je raconte? Ce ne sont pas des coups de marteau, mais des craquettements. C'est comme ça qu'on appelle les bruits de claquements de bec produits par l'oiseau symbole de la région, la cigogne.
2: La, la, la.

0: Oh, ça fait du bien de rentrer chez soi. Je suis épuisée par ce voyage depuis l'Afrique.
1: Oh, je l'aperçois sur la haute branche d'un des sapins au pied de la montagne où trône le château. J'étais sûre, c'est bien une cigogne. Elle mesure environ 1 mètre de hauteur, aussi grande qu'un enfant de 4 ans. Son plumage est blanc, tandis que sa queue et le bout de ses ailes sont noirs. Son bec et ses pattes sont rouges écarlates. Son cou blanc est long et fin. Elle craquette fort.
0: Je sais pas vous, mais c'est la première fois que je me sens aussi fatiguée après 4 semaines de vol.
1: La cigogne blanche est habituellement muette, sauf quand elle salue une de ses semblables ou se brouille avec un autre individu.
0: L'Afrique, c'est chouette pour passer les mois d'hiver, mais il n'y a rien de tel que le printemps en France pour entamer la reproduction.
1: La cigogne blanche vit en France d'avril à septembre. Mais dès que le froid arrive, beaucoup partent hiverner en Afrique pour y trouver de la nourriture en abondance. Elle commence sa migration fin août, début septembre, en passant par le détroit de Gibraltar.
0: Bon, fini le repos. Maintenant, au boulot. Je dois d'abord retrouver et récupérer mon nid de l'année dernière. Oh, j'espère qu'il n'a pas été abîmé. Ensuite, un coup de ménage, quelques réparations si besoin. Et enfin, j'espère accueillir ma compagne. Mais avant tout, il faut que je croque quelque chose pour reprendre des forces. Les réserves de graisse que j'ai faites avant la migration ont toutes été brûlées pendant le voyage. Ah, c'est que ça consomme un vol de cigogne en migration.
1: La cigogne ouvre ses ailes pour prendre son envol. Elle bat des ailes pour monter, puis elle s'arrête. Et elle plane. Elle fait des cercles dans le ciel pour scruter le sol.
0: Le printemps, c'est la saison idéale pour boulotter mes mets préférés. Les insectes. Coccinelles, scarabées, hannetons, bousiers, sauterelles, grillons. Tout me va. Oh, quand on parle d'insectes, voici une belle prairie. Je suis sûre d'en trouver une tripotée.
1: La cigogne change de direction pour descendre vers la prairie. Elle vole le cou bien étendu et les pattes jointes, en battant lentement des ailes. Elle atterrit et se déplace lentement dans les herbes pour repérer les insectes. Ah, ça y est, elle pique le sol. Elle en a trouvé un, puis encore un. Elle ne s'arrête plus.
0: C'est délicieux. Croquant. Ce serait pas mal aussi de trouver des escargots ou même des lombrics. C'est bien juteux et plein de protéines.
1: Ou des grenouilles, où tu pourrais pêcher des poissons.
0: Oh non, je suis pas trop fan de pêche. Mais je vais plutôt aller voir ce qui se cache dans ce terrier au pied du grand chêne qui surplombe la vallée. J'aimerais y trouver un petit mammifère du genre mulot ou musaraigne.
1: La cigogne s'approche à grands pas en gardant un œil attentif sur le trou.
0: Oh, ah non, en fait, c'est un terrier de souris. Chut, pas un bruit. Les souris font très attention avant de sortir. Elles sont méfiantes.
1: La cigogne se positionne à côté du tronc d'arbre, penchée au-dessus du trou. Son bec légèrement entrouvert, elle attend sa proie.
0: Tout l'art de ma chasse. C'est la patience. Je saurai attendre que tu fasses un mouvement, petite souris.
1: Patience et longueur de temps font plus que force ni que rage. La souris semble ne pas s'être aperçue que la cigogne est plantée devant le terrier, prête à l'attraper. Ça y est, elle sort du trou. La cigogne plonge sur la souris et l'attrape d'un coup de bec bien ferme. Elle l'avale tout rond.
0: Bon, maintenant que j'ai bien mangé, je dois vite retrouver mon nid. Il est resté vide trop longtemps. Je crains qu'il n'ait été abîmé. Ça ferait mauvais genre d'être sans nid fixe quand ma femelle va arriver.
1: Les cigognes se mettent en couple pour plusieurs années. Mais si une autre partenaire se présente, les mâles n'hésitent pas à s'installer avec elle, souvent la première arrivée. On appelle ça l'opportunisme.
0: Ouais, c'est comme ça. Il faut avancer dans la vie. Allez, j'y vais. J'ai déjà trop traîné ici.
1: La cigogne prend son envol. Quand elle déploie ses ailes, elle peut atteindre jusqu'à 2 mètres d'envergure. Elle vole en direction de son nid, qui est posé sur le clocher de la tour du château du Haut-Königsbourg. Elle plane. Mais qu'est-ce qu'elle fait ? Elle tourne et elle descend en piqué et atterrit sur la partie du toit à l'opposé de la tour du château. Ça crée un sacré mouvement de surprise parmi les touristes qui saisissent l'occasion pour prendre des photos. Ils espèrent profiter de sa bonne réputation, car la présence d'une cigogne est un signe de chance, de prospérité et de bonheur.
0: Oh, non mais c'est pas vrai, il y a un intrus dans mon nid. Mais quelle toupet, mais c'est insupportable ça. Attends, calme-toi cigogne, calme-toi.
1: Tu peux toujours construire un autre nid.
0: Un autre nid? Non mais ça va pas à la tête. Tu te rends compte du travail que j'ai produit pour cette construction? Ce nid, il est très bien placé sur le clocher de l'église du château. On ne trouve pas tous les jours des emplacements comme celui-ci. Oh, c'est quand même bien plus smart qu'en haut d'un arbre, d'un toit ou d'un poteau électrique. C'est mon nid. Et je l'utilise depuis des années.

0: Smart est un mot anglais pour dire intelligent ou chic. Les nids des cigognes sont toujours perchés, mais tous les emplacements ne se valent pas. Donc, installer son nid en haut de la tour d'un château, c'est vraiment smart, intelligent et chic. Pour le construire, elle doit d'abord recueillir une multitude de branches qui vont constituer sa base. Ensuite, tapisser avec de l'herbe, voire des chiffons, des papiers ou des déchets. Ce sont des championnes du recyclage. Les nids les plus volumineux atteignent parfois jusqu'à 2 mètres de hauteur pour 2 mètres de diamètre et peuvent peser quelques centaines de kilos. C'est le poids d'une vache ou d'une petite voiture.
1: Bon, ça y est. Je me suis ressaisie. Je sais ce que je vais faire. Je vais chasser cet individu de mon nid.
0: La cigogne s'envole à nouveau. Elle s'approche de son nid et se pose sur le bord.
1: Hé, toi, par ici. C'est mon nid. Allez, sors de là.
0: Elle n'a pas l'air de vouloir partir. La propriétaire du nid donne des coups de bec pour tenter de toucher l'intrus.
1: Tu vas voir de quel bois je me chauffe, espèce de profiteuse!
0: Les deux oiseaux battent des ailes en essayant d'atteindre l'adversaire avec leur bec.
1: Ah, tu veux pas partir? Nom d'une cigogne migratoire, je vais devoir employer les grands moyens. Tiens, prends ça!
0: La cigogne donne un coup de bec dans le bas du ventre de l'opportuniste qui finit par céder et s'envoler.
1: J'aurais préféré résoudre le problème sans m'énerver, mais je n'ai pas eu le choix. Il ne voulait pas m'écouter. Bon, maintenant, ménage.
0: La cigogne fait des allers-retours vers le sol pour aller chercher de quoi rafistoler son nid.
1: Je rapporte quelques branches pour combler les trous, et puis hop, je mets quelques bouts de tissu que je viens de trouver par terre. Ce sera magnifique. Encore un peu de feuilles mortes, et puis quelques brins d'herbe, un bout de papier. Que puis-je mettre encore? Je sais. Tu peux me passer ce que t'as sous le bras, là?
0: Mais c'est mon journal.
1: Passe-le-moi, il fera l'affaire.
0: Bon, d'accord.
1: Et voilà, c'est prêt. Quel nid douillet! Pile poil à temps pour accueillir cette beauté que j'aperçois de l'autre côté de la forêt, sur le haut de ce grand sapin qui dépasse.
0: Je ne vois rien.
1: Mais si, au fond de la vallée, à plus ou moins 3 km d'ici.
0: T'es sûr que c'est une femelle?
1: Non, mais tu me prends pour qui? Je suis pas un simple humain. Je sais faire la différence entre une cigogne mâle et une cigogne femelle. C'est sûr qu'on se ressemble, mais nous les mâles, on a un bec plus long et plus haut à la base. Je vais lui faire ma parade spéciale. Elle pourra pas résister.
0: La cigogne fait des mouvements de tête d'avant en arrière, en s'accompagnant de claquements de bec. La femelle a changé d'arbre pour s'approcher. Elle est intéressée. Elle regarde vers le haut du château, puis elle s'envole de sa branche pour venir se poser sur le nid.
1: Je crois que c'est le moment de nous laisser un peu d'intimité, tu ne crois pas, hein? Nous allons peaufiner ensemble la préparation de notre nid, puis fonder une famille. Quand ma partenaire aura pondu 3 ou 4 œufs, nous les couverons à tour de rôle. Nous sommes un couple moderne. Chez les cigognes, égalité mâle-femelle.
0: Au cours de cette aventure, nous avons entendu le mot anglais « smart ». Que signifie « smart » ? C'est une espèce d'arbre. C'est le mot anglais pour dire « intelligent » ou « chic ». C'est le mot anglais pour décrire le claquement de bec de cigogne. Bravo ! « Smart » est bien le mot anglais qui signifie « intelligent » ou « chic ». C'était une aventure craquetante, mais c'était bestiolement génial.
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0: Bonjour, vous êtes sur la boîte à blagues.
1: Laissez votre message après le...
2: Une blague pour faire rire son amoureux ou son amoureuse, ça peut aussi faire son petit effet. En voilà trois pour vous aider.
3: Bonjour, salut l'info. Je m'appelle Chloé, j'ai 8 ans. J'habite à Elsemoré, un village à côté de Reims. Toto demande à sa maîtresse. Maîtresse, est-ce que vous punissez pour quelque chose qu'on n'a pas fait ? Ben non, répond la maîtresse. Bon, ben alors, j'ai pas fait mes devoirs, répond Toto.
0: Trop bien cette blague.
4: Bonjour, je m'appelle Léontine et j'ai 8 ans. J'habite à Moulins. Pourquoi Harry chuchote ?
2: Ah, tiens, je crois qu'on va parler d'un certain monsieur Potter.
4: Parce que Dumbledore. Au revoir.
5: Elle est rigolote, celle-là. Je vais la raconter à mes parents.
6: Salut Estelle.
2: Et salut.
6: Je m'appelle Gustave, j'ai 8 ans et j'habite à Lille. Et j'aimerais vous raconter une blague. Comment un veau appelle-t-il sa mère ? Maman.
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1: Bienvenue à bord de la Disco Mobile, une voiture mélodique dans laquelle vous et moi, j'aimerais qu'on parte à l'aventure, à la découverte d'artistes qui sont devenus des légendes de la musique. Vous êtes prêts? Alors attention, transformation. Et oui, aujourd'hui, c'est moi qui prends le volant. Je vais vous raconter mon histoire, alors attachez vos ceintures. Aujourd'hui, je suis Beyoncé. Je suis née à Houston, aux États-Unis, en 1981. J'ai 4 ans, je suis toute petite quand je commence à chanter. Et très vite, toutes les personnes qui m'entourent se rendent compte que j'ai une voix extraordinaire. Vous savez quoi? Je peux couvrir 3 octaves et 4 notes. Ça fait beaucoup, et ça donne ça.
2: Oh.
1: Essayez, vous allez voir, c'est pas si facile. Et puis, à 7 ans, je remporte un concours de chant. Et ce jour-là, je sais que ma vie entière sera faite de musique.
3: Her name is Beyoncé Knowles.

0: Mes parents m'imaginent déjà en superstar. C'est mon destin. Alors, mon père devient mon manager et ma mère, ma styliste. Il s'occupe de ma carrière à 100%. Franchement, je sais pas à quoi ressemble votre chambre, mais moi, à ce moment-là, ma maison se transforme en véritable conservatoire. Avec mes copines, on forme un girls band, un groupe de filles. Et on s'appelle les Destiny's Child. On chante, on danse, on répète, on travaille vraiment dur. Et puis un jour, on allume la télé et là...
1: Please welcome, show your love for Destiny's Child!
2: It's Destiny's Child.
3: Say my name, Destiny.

C'est le début de la gloire. On enchaîne hit sur hit, numéro 1 sur numéro 1. On devient le trio féminin qui vend le plus de disques dans le monde entier. Nos chansons deviennent des tubes pour lesquels je participe à la production et à l'écriture des mélodies. On est sous le feu des projecteurs. Et moi, plus encore que mes deux copines. Mais entre nous trois, je sais pas comment vous dire, ça se passe de moins en moins bien. La pression des médias, et puis chacune veut essayer une carrière en solo. Alors on se sépare. Et quand je me lance toute seule,

J'ai 22 ans et ce titre-là devient la chanson de la décennie. Je remporte 5 Grammy Awards. Je commence aussi une carrière dans le cinéma. Je vous confie quelque chose. Dans la vie, je suis timide, je suis réservée, mais sur scène, je deviens une autre personne. Je suis totalement libre, je deviens une tigresse. J'ai des costumes extraordinaires, des lumières et une scénographie grandiose. Je peux chanter et danser pendant des heures. Ah oui, vous dire aussi que je suis super sexy. J'assume ma sensualité. Tellement que je deviens un exemple pour les femmes dans le monde entier. On m'appelle alors

Si je suis féministe, je suis aussi humaniste. Je porte aussi la parole d'un autre mouvement, Black Lives Matter. C'est le cri de ceux qui dénoncent les violences policières envers les personnes noires. J'ai une voix et je dois l'utiliser pour chanter, pour inspirer, pour faire danser, pour divertir, mais aussi pour dénoncer. Je suis une femme, moi aussi j'ai la peau foncée et je me dois d'être un exemple. Je suis une reine. Je suis une reine parmi les reines. Je suis Beyoncé Knowles. Je suis l'artiste féminine la plus récompensée de l'histoire.

Ah oui, j'oubliais, j'ai mon chiffre porte-bonheur tatoué sur l'annulaire gauche. Un 4, un chiffre romain. Au cinéma, j'ai incarné Diana Ross et Etta James, mes deux idoles de jeunesse. Mon époux, c'est le rappeur et producteur Jay-Z, avec qui je travaille depuis le début de ma carrière solo. Ensemble, on a 3 enfants. Ah, et j'ai 6 frères et sœurs. Ma sœur Solange est une artiste accomplie. J'ai chanté pour le président Barack Obama. Oh, et je suis la 2e artiste la plus récompensée au monde, juste après Michael Jackson. Et aussi, je détiens le record du monde du plus grand nombre de tweets enregistrés par seconde pour un événement, 8868. Ça, c'est le jour où j'ai annoncé que j'attendais un bébé. Je suis dans le Guinness des records. 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
5: Allez, musique.
6: Je m'appelle La Belle, j'ai 6 ans, bientôt 7 ans, j'habite à Caen. J'aimerais savoir si c'est Beethoven ou Mozart, celui qui a inventé le plus de symphonies. Merci.
5: Et merci à toi et bon anniversaire au passage, parce que je pense que tu as 7 ans désormais, voire plus. Hein. Oui, on met parfois du temps à répondre parce que vos questions, les enfants, sont très très nombreuses. Mais nous voilà. Et c'est donc la musicologue Claire Delamarche qui nous dit tout. Alors, qui a fait le plus de symphonies, Beethoven ou Mozart?
7: Ben, c'est Mozart. Alors, Mozart, on a écrit 41 et Beethoven, on a écrit 9. Donc là, il n'y a pas photo, comme on dit. Mais alors, ils sont battus à plate couture par leur maître à tous les deux, qui est Haydn, qui lui en écrit 102. Et puis il y a beaucoup d'autres compositeurs, un peu de l'époque de Haydn, qui en ont écrit aussi des quantités considérables.
5: Et là, on est plutôt en Autriche. Hein.
7: C'est ce qu'on appelle le classicisme viennois, c'est cette école qui a un peu donné les bases de la musique milieu du XVIIIe siècle jusqu'à presque à nos jours. On tire encore les enseignements de ces gens-là. Alors peut-être qu'on va remonter le temps. Le mot symphonie, il est déjà assez ancien. Il est apparu vers 1600, donc un siècle et demi avant les symphonies de ces gens-là. En fait, symphonie, ça vient du grec, ça veut dire parler ou jouer de la musique ensemble. En fait, au début, vers 1600, c'était utilisé dès qu'on mettait des gens ensemble. Il y avait des symphonies chantées. Et puis après, ça s'est spécialisé un peu, ça s'est surtout devenu ce qu'on appelle la symphonie d'opéra. Dans l'opéra italien, la sinfonia, c'était l'ouverture, c'était le morceau orchestral avant que les voix arrivent, le temps que les gens s'installent, ça papotait un peu. On n'écoutait pas vraiment la symphonie. Mais la symphonie d'opéra, elle s'est développée. Elle avait ce qu'on appelle trois mouvements, c'est comme trois parties un peu différentes. En Italie, c'était rapide, lent, rapide. En France, c'était le contraire. Après, quand il y a eu l'opéra français, c'était lent, vif, lent. C'était des morceaux assez longs, entre 5 et 10 minutes. Et puis, petit à petit, des gens ont eu l'idée de les jouer tout seuls. Et ça s'est développé. Et les petits morceaux qui étaient collés sont devenus indépendants. Puis, une fois que la symphonie était fixée en 4 mouvements, qui étaient un peu stéréotypés, un peu toujours d'abord un mouvement assez long et rapide, après un mouvement lent, après un mouvement un peu plus dansé, et après un final très joyeux pour qu'on sorte de bonne humeur de la symphonie, avec toutes ces symphonies qui ont été écrites par Haydn, Sammartini et Mozart, on a fixé le genre. Une fois qu'il a été fixé, Beethoven est arrivé. Il en a composé déjà 2 selon ce modèle-là. Puis après, il a dit « maintenant, je vais innover ». Et il a inventé. En fait, il a tiré tout ce qu'il pouvait tirer de ce modèle. Dans la 5e symphonie, il en écrit 9. Dans la 5e, c'est le même thème dans le premier mouvement, dans le 3e mouvement et dans le 4e mouvement. Dans la 9e, il introduit des chanteurs solistes et un chœur. C'est l'hymne à la joie, que tu connais peut-être, Abel, parce que c'est l'hymne européen. Et après, les successeurs ont repris cet héritage de Beethoven et ont développé encore.
5: Bravo Beethoven, donc même si, rendons à Mozart ce qui est à Mozart, il a donc écrit plus de symphonies. Salut les matelots.

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1: Nous sommes dans les années 1670. Une série de morts étranges frappe les nobles du royaume de France. Des princesses, des ministres, des parlementaires disparaissent de façon brutale et inattendue. Quelqu'un les a-t-il poussés dans les escaliers? Non. Ont-ils glissé sur une peau de banane? Non plus. C'est bien plus sombre et terrible que cela. Tous ont succombé à cause de remèdes, de poudres ou encore d'élixirs magiques. Bref, ils se sont fait empoisonner. Comment arrêter cette folie meurtrière? Qui sera la prochaine victime? Et qui se cache derrière tout ça? La police enquête, mais elle s'arrache les cheveux. Plus de 400 personnes sont accusées. Tout le gratin de l'époque semble impliqué, jusqu'à certains proches de Louis XIV. Le roi soleil éclaboussé? Des filtres magiques, des sorcières et de la magie noire à la cour? Qui l'eût cru? C'est l'un des plus grands dossiers criminels de l'histoire de France. Voici l'odyssée de l'affaire des poisons et... Non merci, ça va. J'ai ma gourde. Oh, je l'ai échappé belle. Au centre de cette épineuse enquête, il y a une femme. La marquise de Brinvilliers. Marie-Madeleine, de son petit prénom, n'a pas la vie facile. À l'âge de 21 ans, son père la force à épouser un homme qu'elle n'aime pas. Le marquis de Brinvilliers. Mauvaise pioche. Le mari dilapide la fortune du couple avant de s'évaporer dans la nature. Marie-Madeleine ne cesse pas à battre.
2: Eh oui, Laure, je ne suis pas un vieux chêne pourri.
1: Les semaines, les mois passent. Oh. Son cœur bat la chamade. Mais ça veut dire que... Oh, eh oui, Marie-Madeleine en passe pour quelqu'un. Le joli cœur s'appelle Jean-Baptiste Gaudin. Il est fringant, frétillant et se fait passer pour un chevalier, le chevalier de Sainte-Croix. Les amants festoient dans tout Paris et ils vont à l'opéra et s'embrassent fougueusement dans de somptueux carrosses qui filent à travers la nuit. Lorsqu'il apprend la nouvelle, le père de Marie-Madeleine, fou de rage, fait enfermer le chevalier à la prison de la Bastille. Derrière les grilles de sa cellule, le jeune homme jure de se venger.
3: Tu vas payer! Je t'aurai, face de...
1: Allons. Nul besoin d'en venir à de telles extrémités. La vie, quand elle veut, sait se montrer généreuse. Hé, hey, Sainte-Croix, regarde derrière toi! Le prince n'est pas seul dans sa petite cellule. Un certain Niccolo et Gigi est emprisonné avec lui. Ce gentilhomme italien a un petit secret. Il maîtrise à la perfection une discipline qu'on appelle alors l'alchimie. Mystérieux mélange de science et de magie, l'alchimie permettrait d'accomplir des miracles. Grâce à un attirail de tubes et de ballons en verre, en chauffant, en évaporant, en distillant, les alchimistes peuvent, paraît-il, changer le plomb en or et fabriquer tout un tas de potions pour rajeunir ou bien accéder à la vie éternelle. Curieux, le chevalier ouvre grand ses oreilles. 6 semaines passent. Enfin, Sainte-Croix est relâchée. Les deux amants se retrouvent, mamma mia, dans un flamboyant bouquet d'étincelles. Après le beau temps arrivent les tempêtes. Les deux amants accumulent les dettes, l'argent leur file entre les doigts.
3: Purée, faut qu'on trouve du pèse.
1: Fini les roucoulades. Le couple bascule dans le crime. Dans le laboratoire que Marie-Madeleine vient de lui offrir, le chevalier fabrique de la fausse monnaie et puis d'autres petites choses, pourvu que les pépettes soient au rendez-vous. L'amour tourne au vinaigre. Les disputes vont bon train. Le chevalier fait chanter sa maîtresse. Non, pas tout à fait comme ça, non. Il la menace. Sainte-Croix possède un coffre rempli de lettres de Marie-Madeleine dont certaines pourraient être extrêmement compromettantes.
2: Mon adoré, mon merveilleux, mon très cher chevalier. Sans vous, je ressemble à une vieille courgette oubliée sous le soleil. Je suis toute rabougrie. Chaque seconde qui passe, vous me manquez. Pas comme mon idiot de père dont j'ai réussi, Dieu merci, à me débarrasser. Ce cœur de pierre mérite bien ce qui lui est arrivé.
1: Ça, Perlipouette, tu as entendu comme moi ? Marie-Madeleine a assassiné son père ! Lorsque le chevalier est sorti de prison, les deux amants n'ont pas perdu de temps. Durant 8 mois, chaque jour, la marquise a donné à son père une poudre blanche en la faisant passer pour un médicament. Jusqu'à ce que le vieux croûton... Oui, c'est ça. Jusqu'à ce qu'il passe l'arme à gauche. Et ce n'est pas tout. Pour toucher seul l'héritage, Marie-Madeleine a également empoisonné ses frères en glissant discrètement dans leur verre un dangereux mélange de bave de crapaud et d'arsenic qu'on appelle, à juste titre, de la poudre de succession. C'est la catastrophe ! Si le chevalier révèle le contenu de ses lettres, la marquise est fichue ! C'est là que, coup de théâtre, Sainte-Croix est retrouvée mort. Attendez une petite seconde. La marquise n'aurait-elle pas un petit quelque chose à voir avec ça ? C'est surprenant, mais il semblerait que non. La jeune femme n'est pourtant pas hors de danger. La police ne tarde pas à retrouver au domicile du chevalier le fameux coffre, ainsi que quelques fioles de poison très puissant et absolument, absolument indétectable dans le corps. Ni une, ni deux. Marie-Madeleine file à Londres où elle se terre comme une rate. L'affaire remonte jusqu'au sommet de l'État. Louvois, le ministre de la guerre, se saisit du dossier. Le bonhomme est tenace autant que patient. Il finit par retrouver la fuyarde, 4 ans plus tard, dans un couvent à l'est de la Belgique. Bien. Il est temps de passer aux aveux. Sous la torture, la marquise révèle avoir eu des complices, dont certains seraient très, très haut placés. Mais qui ? Qui trempe dans cette sordide affaire ? Combien de personnes sont dans le coup ? Beaucoup. Beaucoup de monde. Sans doute trop pour dire leur nom. Malgré la douleur, Marie-Madeleine refuse de vendre la mèche. Mazette ! Coriace, la madame ! Ce qui, hélas, n'arrange probablement pas son cas. À l'issue de son procès, la marquise de Brinvilliers est condamnée à mort. L'affaire pourrait s'arrêter là. Mais non. En réalité, tout ne fait que commencer. À Paris, l'histoire de la marquise est sur toutes les lèvres. Des rumeurs circulent. L'empoisonneuse et son amant auraient vendu leur poison à toute la noblesse. Alors, dans les rues et les salons, on se surveille du coin de l'œil. Tout le monde soupçonne tout le monde. Chaque mort devient suspecte. Et plus on parle de poison, plus nombreuses sont les victimes. La ville devient chaque jour plus dangereuse. Et toujours, les coupables restent dans l'ombre.
4: Trop, c'est trop. Tout le royaume va y passer.
1: Le ministre Louvois décide de mettre toute cette histoire au clair. La tâche n'est pas aisée, et puis, il ne faut pas avoir froid aux yeux. Ni aux fesses, ni aux pieds, ni aux mains, ni au nombril, ni au cou, ni à la tête, ni aux jambes.
5: Hé, Laure, tu vas nous faire toutes les parties du corps ?
1: Hé, de quoi je me mêle ? T'es pas censée être morte ? Psst, psst, allez, du balai ! À cette époque, les hommes croient au ciel, et ils craignent les enfers. Ils prient Dieu, et redoutent les forces de Satan. Alors, pour se protéger du mal et connaître leur avenir, ils se font tirer les cartes. Ils achètent des potions magiques, ils jettent des sortilèges et... parfois, ils tentent d'invoquer le diable lors de terribles messes noires. Entre les faux prêtres, les ensorceleurs et les diseuses de bonne aventure, comment reconnaître les empoisonneurs ? Comment stopper les crimes avant qu'ils ne soient commis ? Le lieutenant général de la police, Gabriel Nicolas de la Reynie, envoie ses hommes aux 4 coins de Paris. Un indice, c'est certain, finira bien par les mettre sur une piste. Bingo ! En septembre 1677, ils interceptent une lettre secrète qui évoque un complot contre, je cite, « celui que vous savez » avec, je cite encore, « utilisation de poudre blanche ». Celui que vous savez ? Bon Dieu, mais qui est-ce ? Oh ! Sapristi ! Sans doute Louis XIV ! L'heure est grave. La Reynie mène l'enquête. De fil en aiguille, il remonte jusqu'à une certaine Catherine Day, dite la voisin. Ni une ni deux, il l'a fait arrêter, ainsi que tous ses complices. La police découvre un véritable nid de vipères. La voisin semble diriger un réseau d'empoisonneurs qui s'étend dans tout Paris.
6: Cette fois, on tient toute cette vermine.
1: Au grand mot des grands remèdes, Louis XIV crée une cour spéciale chargée de juger la voisine et tous ses complices. On l'appelle la chambre ardente. Attention, ça va chauffer! Réunis dans une salle au mur noir éclairée par des flambeaux, 12 juges écoutent, dans le plus grand secret, les accusés. Et purée, ce sont de vrais moulins à paroles! La voisin et ses complices parlent, et ils avouent toutes sortes de crimes. Terribles, odieux, ignobles. L'affaire, visiblement, dépasse de très loin les simples empoisonnements. Entre nous, on pourrait croire à un véritable délire. Il est question de messe noire, d'envoûtement, de sortilèges, de maléfices, et même d'apparition de démons sur demande.
7: Vous avez demandé un démon ? Ne quittez pas. Pour faire apparaître un démon, tapez 1.
1: Et les accusés ne font pas qu'avouer. Ils dénoncent également leurs clients. Et il y en a un sacré paquet. Entre 1679 et 1682, les arrestations et les condamnations pleurent. Les preuves manquent souvent, mais qu'importe. L'araignée veut sortir le pays de cet affreux cauchemar. Il faut trouver un bouc émissaire. Le 22 février 1680, la voisin est brûlée vive devant une foule de Parisiens surexcités. L'araignée respire.
6: Ah, enfin, je peux refermer le dossier.
1: Hélas, l'affaire des poisons ressemble à une balle en caoutchouc qu'on lancerait à vive allure dans un escalier. Elle ne fait que rebondir. La fille de la voisin, Marie-Marguerite, fait d'étranges révélations. Madame de Montespan, la maîtresse préférée du roi, dont il a eu 8 enfants, aurait consulté sa mère pour se procurer des philtres d'amour. Des philtres d'amour ? Dans quel but ? Eh bien, mais pour envoûter Louis XIV, qui était, semble-t-il, en train de se lasser de ses charmes. Sapristi ! Le roi de France aurait donc été ensorcelé ? Et si Madame de Montespan a cherché à le droguer, qui dit qu'elle n'est pas allée plus loin ? Qui dit qu'elle n'a pas participé à des messes noires ? La tension est à son comble. La Montespan va-t-elle, elle aussi, être jugée ? Le nom du roi va-t-il être traîné dans la boue ? Pendant 4 jours, Louis XIV s'enferme avec quelques conseillers. Et ce n'est pas pour jouer à la belote, ni au quai. Ah ça, non. Il s'agit de protéger le pouvoir royal. Pour cela, rien de tel que d'étouffer l'affaire. Louis XIV dissout la chambre ardente, puis il fait emprisonner à vie tous ceux qui ont osé prononcer le nom de sa maîtresse. Par un édit royal, il interdit la pratique de la magie et de la sorcellerie et il réglemente la possession d'arsenic. Plus tard, il fera brûler tous les documents officiels liés à cette affaire. Prison pleine à craquer, paranoïa, arrestation et condamnation à gogo, drôle d'histoire que ce drame des poisons qui a déchaîné et excité l'imagination des foules. Parmi les accusés, la plupart seront des femmes qu'on traitera de sorcières. Des sorcières ? Tiens, tiens, c'est étrange tout de même. Toutes ces femmes que les hommes ont qualifiées de sorcières à travers l'histoire.

Derrière cet épisode des Odyssées, il y a Marion Lelay, Juliette Proutot, Julien Chabassu, Benjamin Orgeret et moi, Laure Grand-Besançon. Aujourd'hui, dans toutes les pharmacies de France, on trouve un registre des produits toxiques. Ce registre date pile poil de l'affaire des poisons.

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2: Bonjour, je m'appelle Camille, j'ai 11 ans, j'habite à Notre-Dame-des-Landes et je vais vous faire une blague. Pourquoi les moutons se lavent-ils les dents ? Pour avoir de la laine fraîche.
3: Bonjour, je m'appelle Alice, j'ai 6 ans, j'habite au Bourget-du-Lac. J'aimerais bien vous raconter une blague. Qu'est-ce qui a deux bosses et qui est dans le pôle Nord ?
4: Qu'est-ce qui a deux bosses et qui est dans le pôle Nord ?
3: Un chameau qui s'est perdu.
4: Un chameau qui s'est perdu, mais oui, où avais-je la tête ?
5: Bonjour, Salut Info, je m'appelle Cécile, j'ai 7 ans et j'habite à Montfaucon. J'aimerais vous présenter ma blague. Vous voulez que je vous fasse une blague à l'envers ?
4: Une blague à l'envers ? Alors ça, ça m'intrigue.
5: Alors, commencez par rire.
4: Commencez par rire, mais oui, bien sûr. Bravo pour cette blague originale.
5: Au revoir.
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0: Coucou.
1: Coucou.
0: Tu es là? Tu m'entends? Alors, ouvre grande tes oreilles, je vais te raconter une histoire. Une histoire qui est arrivée à Toudou, mon doudou. Toudou chez le docteur. Toudou, mon doudou, est tout mou,
1: tout chou, tout fou.
0: Il me suit partout. Tiens, le voilà. Aujourd'hui, c'est le jour de la visite médicale.
2: Oh !
0: On dirait que je suis le docteur. Tu veux bien jouer avec moi, Toudou ?
2: Oh !
0: Toudou, bah quoi ? Tu as peur ? Mais il n'y a vraiment pas de quoi avoir peur, Toudou. Le docteur, ça ne fait pas mal du tout. Je vais t'examiner pour savoir si tu grandis bien et si ton corps va bien. C'est tout. Ne bouge pas, Toudou. Je vais te mesurer. Oh là là, comme tu es devenu grand, mon doudou. Allez, monte sur la balance, je vais te peser. Très bien, je note. Maintenant, on va écouter ton petit cœur de doudou. Quel joli cœur tout doux. On dirait de la musique. Et toi, tu as déjà entendu battre ton cœur? Toudou, ouvre grande la bouche, s'il te plaît. Je vais regarder ta gorge. Tire la langue. Oui, c'est bien. Et fais... Bravo, Toudou, mon doudou. Tu as une jolie petite langue toute rose. Est-ce que tu peux tousser maintenant? Ça, c'est une belle toux. Merci. Je le note. Qu'est-ce que je dois encore examiner? Ah, tes oreilles. Oh, mais ton oreille est décousue. Il faut mettre un pansement.

0: Voilà tout doux. Ça devrait aller mieux comme ça. Tu es vraiment en très bonne santé, mon doudou. Oh, j'avais oublié. Il faut te faire un vaccin.
1: 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Doudou. Doudou.
0: Je comprends, tout doux. Tu as peur de la piqûre. Alors tu as besoin de tes mots doudou parce que ce sont les mots qui te font du bien. Et toi, est-ce que tu as aussi des mots qui te donnent du courage quand on te fait une piqûre? Allez, tout doux, c'est bientôt fini. Allonge-toi gentiment, ça ne va pas durer longtemps. Ça va peut-être te piquer un peu. Je désinfecte. Et... pique ! C'est déjà fini. Bravo, tout doux. Tu es le plus courageux des doudous. Tu n'as vraiment peur de rien. Viens, je vais te faire un gros câlin. Et toi, est-ce que tu aimes bien aller chez le docteur ou est-ce que tu as peur? Et maintenant, c'est l'heure de danser. Avec tes pieds, avec tes mains, avec ta tête ou avec ton nez.

0: La sorcière ne veut plus être méchante. Il faut absolument trouver le prince charmant. Il y en a un au moins.
1: Dans tous les contes, il y a une sorcière et un prince charmant pour l'équilibre.
0: On va le chercher.
1: C'est plus facile à dire qu'à faire. 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
3: Et coucou les petites curieuses et les petits curieux, est-ce que vous avez déjà regardé un tableau de près, de très très près ?
4: Bonjour, je m'appelle Christine et je voulais savoir, pourquoi les peintures des tableaux finissent toujours par se craqueler ? Merci de répondre à ma question, au revoir !
3: Quel œil ma chère petite Christine, c'est original ! Pourquoi les peintures des tableaux finissent toujours par se craqueler ? Annette Douai, vous êtes restauratrice de tableaux et vous êtes même experte en authenticité des matériaux de la peinture. Donc vous avez forcément la réponse pour nous.
5: Alors elle va plus ou moins se craqueler, la peinture, selon le support sur lequel elle est posée. Ça, c'est vraiment une constante. C'est-à-dire que plus le support va subir des variations dimensionnelles, selon l'humidité, par exemple, de l'air, ou au contraire, une trop grande sécheresse, plus ça va entraîner un jeu, tout simplement, une augmentation. Alors, parfois, l'augmentation de dimension, elle est de l'ordre d'un micron. Mais ce micron répété au long des jours, des semaines, des mois, des années, des décennies et des siècles va faire que la peinture qui, elle, au départ, était plastique, va sécher et pour suivre les mouvements de son support, eh bien, il va falloir qu'elle se fendille et donc qu'elle se craquelle. C'est-à-dire que vous avez un support qui continue à bouger un petit peu ou beaucoup et la peinture qui, elle, va bouger de moins en moins. Donc c'est comme un visage qui va se rider progressivement avec le temps, tout au long des expressions qui ont été émises par la personne qui a ce visage. Donc on a des supports, par exemple, des toiles en coton, qui sont très réactives au temps, donc des tableaux récents, qui vont se craqueler en quelques années. Et à l'opposé, on peut avoir des peintures qui sont sur un support rigide comme les plaques de métal, le cuivre, les peintures du XVIe ou du XVIIe siècle sur cuivre, qui n'ont quasiment pas de craquelure.
3: Et le bois ?
5: Alors le bois, tout dépend de la nature du bois et de la manière dont il a été préparé. Si c'est un bois récent et tendre, comme le pin par exemple, ou le peuplier, il va avoir tendance à bouger, à se déformer aussi, alors que les chênes qui étaient utilisés par les Flamands au XVIe ou XVIIe siècle, eux, sont toujours impeccables parce qu'il y avait déjà 30 ans de dessevage avant la préparation de la planche.
3: Dessevage, on fait sécher le bois pour enlever toute la sève. Hein. Et alors, pour revenir aux toiles, Annette Douai, est-ce qu'il y a d'autres matières à part le coton ?
5: Alors, il y a beaucoup de fibres. La principale, c'est du lin, mais ça peut être également, au XIXe, ça a été du jute, et puis du coton également. Donc, si vous prenez une chemise de lin et un t-shirt de coton, vous les mettez bouillir à la machine. La chemise de lin, vous allez ressortir, elle sera chiffonnée, mais la fibre sera toujours aussi belle et solide, alors que le t-shirt de coton, lui, il aura été complètement déformé. Et il va continuer à se déformer aussi.
3: Et ça, les peintres, ils le savaient, oui.
5: Alors, autrefois, les peintres, c'était des peintres de métier. Et les peintres de métier, dans le cadre de leur apprentissage, apprenaient, bien sûr, la nature des supports sur lesquels ils travaillaient. Que ce soit des plaques de métal, que ce soit des supports bois, que ce soit des toiles. Et elles étaient effectivement travaillées, parce que les peintres avaient conscience que le support était l'ossature de leur tableau.
3: Pour traverser les époques, craquelés, oui, peut-être, mais presque immortels, les tableaux. Salut les matelots!

0: père.
1: Bonjour, je suis Nadia Dame et je vais vous raconter l'histoire du lapin pas magicien.
0: C'est O-L-I-C.

0: Éloi Mirepoix est un petit lapin blanc et il n'y a pas vraiment d'autre manière de le décrire physiquement. C'est un lapin, il est petit et il est blanc. À bien y regarder, il est peut-être un peu plus dodu que ses frères et sœurs. C'est sans doute pour ça que sa maman le surnomme « mon gros lapin », tandis qu'elle appelle les autres « mes petits lapins ». Pour le reste, Éloi mène une vie de jeune lapin tout à fait banale. Il joue aux jeux vidéo, il fait du judo, son plat préféré, c'est les gnocchis à poêler, et il est fan d'Antoine Griezmann. La routine, quoi. Péperlito, comme un lapereau. Mais ce qu'il faut surtout savoir au sujet d'Éloi Mirepoix, c'est que sa future carrière n'est pas un mystère. Quand il sera grand, Éloi sera lapin de magicien. C'est son destin. Son père était un lapin de magicien. Son grand-père était un lapin de magicien. Son arrière-grand-père était pizzaiolo. Oui, bon, alors ça, on n'a jamais vraiment compris pourquoi. Mais à ce petit détail près, dans la famille Mirepoix, c'est le métier de chaque aîné. Se cacher dans un chapeau, puis se laisser rattraper par les oreilles quand le magicien brandit sa baguette au-dessus de son drôle de couvre-chef et se met à crier « Abracadabri, abracadabra, matez-moi ça !» En tant que premier de la portée, Éloi n'aura pas le choix. Il sera lapin de magicien. Mais pas n'importe lequel, celui d'Anton Carafon. Car dans la famille Carafon aussi, la magie, c'est une affaire de famille. Continuons les présentations. Anton Carafon est un petit garçon et il mène lui aussi une vie tout à fait banale de petit garçon. Oh, vraiment rien d'extraordinaire. Il gambade dans les prairies et sur les ronds-points, il ronge les fils électriques avec ses dents de devant et raffole de la carotte sous toutes ses formes. Nuggets de carottes, frites de carottes, gratin de carottes, la base quoi. Le père d'Anton était magicien. Son grand-père était magicien. Son arrière... Oui, bon, t'as compris. Hein. Les familles Mirepoix et Carafon travaillent ensemble sous le même grand chapiteau pour faire de la prestidigitation de la magie. Mais alors depuis vraiment, vraiment très longtemps. Pour te donner une idée, tes parents à toi n'étaient même pas nés et il n'y avait même pas de wifi, autant dire l'antiquité. Alors c'est comme ça, personne ne leur a demandé leur avis et ni Éloi ni Anton ne se sont jamais autorisés à penser qu'ils pourraient faire autre chose de leur vie. Mais il arrive parfois que tout ne se passe pas comme prévu et que les espoirs des parents soient déçus. Un jour, Éloi et Anton sont assez grands pour commencer à exercer leur métier. Les deux familles sont réunies pour l'occasion. Celle où, pour la première fois, les deux rejetons vont prendre la relève de leur papa, soulagés d'arrêter enfin de travailler pour pouvoir regarder la télé et faire des mots croisés. Éloi et Anton avaient beau savoir que ce jour arriverait, ils sont tous les deux dans leurs petits souliers. En plus, ils n'ont même pas répété. Leurs parents ont balayé leur trac d'un revers de la main en leur disant qu'ils n'en avaient pas besoin puisque dans la famille, la magie c'est inné. Ils ont ça dans le sang, alors en avant! Ce samedi donc, toute la ville s'est réunie pour assister à leur premier pas sur scène. De leur côté, Éloi et Anton se tiennent derrière le grand rideau rouge. Ils ont chacun revêtu leur costume. Un chapeau et une redingote bien repassés pour Anton. Éloi est pudique, qu'il ne veut pas montrer son pompon à tout le monde, il a donc revêtu un short. Un pompon short. Le spectacle va bientôt commencer. Mais si vous tendez l'oreille, vous entendrez les dents d'Anton s'entrechoquer. On perçoit aussi un autre bruit étouffé par la lourde toile écarlate. Le maître de cérémonie, un dénommé MC Brocoli, drôle de nom de scène, soit dit en passant, s'approche et soulève un pan de ce grand rideau pour découvrir ce qu'il se trame. À l'arrière de la scène, c'est n'importe quoi. Anton a la tête entre les genoux et respire à intervalles réguliers dans un sac à papier. Quant à Éloi, il tente désespérément de faire rentrer son arrière-train dans le chapeau, mais rien à faire, ça ne passe pas. C'est la cata. Pour la première fois, aucun des descendants de ces deux familles n'est en mesure d'assurer sa destinée. Anton est beaucoup trop timide pour parader. La seule idée que des dizaines de personnes vont le regarder suffit à lui donner envie de dégobiller. Quant à Éloi, il est trop costaud pour tenir dans un chapeau. Le spectacle est annulé, le public crie « remboursé !» Les familles sont mortifiées. Qui aurait pu prédire un tel fiasco? Eh bien, peut-être leurs parents, s'ils s'étaient donné la peine de demander leur avis à leur garçon. Le soir même, c'est cellule de crise. Les deux clans se sont entassés dans le salon des carafons. Au bout du canapé, Éloi et Anton se font tout petits. Ils se sentent coupables d'avoir tout fait rater et s'attendent à se faire gronder. Anton parce qu'il est bien trop timide pour faire le show. Éloi parce qu'il est bien trop gros pour rentrer dans un chapeau. Ils se disent qu'ils ont échoué là où leurs ancêtres avaient excellé. Et se préparent donc à entendre des « Mais qu'est-ce qu'on va faire de vous ?» et à promettre de faire des efforts. Éloi se voit déjà mis au régime forcé à base de carottes bouillies. Anton, quant à lui, s'attend à s'entendre dire qu'il doit dompter sa peur et s'obliger à affronter les centaines de pères dieux qui l'ont tant terrorisé. Car c'est souvent ce qu'on dit aux grands timides, de forcer sa nature et de jouer les durs. Comme si c'était aussi simple que ça, d'être un autre que soi. Mais rien de tout cela n'arriva. Car c'est rare, mais parfois, les adultes sont prêts à reconnaître qu'ils se sont trompés. Le papa d'Anton est le premier à s'exprimer. On a bien réfléchi et on a compris. Toi, Anton, tu es à l'évidence bien trop introverti pour faire de la magie et monter sur scène. Et tu en as parfaitement le droit. Quant à toi, Éloi, tu n'as pas à avoir honte de tes mensurations. Il n'y a rien de mal à être rond. Rien ne mérite que vous vous mettiez tous les deux la rate au courbouillon. Les yeux d'Anton et d'Éloi s'écarquillent. Alors voilà, complète la mère Mirepoix, on voulait vous demander pardon. Vous êtes libre de faire ce que vous voulez. Les parents peuvent décider de beaucoup de choses. Mais on n'a pas le droit de vous forcer à faire un métier juste parce que c'est celui qu'ont fait vos pépés et vos mémés. Anton et Éloi n'en reviennent pas. Ils vont pouvoir vivre leurs rêves cachés. Car il n'y a pas de saut métier ni d'obligation de respecter les traditions. Maintenant, ils peuvent l'avouer. Éloi voudrait être danseur de cabaret. Quant à Anton, son truc à lui, c'est le calcul mental. Il sera donc conseiller à la banque postale. Tous célèbrent cet heureux dénouement autour d'une gigantesque pizza au rutabaga. Une recette de famille du clan Mirepoix. C'est pas bon, mais on ne jugera pas. Et voilà! L'histoire est finie. Et maintenant, au lit.
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2: Bonjour, je m'appelle Maëlys, j'ai 8 ans et j'habite à Mériel. Voici ma blague. Monsieur et Madame Œuf ont un fils. Comment s'appelle-t-il ? John. John d'œuf. Merci.
0: Elle est super cette blague.
3: Bonjour, je m'appelle Lou, j'habite à La Poêle. J'ai 8 ans et demi et j'ai une blague à vous proposer. Papa a une grande nouvelle à annoncer à Toto. Tu sais, on va avoir un bébé. Vite, il faut le dire à maman. Au revoir.
4: Bonjour, je m'appelle Marie, j'habite à Favert. Voici ma blague. C'est l'histoire de deux citrons. Dépêche-toi! Ça va, on n'est pas pressé. Salut!
1: Connaissez pas cette blague?
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1: Oh non, les lettres qui bougent toutes seules. Oh, ça va pas recommencer. Ok, je gère. Allez, je sors tout. On va bien voir. Tu deviens folle, Tina. Ou alors tu rêves. Ah là là là là là. Qu'est-ce que c'est que ce truc? Où est le trésor? Où est le trésor? Qu'est-ce que j'en sais, moi?

0: Alors que la jeune Tina vient d'arriver en Égypte, Paul Brocard, son père, et ses collègues archéologues découvrent une sépulture oubliée dans la vallée des rois, la tombe de Néfertiti. En pénétrant dans la chambre funéraire, une malédiction les a endormis mystérieusement. Le lendemain matin, Tina se rend à l'hôpital où les dormeurs ont été regroupés dans une chambre spéciale, sous surveillance constante des équipes médicales.
1: Ne t'inquiète pas, Tina. Ils sont juste endormis. J'ai essayé de prévenir ta maman, mais elle ne répond pas.
2: Elle est en voyage de noces avec son nouveau mari.
1: Ah. En attendant, tu resteras avec Mousse et moi.
2: Je veux bien. Merci.
1: Bien. Il n'y a pas grand-chose à faire ici. Les médecins s'occupent d'eux. Ils vont trouver un moyen de les réveiller, j'en suis sûre.
3: Elle va rester combien de temps?
2: Je suis là, je te signale.
1: Le temps qu'il faudra, elle est notre invitée.
3: Quelle tannée!
1: C'est comme ça! Qu'est-ce que c'est que cette attitude?
2: Je peux retourner dans la maison de mon père si ça gêne.
1: Non, pas du tout. Et toi, tu ferais mieux de bien te comporter si tu veux pouvoir jouer à la console pendant les vacances. Hein.
3: C'est juste que je veux pas que la malédiction de Néfertiti vienne nous frapper.
1: Oh, ne dis pas de bêtises.
3: Mais c'est vrai, quoi. Les archéologues entrent dans la tombe, on les retrouve endormis, comme par hasard. Ça te rappelle rien? C'est pas une coïncidence.
1: Mustapha, tu es fils de scientifique. J'essaie de t'apprendre à réfléchir logiquement. Et toi, tu as peur de vieilles fake news du siècle dernier. Tu me fais honte.
2: Tu as raison, Mousse. Il y a bien une malédiction.
3: Quoi?
2: J'ai reçu un message bizarre hier soir sur mes lettres d'alphabet. Elle bougeait toute seule pour écrire « Où est le trésor ?» Comme si un esprit me parlait.
4: J'ai fait d'autres galettes, quelqu'un en veut?
2: Non, ça ira, merci Samia.
3: Où est le trésor? Qu'est-ce que tu racontes? Tu penses que je vais croire tes mensonges?
2: Je te jure que les lettres ont bougé et ont formé cette phrase. J'ai pas touché. Il y a bien une malédiction. Pour moi, ce message est une énigme, un truc qu'il faut déchiffrer.
1: De quoi vous parlez, tous les deux?
2: Rien. Samia, j'aurais une demande à vous faire.
1: Oui, bien sûr, dis-moi.
2: Je voudrais voir la tombe de Néfertiti.
1: Il ne faut pas rester longtemps. On n'a pas le droit d'être là.
2: C'est normal que le sarcophage soit ouvert?
3: La momie est encore dedans?
1: Oui, c'est pour ça que l'accès est interdit.
3: Oh... Je crois que je préfère rentrer maintenant.
2: Et où est le trésor de Néfertiti?
1: Bonne question. Il n'y avait rien. Uniquement le sarcophage.
2: Je peux regarder à l'intérieur du sarcophage?
3: Qu'est-ce que tu fais? T'es folle!
1: Tu peux regarder, mais ne touche à rien.
3: On voit pas grand-chose.
1: Tiens, je t'éclaire avec ma lampe.
3: Oh! Quoi?
2: C'est pas une momie. C'est une statue en or.
1: C'est un masque. Un masque mortuaire en or posé sur le visage de la momie.
3: Bon, on y va, là?
1: On a posé cette porte pour protéger la tombe des pilleurs et des curieux.
3: Et des journalistes, oh mince, ils sont déjà au courant.
0: Depuis l'annonce de l'incroyable découverte de la tombe, mais aussi de l'endormissement mystérieux des archéologues, les journalistes du monde entier affluent dans la vallée des rois, à l'affût de la moindre information.
5: Savez-vous de quoi souffrent les archéologues?
6: S'il vous plaît, est-ce que les docteurs ont identifié la maladie?
5: Est-ce bien la tombe de Néfertiti? Petite, comment va ton père? Répondez, s'il vous plaît.
7: Je ne sais pas. S'il vous plaît. Laissez-moi.
1: S'il vous plaît, on ne vous dira rien, car nous ne savons rien. Viens par ici, toi.
8: Samia.
1: Hector.
8: J'ai appris la nouvelle. C'est terrible. Comment vas-tu, Tina?
2: Ça va.
8: C'est incompréhensible. Toute l'équipe endormie à l'hôpital, sauf nous. Du coup, je ne sais même pas ce qui s'est passé.
1: On ne sait pas grand-chose non plus.
8: C'était bien la tombe de Néfertiti?
1: Oui.
8: Et son trésor funéraire était intact?
1: Décidément, tout le monde pose la question. Mais non, il a déjà été pillé. Sûrement à l'époque.
8: Ah, c'est dommage. C'est très dommage.
0: De retour à la maison, Tina et Mousse retrouvent un semblant de calme. Les enfants attendent patiemment que Samia aille se coucher avant de se livrer à une petite expérience.
2: Les lettres étaient comme ça. Voilà. Moi, j'attends. Tu peux aller te coucher si tu veux, je te raconterai demain.
3: Non, non, je préfère voir par moi-même. Je suis sûre que tu mens.
0: Le temps passe et les lettres sont muettes, immobiles. Mousse a baissé les bras et fermé les paupières. Tina, elle, lutte encore contre le sommeil. Elle est sur le point de céder à son tour, quand tout à coup...
2: Oh, oh, Mousse, réveille-toi.
3: Quoi?
2: Regarde les lettres. Où est le trésor?
3: Oh là là.
2: Encore la même phrase.
3: Bah, faut peut-être lui répondre. On sait pas.
2: Non, ou lui écrire. Je ne sais pas.
3: Oh, oh.
2: Prosterne-toi devant Amon, retrouve le trésor et ramène-le.
3: Bah, facile à dire.
2: Nous sommes des enfants. C'est mon père qui a ouvert le tombeau.
3: Tombeau, c'est pas avec un O, c'est E-A-U à la fin. Mais c'est pas grave, ça marche comme ça.
2: Si tu veux le revoir vivant, viens dans la tombe, prosterne-toi
3: devant
2: Amon, retrouve le trésor et ramène-le. Mais insiste. D'accord. Si on trouve le trésor, vous sauverez mon père.
3: Point d'interrogation.
2: Oui.
3: C'est tout?
2: Je crois que c'est assez clair. C'est une mission. Ok, je gère. Ta mère a gardé la clé?
3: La clé de quoi? La clé de la tombe? À cette heure-là?
2: Il y a toujours du monde dans la journée. Tu peux rester ici si tu veux. Dis-moi juste où elle l'a mise.
3: Non mais quelle tannée
0: Malgré ses réticences, Mousse a finalement décidé d'accompagner Tina. Les deux enfants sortent discrètement de la maison de Samia et profitent du clair de lune pour marcher jusqu'à la vallée des rois. Ils entrent alors dans le tunnel et longent le couloir sombre qui mène à la chambre funéraire.
3: Bon, et maintenant qu'est-ce qu'on fait?
2: On cherche pourquoi on est là.
0: À la lumière des lampes torches, les peintures deviennent intimidantes, presque vivantes. Sur l'un des murs, un homme coiffé d'une couronne accueille une femme gracieuse et parée de bijoux.
2: Là, c'est Nefertiti, non?
3: Oui. Elle est avec Osiris, le dieu des morts, qui va voir si elle peut rentrer dans son royaume. Le dieu à tête de chacal qui les accompagne, c'est Anubis. Il va utiliser la balance qu'il tient dans ses mains pour peser le cœur de Nefertiti. S'il est trop lourd à cause de ses mauvaises actions, elle pourra pas rentrer.
2: Un peu comme notre paradis.
3: Oui. Ses peintures sont là pour guider Nefertiti jusqu'à cet au-delà. Et les objets avec lesquels elle a été enterrée ont aussi une fonction. Ils contiennent des inscriptions et ils doivent lui servir pendant son voyage. Sans ces objets, sans ce trésor, elle a pas pu rejoindre Osiris et Anubis.
2: Donc, il se pourrait qu'elle soit encore bloquée ici?
3: Bah... si on en croit les anciens Égyptiens, oui.
2: Tu te rappelles ce qu'ont dit les lettres?
3: Qu'il fallait trouver et ramener le trésor. Elles nous ont dit de venir ici, mais il n'y a rien ici.
2: Les lettres ont aussi dit de se prosterner devant Amon.
3: Ouais, super, on va se faire bien voir du dieu Amon.
2: Qui est-ce? Amon?
3: C'est le dieu le plus puissant d'Égypte.
2: À quoi il ressemble?
3: Il a généralement une tête d'homme, avec une couronne et deux grandes plumes dessus.
2: Deux plumes qui ressemblent un peu à des panneaux solaires? Comme celui-là?
3: Ouais, c'est lui.
0: Le dieu Amon y est représenté en homme couronné, assis sur son trône. Devant lui, Nefertiti est agenouillée et offre des vases en signe d'obéissance.
3: Tina, qu'est-ce que tu fais? Pourquoi tu te mets à genoux?
2: Cher Amon, s'il te plaît, je t'en supplie, fais en sorte que mon père se réveille.
3: Tina... je suis désolée, je sais que c'est compliqué pour toi en ce moment.
2: Cher Amon, s'il te plaît, je t'en supplie, fais en sorte.
3: Mais tu sais que...
2: Alors, je crois que j'ai appuyé sur un truc comme un genou, la dalle a bougé.
3: Regarde.
2: Regarde le mur.
0: La dalle de pierre qui s'est enfoncée sous le genou de Tina a déclenché un étrange mécanisme, puis a entrouvert dans le mur sur lequel est peint le dieu Amon un passage secret.
2: Mais qu'est-ce qui se passe ?
9: Aucune idée.
2: Regarde de la lumière.
0: Sans plus attendre, Tina et Mousse s'y engagent. Le passage secret mène nos deux amis vers un paysage familier.
3: Je comprends pas. Il faisait nuit quand on est entré dans la tombe.
2: Je comprends pas.
0: Étrangement, Tina et Mousse croient reconnaître la célèbre vallée des rois. Mais plusieurs signes étonnants les intriguent.
2: Regarde, il n'y a plus de route. Plus de village des archéologues.
3: J'aime pas ça. On rentre, d'accord?
2: Il y a des maisons là-bas. Et des gens, on dirait. Allons voir.

0: Hey, vous! Qu'est-ce que vous faites là? Le chantier est interdit.
1: Oh, pardon, on cherche à rentrer au camp des archéologues.
2: Au camp des quoi? Qui êtes-vous?
0: Vous n'êtes pas égyptien?
1: Je suis française, je viens de Paris.
0: C'est quoi ça, Paris?
3: La capitale de la France.
4: Ce sont des espions. Ils sont venus tuer notre pharaon Akhenaton.
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1: C'est une blague?
2: Comment osez-vous vous moquer de notre pharaon?
0: On va vous faire passer l'envie de rire.
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4: Et coucou les petites curieuses et les petits curieux, vous avez du réseau ?
5: Bonjour, je m'appelle Arthur, j'ai 9 ans et j'aimerais bien savoir si un pays pourrait complètement couper le réseau internet dans notre pays. Merci, au revoir.
4: Merci pour ta question Arthur. Est-ce qu'un pays pourrait complètement couper le réseau internet d'un autre pays ? Nicolas Arpagian, vous êtes expert en cybersécurité. Que répondez-vous à
6: Alors,
4: Arthur ?
6: Bonjour Arthur. Alors, très bonne question. Il faut déjà garder à l'esprit qu'Internet n'est pas un gaz. Internet va passer par des équipements, des infrastructures. C'est l'essentiel des câbles sous-marins, des tuyaux et des satellites. Et donc, ça veut dire que si quelqu'un venait à couper physiquement ces câbles, tous ceux qui relient aussi bien les pays, mais qui passent éventuellement également sous la mer, eh bien, mécaniquement, il y aurait une coupure du réseau parce qu'il n'y aurait plus cette continuité technique qui assure la connexion des systèmes. Et d'ailleurs, je me rappelle qu'il y a quelques années, une paysanne en Arménie avait été, d'un coup de pioche, avait isolé son pays pendant quelques temps d'Internet, parce qu'en fait, il y avait un câble qui passait à un endroit. Alors depuis, on a fait ce qu'on appelle de la redondance, c'est-à-dire de multiplier les connexions.
4: Ah oui, parce que j'allais dire, ils n'ont pas un peu comme dans les hôpitaux, il y a des générateurs au cas où il y a une panne d'électricité pour que
6: alors,
4: ça continue.
6: Là,
4: les pays, ils n'ont pas plusieurs
6: non,
4: câbles au cas où il y en a un qui saute.
6: Il y en a, simplement, il y a bien des... ils sont quand même, ils restent en nombre limité au regard de la consommation. C'est pour ça d'ailleurs que le positionnement des câbles sous-marins est quelque chose de stratégique et surveillé par les autorités de l'État. Pourquoi ? Parce que ça assure l'autonomie en termes de communication et donc ça contribue à la sécurité nationale et que, évidemment, sinon des systèmes satellitaires peuvent également être parasités. On a vu des cas où des petits satellites viennent polluer la connexion, voire éventuellement détruire. On a vu des satellites utilisés pour perturber, voire interrompre la connexion sur certaines zones. Donc oui, on peut mécaniquement, physiquement isoler un pays. Par contre, c'est quelque chose qui exige des moyens qui relèvent aujourd'hui d'un État et qui serait, à n'en pas douter, considéré comme un acte de guerre ou en tout cas avec les mêmes considérations que s'il s'agissait de s'introduire sur le territoire d'un pays souverain.
4: Mais donc ça voudrait dire qu'il faut quand même exactement connaître les bons câbles, les bons satellites et réussir à frapper tout en
6: exactement.
4: Même temps.
6: Exactement.
4: Hein.
6: Et d'ailleurs, on a régulièrement des mises en cause de pays dont des prétendus bateaux de pêche traînent à proximité des câbles, soit pour les localiser, soit pour éventuellement essayer d'intercepter les messages en utilisant des technologies d'écoute à partir des câbles. Mais en tout cas, ce qui est certain, c'est que Internet repose sur des infrastructures physiques qui sont principalement des câbles terrestres et sous-marins et des constellations de satellites.
4: Attention au coup de pioche alors, hein, ce serait dommage de déclencher une guerre en faisant des travaux ou du jardinage. Salut les matelots !

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0: Il était une fois un roi et une reine qui voulaient un enfant. Ils sollicitaient souvent les fées qui leur répétaient d'être patients. Comme ils s'ennuyaient en attendant, le roi et la reine faisaient aux fées des demandes toujours plus farfelues. Transformer des citrouilles en carrosses et des princes en grenouilles. Les fées en avaient assez. Quand enfin la reine s'aperçut qu'elle était enceinte, les fées crurent qu'elles auraient du répit. Mais non. Durant sa grossesse, la reine leur demanda les choses les plus abracadabrantes. Faire pousser des fraises en hiver, transformer des brocolis en chocolat. Les fées n'en pouvaient plus. Le bébé naquit enfin un jour à l'aube. C'était une petite fille. On la nomma Aurore. Le roi fit aussitôt appeler les fées pour qu'elles viennent prononcer leurs souhaits au-dessus du berceau. Il voulait pour sa fille toutes les qualités. Mais les fées ne répondirent pas à l'appel. Le roi s'impatientait.
1: Mais que font-elles ?
0: Il envoya son premier ministre qui revint bredouille.
2: Messire, les fées sont en grève à cause de leurs conditions de travail. Voici le message qu'elles m'ont chargé de vous lire.
0: Cher roi, nous n'en pouvons plus de travailler nuit et jour sans salaire à des tâches qui n'ont aucun sens. Nous sommes donc actuellement en grève pour une durée illimitée. Cordialement, les fées. Le roi furieux envoya alors son deuxième ministre. Celui-ci ne réussit pas non plus à convaincre les fées récalcitrantes. Pire, l'insistance du roi acheva de les révolter. Une seule finit par se présenter. La représentante du syndicat des fées. Elle était très fâchée contre le roi et prononça ces mots. Pour que vous compreniez ce que c'est que d'exercer son métier dans des conditions difficiles, voilà le don que je donne à votre fille. Elle ne dormira jamais. La princesse Aurore fut donc insomniaque à partir du jour de sa naissance. Et la fée avait dit vrai. C'est fatigant pour ses parents et ses nounous, une enfant qui ne dort jamais. Lorsqu'elle atteignit ses 18 ans, Aurore était épuisée. Elle se rendit alors chez la fée de son baptême, la suppliant de la recevoir. Celle-ci accepta de lui parler, parce qu'après tout, Aurore n'y était pour rien si son père s'était montré tyrannique avec les fées. « Que veux-tu, mon enfant, que je puisse exaucer ? Tu as le droit à un souhait. »«
3: Mon souhait, ô fée, est de pouvoir enfin me reposer. Je voudrais dormir au moins 100 ans. »
0: La fée sourit. « Très bien, ma toute belle. Tu peux aller te coucher. » Aurore rentra vite au château, s'allongea sur ses draps de soie, qui n'avaient jamais servi, et plongea délicieusement dans son premier vrai sommeil. Quel bonheur de pouvoir enfin rêver. La fée, qui au fond avait bon cœur, fit bien les choses. Pour ne pas que ses parents et son entourage vieillissent de 100 ans durant le long sommeil d'Aurore, elle endormit tout le monde. Puis, elle fit pousser un mur de ronces immense autour du château pour le protéger des invasions ennemies. Cent ans plus tard, un prince venu d'un royaume voisin arriva devant le château. Ce prince avait entendu les contes de fées et était bien décidé à délivrer la princesse de son sommeil centenaire. Armé de sa lance, monté sur son cheval, il réussit péniblement à franchir le mur de ronces, puis posa pied à terre et chercha dans tout le château la chambre de la princesse. Étonné, il traversa des couloirs emplis de toiles d'araignées et de personnes endormies. Finalement, tout en haut de la plus grande tourelle, il trouva la princesse, paisiblement allongée sur ses draps de soie.

0: Il s'approcha d'elle doucement et lui parla ainsi.
1: Salut, je suis un prince, je m'appelle Arthur, je ne sais pas si je suis charmant, mais je suis venu te délivrer.
0: La princesse ne bougea pas. Pire, elle se mit à ronfler. Le prince se gratta la tête, ne sachant pas trop quoi faire, puis il se racla la gorge.
1: Bon, là tu es censé te réveiller et me dire « Oh mon prince est tombé amoureuse de moi et puis on est censé se marier et faire beaucoup d'enfants. Tu veux bien ouvrir les yeux s'il te plaît ?»
0: Comme la princesse ronflait de plus belle, le prince tenta le tout pour le tout. Il se pencha sur elle et l'embrassa. Elle ouvrit les yeux et se mit à crier.
2: « Mais qu'est-ce qui se passe ? Et puis qui êtes-vous d'abord ?»
0: Aurore était furieuse.
2: Dans quel monde on embrasse une fille sans lui demander la permission? Moi, je dormais super bien, j'avais rien demandé.
0: Le prince était sincèrement désolé. Il se mit à genoux au pied du lit pour lui demander pardon.
1: Je te présente mes excuses. Je n'aurais pas dû te réveiller de cette manière.
0: Aurore bâilla, puis voyant qu'il était vraiment contrit, elle lui demanda.
2: Je ne t'ai jamais vu au royaume. Qu'est-ce que tu fais ici?
1: Je suis venue parce que mon père voulait que je délivre une princesse et que je me marie.
0: Le prince éclata en sanglots. Ennuyée, Aurore lui répondit.
2: Ne reste pas comme ça. Aide-moi plutôt à me relever.
0: C'est qu'elle était toute pleine de courbatures d'être restée allongée 100 ans. Le prince tendit la main, Aurore s'étira, se frotta les yeux. Et c'est alors qu'elle aperçut son reflet dans le miroir. Elle poussa un cri de surprise. C'est qu'au réveil de ce sommeil centenaire, Aurore avait une drôle d'allure. Et oui, car lorsqu'on dort, les cheveux et les ongles continuent de pousser.
2: Oh là là ! Voilà que je ressemble à un mélange de réponse et de la sorcière !
0: Par chance, le prince avait toujours sur lui une trousse de coiffeur, un coupe-ongles et une lime. Il lui proposa.
1: Je peux t'arranger ça, si tu es d'accord, bien sûr.
0: Aurore accepta avec soulagement. Le prince sortit de sa belle trousse, les ciseaux, les peignes et les limes, son assortiment de vernis à ongles et se mit au travail. Tandis qu'il la coiffait, il lui avoua son grand rêve secret. Devenir coiffeur esthéticien et ouvrir son propre salon de beauté.
1: Mais mon père ne veut pas.
0: Soupira le prince tout triste.
1: Un prince n'est pas censé couper les cheveux à longueur de journée. Alors papa m'a envoyé en mission à travers le monde. Je dois tuer des dragons et délivrer des princesses pour apprendre le métier de prince. C'est hyper stressant comme vie, tu te rends compte?
0: Aurore était bien d'accord avec lui. Et c'est vrai qu'en matière de coiffure et de manucure, le prince était très doué. Elle qui rêvait depuis toujours d'avoir les cheveux courts et les ongles bleutés. Quand tous les habitants du château se réveillèrent eux aussi, ils avaient tous et toutes besoin d'une bonne coupe et d'une manucure. Aurore eut soudain une idée de génie.
2: « Prince, si tu veux, tu n'as qu'à ouvrir ton salon de beauté ici. Personne ne viendra t'embêter avec des dragons à combattre et des princesses à délivrer. Je te promets que tu auras un grand succès. »
0: Le prince était fou de gratitude, alors il mit de nouveau un genou à terre et il proposa à Aurore de l'épouser.
2: « T'es gentil, Arthur. » Mais on se connaît à peine. Tu ne voudrais pas plutôt qu'on devienne amis ?
0: Le prince poussa alors un soupir de soulagement discret. Car en réalité, il n'avait pas plus envie de se marier que de combattre des dragons. Pour fêter le réveil de la princesse et de tout le château, et pour inaugurer leur nouvelle coupe de cheveux hyper stylée, on organisa une grande fête. Le roi invita des musiciens pour un concert de mandoline. Aurore s'ennuyait à mourir durant ce concert, car après toutes ces années à dormir, elle avait de l'énergie à revendre. Alors elle bondit sur scène et se mit à jouer de la mandoline comme une furie. Le prince se joignit à elle car il adorait chanter. Tout le monde se mit à danser, c'était un succès. Et c'est ainsi qu'Arthur et Aurore devinrent meilleurs amis et firent beaucoup de concerts super réussis. Et voilà, l'histoire est finie.
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0: Oui, c'est vrai. 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
1: Je suis gay. Mais il me suffit de chanter cet air que vous reconnaissez.
0: C'est quoi cet air ?

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